0: musique. C'est là qu'elle veut vivre avec son mari, le musicien Gérard Joannest.
1: Je voulais une maison face à la mer. Je voulais le soleil qui tourne autour de la maison toute la journée parce que Gérard adore ça. Et je voulais une maison qui me permette de rêver dans le silence.
0: Elle achète un terrain et demande à Serge Meige, l'architecte du théâtre de Verdure où elle a chanté pendant l'été, de lui concevoir son futur havre de paix qu'elle baptise la Maya. Elle va en penser les moindres détails, comme cette table de jardin construite autour d'un mûrier platane ou la tortue en mosaïque au fond de la piscine.
2: 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Mais comment s'y prendre quand on est dans l'eau ?
0: Juliette, contemplative, aime se ressourcer sur la terrasse, avec vue sur la Méditerranée, et dans son jardin constellé de toutes sortes d'espèces méridionales. Elle développe même une passion pour les orchidées blanches. Elle fait de ce jardin et de sa maison son petit coin de paradis, son refuge. Celui qu'elle n'a jamais eu petite et qu'elle partage avec ses chats, ses chiens, un ménate prénommé Goya et même un bébé panthère. Mais on peut aussi la croiser dans Ramatuelle, au marché ou au café de l'Ormeau. Et puis, femme libre, c'est également une collectionneuse, notamment d'objets érotiques, mais aussi religieux.
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0: Et l'été venu, elle aime toujours chanter au festival de Ramatuelle.
1: C'est vrai que ça ressemble un peu à Avignon, quand Avignon a démarré. C'est-à-dire une chose totalement artisanale, faite d'amour, de tendresse et de sueur, de larmes de sang, de larmes de sel, de larmes de miel.

0: C'est dans cette maison, face à sa Méditerranée, le 23 septembre 2020, que la jolie môme quitte la scène.
1: Jolie môme. 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
2: Ah, le matin, on fait la toilette et il faut nous prendre pour des gobettes.
3: En Berrichon dans le texte.
2: La gobette, c'est la truie ou la métreux, qu'elle est de ses petits gouris. Ah, par chez nous, c'est pas comme chez les Bertans, j'en pas de gros élevage de cochons. Dans le temps, dans les fermes, on engraissait un verra, en que des truches et puis les yeux grasses. Puis, on y faisait sa fête. C'était la Saint-Cochon. Tout le monde venait aider la famille, les voisins, pour éplucher les oignons, faire le boudin puis les saucisses, saler la viande, et puis casser la croûte. On buvait une goutte, puis pas souvent une deuxième. Celle-là, on l'appelle le rince-cochon. Même si on l'élève pour le manger, ça n'empêche pas de l'avoir de la tendresse pour le cochon. Écoutez donc ce qu'en dit Jules Gilbert.
3: En Berrichon dans le texte.
2: Ah, oh, je l'avais acheté sur le champ de foire, le 1er de septembre à Saint-Martin. Oh, il était vif, c'est à pas croire. Deux grandes oreilles, le museau mutin. Le soir, un coup formé dans l'étable, il a ben dû trouver le temps long. Il a regretté ses bains manchables, tous ses petits frères, les autres laitons. Oh, doucement, il s'est fait à son auge, ou qui avait dû boire à gogo, à la paille fraîche qui fait sa bauge, ou qui ronflait comme un sous-l'eau. Oh, pour le pousser, je peine à un gère. Toute la journée, il dévorait. Puis un soir, j'ai dit à ma vieille, c'est temps, faut qu'on tue notre bestiaux. Eh ben, ça nous a fait quelque chose, à la Mélipiamoué. Ça l'a pas empêché de faire la fête. Ce chagrin-là, c'est vite passé. J'en fais des pâtés en clatette, des grands boudins que j'en épicé. J'en ai mangé de la couchouna et que j'en arrosé en que du vin gris. Des andouillettes et des tripoilles, des saucisses et du boudin frit. Le soir, hein, j'étais ben tout un peu pompette. Moi, émotionné pour de bon, j'ai ben failli gâter la fête. Comme un vieux, je pleurais mon cochon.
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4: Aujourd'hui, pour J'ai testé pour vous, c'est sur la commune de Viennet, dans les Deux-Sèvres, que je vous emmène. On va rencontrer Patrick Dujardin, il est apiculteur amateur, et il va nous faire découvrir ce qu'on pourrait appeler un métier hors du commun. Bonjour Patrick.
5: Bonjour.
4: Merci de nous recevoir ici sur ce rucher école. Alors pourquoi un rucher école ?
5: Alors parce que l'abeille du Poitou souhaite former chaque année un certain nombre d'apiculteurs amateurs. Alors il y a de la théorie, mais il y a de la pratique. Et ici, la pratique, on l'a fait sur les ruches que l'on va visiter tout de suite.
4: J'imagine déjà qu'il y a une tenue enfilée comme la vôtre.
5: Ah oui, je vais vous donner ça. Vous allez avoir une paire de gants.
4: La paire de gants, très
5: bien.
4: Bien
5: solide, en cuir. Et puis la vareuse, la protection.
4: Ah oui, c'est pas une tenue de cosmonaute.
5: De cosmonaute, je vous conseille pas.
4: Bon, ça y est, j'ai mis la vareuse élégante. Ça change complètement de look, là.
5: Impeccable, on est paré pour aller voir les abeilles.
4: On va voir les abeilles ?
5: Ouais.
4: Je vous suis pour les ruches ?
5: C'est parti.
4: Allez, c'est parti. Alors là, nous voici donc devant une ruche. Comment ? Il n'y a pas trop d'abeilles dehors ? Ça a l'air d'être plutôt calme.
5: Il n'y a pas d'abeilles sur la planche d'envol. On en voit une qui arrive à l'instant. C'est plutôt une bonne nouvelle pour moi. Ça veut dire qu'elles sont parties travailler, elles sont parties récolter. Donc normalement, on devrait trouver pas mal d'activités à l'intérieur et pas mal de récoltes. On voit que sur cette ruche, il y a le corps de ruche, là où elles habitent.
4: Ouais.
5: Ça, on n'y touche pas, c'est chez elles.
4: Okay.
5: Et puis on a mis deux greniers. Alors souvent, on en met un seul. Mais quand on voit qu'elle récolte pas mal, on peut en mettre un deuxième, voire un troisième, exceptionnellement quatre.
4: Donc là, on peut l'ouvrir.
5: Donc là, on va ouvrir.
4: Ah, et on en voit quelques-unes qui essayent de
5: sortir. Voilà, elles viennent voir
4: ce qui se passe.
5: Donc, comme elles n'ont pas forcément tout eu le signal en bas, on va remettre un petit peu de fumée.
4: J'ai jamais été aussi près de tant d'abeilles. Ça ne vous met pas stressé, vous ?
5: Non, non, faut mieux pas, non. Donc là, on est face à une hausse qui est plutôt bien remplie. Il se trouve qu'on doit récolter dans une semaine, donc ça tombe plutôt bien. Et on va sortir un cadre.
4: Ah oui, on voit déjà des abeilles. Et c'est du miel qu'on voit ?
5: Alors, c'est du miel. Tout ce que vous voyez là, c'est du miel. Je vous laisse le soulever, vous allez voir ce qu'il y a comme miel.
4: C'est hyper stressant.
5: Vous ne lâchez pas, c'est tout.
4: Non, non, je ne lâcherai pas, non, vous inquiétez pas.
5: Voilà, donc là, il y a 2 kilos de miel.
4: Oui, c'est lourd, ouais, effectivement. Voilà. Et imaginons, on a récupéré le miel. Derrière, c'est quoi ? On le met directement en bocal ?
5: Alors, pas tout à fait. On va le mettre dans un extracteur, c'est-à-dire que la pellicule que vous avez mis tout à l'heure de cire, on va la couper.
4: Ouais.
5: Voilà, le miel va commencer à couler. On va le mettre dans un extracteur, donc ça fonctionne par la force centrifuge. et puis le miel va se mettre à couler, et là on va le mettre dans des réservoirs plastiques ou inox,
4: okay.
5: Et on va le laisser décanter pendant quelques jours.
4: Merci Patrick, en tout cas, de nous avoir montré un petit peu votre métier et de m'avoir permis de tester ce métier un petit peu hors du commun.
5: Oui, je vous en prie, avec plaisir. Nous, on a toujours énormément de plaisir à partager, à faire découvrir. On le fera jamais assez.
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2: Bonjour Arnaud Fromage.
3: Bonjour, bonjour à tous.
2: La nécessaire minute contre toi, c'est maintenant. C'est vous que j'ai vu tout à l'heure, hein, le doigt dans le pot à pâte à tartiner. C'est quand même pas très propre, hein, tout ça.
3: Je sais, mais que voulez-vous, c'est tellement bon et tellement régressif, la pâte à tartiner, du chocolat, des noisettes et plein d'huile. Bon, ça aide pas à rentrer dans du 38, mais flûte à la fin, il faut savoir se faire plaisir. Et surtout, cette merveille a bien failli ne jamais exister.
2: Ah, comment ça? À cause de Monsieur Ferrero, c'est ça?
3: Non, lui, il y est absolument pour rien. Ce serait plutôt à cause de l'homme de Néandertal. Je vous explique. L'année dernière, des scientifiques de l'université d'Aarhus au Danemark se sont mis en tête de reconstituer le paysage et d'identifier les essences de plantes qui poussaient en Europe il y a 100 000 ans avant l'arrivée de l'homme. Pour cela, ils ont collecté des pollens anciens, les ont analysés et les résultats ne sont finalement pas si surprenants que ça. On y retrouve du tilleul, du hêtre, du charme et donc bien sûr des noisetiers. Beaucoup de noisetiers même, l'arbuste prolifère en effet dans les plaines, hors des forêts. Or, il faut s'imaginer qu'à cette époque, l'Europe était remplie de hordes de bisons, de rhinocéros, d'éléphants de 4 mètres de haut qui pouvaient peser jusqu'à 13 tonnes, autant dire des débroussailleuses, des animaux géants qui, en empêchant la forêt de tout grignoter, assuraient ainsi indirectement un espace pour les noisetiers. Bon, les années passent, et il y a 45 000 ans, l'homme quitte son berceau africain pour gagner l'Europe. Les premiers humains s'habituent à leur nouvel environnement, ils commencent à chasser les grosses bestioles. Aucun risque pour ces espèces, les humains sont bien trop peu nombreux pour représenter le moindre risque. Mais il n'empêche que ça commence à modifier légèrement l'équilibre en place. Moins de grands animaux, moins de défrichage, donc plus de forêts et moins de noisetiers. Si bien que, nous dit encore l'étude, ils sont passés pas loin de l'extinction.
2: Alors qu'est-ce qui a sauvé les noisetiers justement, Arnaud ?
3: Eh bien, ces mêmes humains. En effet, alors que les noisetiers étaient sur le point de disparaître, nos ancêtres ont commencé à développer ce qu'on appellera plus tard l'agriculture. Or, le bois de noisetier, c'est très pratique si l'on veut se fabriquer des outils, des armes, réaliser un peu d'artisanat ou tout simplement manger des noisettes. Les premiers hommes ont donc commencé à les cultiver, sauvant ainsi les noisetiers de la disparition. Alors, aujourd'hui, on n'a plus d'éléphants sauvages de 4 mètres de haut en Europe, mais heureusement, il nous reste les noisettes. La pâte à tartiner peut donc exister et ma journée peut commencer.
2: Ouf, je suis rassuré aussi parce que le petit déjeuner n'aurait pas la même saveur. Sinon, merci beaucoup Arnaud Fromage et heureusement également qu'on n'a plus d'éléphants. Eh bien, à demain, je crois.
3: À demain.
2: Bah oui, c'est ça, demain pour la nécessaire minute comtoise en réécoute, évidemment, sur l'application ici et sur ici.fr.
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5: À quoi servent les maths ?
6: Par exemple, si on est coiffeuse, pour faire payer ses clients, au lieu que de prendre une calculette, le faire de tête comme ça, le plus rapidement, comme ça on n'utilise pas trop notre téléphone. Puis c'est intéressant les mathématiques.
7: Moi je trouve que ça sert à tout et à rien. Les profs, ils disent faut savoir convertir, mais ça sert à rien quand on est grand en fait.
8: Dans n'importe quel métier, il faut savoir les maths. Convertir s'il faut, parce que ça se trouve, à un moment donné, l'occasion elle va venir, tu vas pas savoir et ça va être compliqué. Et moi, je préfère les maths que le français.
9: Moi, je me dis, c'est comme toutes les autres matières, plus tu sais de choses et tu es bon en maths, français, grammaire, plus tu auras plusieurs métiers à ta disposition.
10: J'ai jamais trop aimé les maths, mais je sais que je pense que ça va beaucoup servir.
11: En fait, les maths, c'est une des premières matières à être inventée. Les maths, c'est la base de l'école.
12: Pour payer quelque chose, il faut se servir des maths pour, par exemple, compter les pièces, les billets, etc. En fait, les maths, il y a beaucoup de choses qui servent à beaucoup de choses. Il y a des choses où tu vas jamais t'en servir en mathématiques, quoi. Par exemple, la géométrie, tu t'en sers que dans quelques métiers. Tu vas pas t'en servir dans tous les métiers du monde.
13: On était parti à Cultura et j'avais pris des sous, mais j'avais mal compté. Donc, je demandais à ma mère de payer parce que j'avais pas assez. Mais du coup, faut compter tout. Faut compter les centimes et les euros et tout ça.
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14: Je vous emmène dans un salon de thé andouillé qui a ouvert ses portes il y a quelques mois. C'était l'été dernier. Ça s'appelle Au coin de la tasse, un lieu tenu par Marie-Annick Vicard Coap. Et comme dans tout bon salon de thé, on peut aussi boire du café. Ça tombe bien, Marie-Annick m'en offre un. Bon, ben merci pour le petit café, Marie-Annick.
15: Eh ben de rien, avec plaisir.
14: Oui, parce que vous aussi, vous buvez un café. Oui. Vous ne buvez pas de thé, alors?
15: Je bois les deux.
14: Quand on vend les deux, c'est bien de connaître les deux.
15: Exactement.
14: Pourquoi vous avez créé ce lieu?
15: Parce que j'avais envie d'ouvrir un salon de thé depuis des années. Pour moi, la commune d'Andouillé, ça a été une opportunité. Je suis arrivée sur la commune il y a 2 ans. Et je voulais monter un lieu différent, qui me ressemble, et dans lequel on pouvait accueillir des ateliers, où ce soit aussi un lieu de rencontre intergénérationnelle.
14: Mais vous aviez déjà tenu un commerce avant?
15: J'ai été libraire pendant 10 ans.
14: Je propose qu'on se lève, Marie-Annick. Comme ça, on va pouvoir aller faire le tour de ce salon de thé. Bon, c'est pas si grand que ça, mais il y a quand même plusieurs pièces. Là, on est dans la pièce principale. C'est là où vous proposez le thé, les cafés, il y a quelques gâteaux. C'est vous qui avez fait la décoration de ce lieu, parce que c'est très très joli. Hein.
15: Merci beaucoup. Oui, c'est moi. Donc, toutes les tables et les chaises ont été chinées dans les différentes recycleries Emmaüs de la Mayenne. Le buffet qui me sert à présenter les cafés, je l'ai acheté chez une dame sur Andouillé aussi. Donc, le meuble 100% local.
14: Il y a aussi un coin librairie. Et puis, nous entrons dans l'autre pièce de ce salon de thé où je continue à parler de décoration avec Marie-Annick. Je vois qu'il y a des photos d'Andouillé, de vieilles cartes postales. Je ne sais pas si on voit d'ailleurs votre commerce sur ces cartes postales.
15: Alors, on voit le bâtiment, effectivement, sur toutes les cartes postales, puisque fin 19e, début 20e, le bâtiment accueillait donc un hôtel, le Lion d'Or, qui ensuite est devenu dans les années 50-60 la Poste, avant d'être le cabinet notarial dans les années 90, et donc depuis la fin de l'été, un salon de thé.
14: Et c'est dans cette petite salle du salon de thé que sont régulièrement proposés des ateliers. Alors ça peut être des ateliers d'écriture, de dessin. Je retourne ensuite dans la salle principale où sur le comptoir j'observe de très très beaux gâteaux.
15: Je travaille avec la boulangerie d'Andouillé qui est la Tendresse, qui me prépare cakes et tartes. Et moi de mon côté, je fais le cheesecake et je fais des scones. Donc des scones, c'est des petits pains anglais.
14: Bah moi je vous prendrais bien un petit bout de gâteau. Alors avant de partir, c'est cheesecake, vous faites le cheesecake?
15: Moi je fais le cheesecake, oui, je sers ça.
14: Marie-Annick, avant que vous alliez me préparer l'assiette avec du cheesecake, je vois quand même qu'il y a un nain au niveau de la caisse de votre salon de thé.
15: Oui, c'est un nain que m'a offert une amie pour l'inauguration et j'ai trouvé qu'il avait toute sa place dans la décoration du salon de thé.
14: Mais je pensais que c'était un endroit où, vous savez, comme le petit cochon, on peut mettre sa pièce, mais non, il y a pas, vous n'avez pas prévu ça.
15: Si, mais c'est pas le nain.
14: Ah, c'est pas dans le nain. Ah oui, c'est à côté, on peut mettre une petite pièce.
15: Exactement.
14: Mais attendez, c'est quoi ça?
15: Ça, c'est un personnage des films Ghibli, Voyage de Chihiro.
14: Ça fait du bruit?
15: Oui, tout à fait.
14: Mais c'est trop génial. Il fait un petit rototo à la fin.
15: Exactement, c'est parce qu'il a bien digéré le pourboire.

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1: Ce sont des chemins qui étaient empruntés par les pèlerins, qu'on appelle les Miquelots, qui sillonnaient toute l'Europe pour aller au Mont-Saint-Michel. Et les chemins de Saint-Michel, il y en a un qui passe notamment à Mortes.
2: En fait, il y a des chemins de Saint-Michel un peu partout en France?
1: Oui, un peu partout. Si vous voulez, c'est l'équivalent des chemins de Saint-Jacques, de Compostelle. C'est juste que les chemins de Saint-Michel sont plus anciens théoriquement que les chemins de Saint-Jacques. C'est que les chemins de Saint-Jacques, ils ont été popularisés, beaucoup plus.
2: Ah, ben là, c'est plus dégagé, j'ai l'impression.
1: Alors là, c'est le bas de la Grande Cascade. Vous voyez la passerelle un petit peu plus bas?
2: Ouais.
1: Et c'est de là qu'on a le meilleur point de vue.
2: D'accord, allons-y.
1: Juste derrière.
2: Donc là, on descend. On a une belle vue sur... Là, c'est la Canse.
1: C'est la Canse, oui.
2: Qui est plus large que le Canson.
1: Exactement. Là, la Canse, on l'appelle aussi la rivière dorée. Elle emmène avec elle des sédiments argileux qui donnent une couleur dorée.
2: Ah oui, c'est pour ça que là, ça fait un peu doré,
1: oui,
2: justement,
1: c'est
2: là-bas.
1: Ça.
2: On est au pied d'un gros rocher. On a la marque du GR blanc et rouge et c'est indiqué GR 22. Donc là, on emprunte une passerelle qui passe au-dessus de la Canse. Donc, qui est beaucoup plus grande que toutes les passerelles qu'on a empruntées jusque-là, forcément, puisque, on le disait, la Canse est plus large. On a la cascade en face de nous.
1: Donc voilà, avec une puissance relativement incroyable, hein, on s'en rend bien compte ici avec les dernières précipitations, c'est... Il y a du débit.
2: Elle est plus resserrée aussi.
1: Oui, elle est plus resserrée, alors elle repart de plus haut, elle est en virage.
2: Donc forcément, l'eau prend de la vitesse, là.
1: Oui.
2: Et donc là, on voit les rochers un peu typiques aussi du massif armoricain.
1: Un peu rouge-marron, aussi très ciselé.
2: Ah, c'est un vrai toboggan. Il n'y a personne qui l'a pris en toboggan?
1: Non, c'est fortement déconseillé.
2: Et là, il y a de beaux reflets du soleil encore sur la Canse qui poursuit sa route après, dans une espèce de cheminement boisé, puisqu'il y a des bois tout autour. Et là, on reprend des escaliers qui nous permettent de quitter le lieu de cette grande cascade, de la voir aussi avec un autre point de vue. Vous les avez découverts il y a longtemps, vous, ces cascades-là?
1: Je les connais depuis que je suis enfant. En fait, ma famille est originaire en fait, du Mortainais en partie. Et on venait ici les dimanches après-midi en famille. Je pense que tous les Mortainais sont fiers de leur cascade et de leur patrimoine. C'est quand même un patrimoine naturel exceptionnel. On est connu et les gens viennent aussi pour ces cascades.
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3: Pour changer, je ne vais pas vous apprendre un mot, mais vous apprendre quelques subtilités pour écrire en breton. Et ensuite, place à un prénom pour changer aussi.
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3: Ouais, c'est la journée du changement. Alors, je vous apprends chaque jour des mots. La pratique orale, c'est bien, mais l'écrit, c'est important aussi. Alors, dans l'alphabet breton, il y a deux ou trois petites choses à savoir. En premier, vous verrez une lettre que vous connaissez, mais que vous ne prononcez pas bien. C'est le C'H, qui sert à écrire le son RE, et donc pas CHE ni QUE, c'est RE. C'est un gros H aspiré. Pensez à un hangar, hein, voilà, comme ça, ça va vous aider. Ensuite, une autre chose à savoir, pas de bol, le Q n'existe pas en breton, on parle pas de Q, mais à la place, nous avons le K, qui sert à remplacer donc le Q, mais aussi le C, et ça sert à faire le son que. Un K, tout simplement. Donc avec ça, vous ne devriez plus confondre C'H, c'est le he, le hangar, hein. Et si c'est un K, eh ben là, vous pourrez dire K. Ça paraît bête comme chou, mais c'est important à connaître pour pouvoir écrire, mais aussi lire et retrouver la bonne prononciation. À vous de répéter ou alors écrivez-le quelque part pour vous en souvenir.
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3: Et pour changer des noms de lieux de famille, un prénom aujourd'hui qui est sûrement parmi les plus répandus, ou du moins dans le top des prénoms bretons, c'est Maël, avec sa variante Maëlan. Alors Maël, c'est un très vieux prénom, commun à d'autres langues celtiques. Maël, ça vient du Moyen-Âge, de l'époque du vieux breton, et ce nom était celui des princes ou des chefs de clan, à l'époque où la Bretagne était clanique, évidemment. Mais ce joli prénom est resté. Maël, c'est un prénom masculin, féminisé depuis peu, mais Maël, c'est le chef de clan, et dans Maëlan, eh bien là on a une contraction de Maël et Tan, qui donne Maël Dan. Et ensuite, Maëlan, c'est-à-dire le chef de feu, donc au caractère bien trempé. ce lycée en Maëlande. Voilà, il est temps pour moi de vous laisser, de vous dire à demain, même heure, Canevarhouas.
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5: Louis Hachette, fondateur de l'un des plus grands groupes d'édition au monde. Mais saviez-vous que tout a commencé à Rethel? Louis, dès son plus jeune âge, se tourne vers la lecture. Un amour, d'ailleurs, qu'il ne quittera jamais. À peine adolescent, il quitte sa ville natale avec sa famille pour Paris, où sa mère travaille comme lingère dans un grand lycée. Et c'est à la capitale qu'il va faire ses études, notamment en droit. Mais c'est un autre domaine qui va capter son attention, l'édition. À 26 ans seulement, il fonde sa propre maison d'édition. Très vite, elle prend une ampleur considérable et en quelques années, elle devient le premier groupe d'édition en France. Et qu'est-ce qui explique un tel succès? Eh bien, c'est surtout son modèle commercial novateur. Louis Hachette comprend que pour toucher un large public, il faut adapter les livres aux besoins du public. Qu'il s'agisse de manuels scolaires, de dictionnaires ou d'ouvrages destinés aux jeunes lecteurs, son intuition est de créer des ouvrages pédagogiques, accessibles à tous à des prix raisonnables. Et le pari est réussi, car ses livres se retrouvent dans toutes les écoles et contribuent à l'émergence d'une véritable culture populaire. Loin de se cantonner à l'édition scolaire, il diversifie rapidement son catalogue en publiant des romans, des biographies, des récits de voyage ou des ouvrages scientifiques. Et c'est là toute la force de sa vision. Il parvient à offrir à la fois des livres éducatifs, mais aussi des œuvres littéraires qui font de sa maison un acteur incontournable du paysage éditorial français. Un autre point marquant du génie commercial de Louis Hachette, la distribution des livres. Il innove en installant des points de vente dans des gares, là où le public est nombreux. Des points de vente qui s'appellent aujourd'hui relais. Louis Hachette s'éteint à 64 ans, mais son nom et son œuvre perdurent toujours à travers l'énorme empire qu'il a créé. Le 9 février 1953, Henri Philippaki, des éditions Hachette, publie les premiers titres d'une collection appelée « Un grand avenir, le livre de poche », un format qui séduit un public jeune car le prix est plus raisonnable. Aujourd'hui, les éditions Hachette sont parmi les plus grandes maisons d'édition au monde, mais tout a commencé à Rethel, grâce à ce jeune homme passionné par les livres et déterminé à démocratiser la culture. Louis Hachette, véritable pionnier de l'édition, c'est l'un des trésors de Champagne-Ardenne.
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1: Alors, nous sommes dans le laboratoire des sauvages et cultivés. On est à Casteil.
2: Et vous, Valérie, vous avez créé votre propre marque de cosmétiques ici dans ce laboratoire qui est un laboratoire collectif.
1: Oui, c'est un laboratoire partagé qu'on a donc créé avec le collectif Sauvages et Cultivés. On est un groupe de productrices et transformatrices de plantes.
2: Mais vous, la particularité, c'est que vous utilisez une ressource locale que nous avons dans le département, à savoir la vigne.
1: Alors moi, je formule mes produits cosmétiques à partir de marc de raisin.
2: C'est ce qu'on a ici dans ces flacons.
1: Tout à fait. Alors le marc de raisin, c'est le résidu sec de la presse après la vendange du raisin. Donc moi, je le recueille chez Mireille Ribière au domaine du lendemain, qui est une vigneronne en biodynamie. À Fourques.
2: Oui. Et qu'est-ce qui vous a donné l'idée d'utiliser ce marc de raisin pour faire des produits cosmétiques ?
1: Alors moi, je suis fille de viticulteur et de distillateur. Donc j'ai vraiment grandi au milieu des vignes, ça fait partie de mon ADN. Donc j'avais pas vraiment envie de reprendre l'exploitation familiale, mais j'avais envie de valoriser la plante qu'est la vigne d'une autre façon, et l'idée d'en faire des produits de soins m'est apparue assez évidente.
2: Vous avez un parcours de scientifique ?
1: J'ai un parcours d'herboriste. En fait, j'ai été formée à Indorplan, qui est l'école des médecines douces et d'herboristerie à Montpellier. J'ai suivi un parcours en cosmétologie et également, voilà, pour arriver à tout ça.
2: Alors, dans vos cosmétiques, vous, qui sont sous quelle marque ?
1: Ma marque s'appelle Résonance. Résonance, R-A-I, comme le raisin. Moi, je développe deux sérums pour le visage.
2: Donc, c'est-à-dire, de ce marc de raisin que nous avons ici, on arrive à des petits flacons.
1: Alors, en fait, le marc de raisin, après l'avoir séché, je vais réaliser différents types d'extractions avec des solvants différents qui vont être à la base de la composition de mes produits. Donc, on a un sérum hydratant pour le visage, donc qui est à base d'une eau de raisin que je fabrique et que j'associe à différents types d'acides hyaluroniques et d'huile essentielle. Donc ça, c'est un sérum qui est hyper hydratant, qu'on met d'abord avant toute autre crème ou huile. Et ensuite, en complément, je réalise une autre extraction de raisin, mais à base d'huile, que je vais mélanger avec d'autres huiles précieuses, du bakouchiol qui a un antiride naturel et des huiles essentielles qui sont régénérantes. Donc ça, c'est plutôt pour la partie nutrition très concentrée de la peau.
2: Réalisé ici à Casteil.
1: Absolument, c'est une chance formidable d'avoir ce laboratoire.
2: Et alors vos produits, ce sont des produits cosmétiques. On va les retrouver où ensuite, Valérie ?
1: À Perpignan, dans différents endroits, à Bagnoul-sur-Mer aussi, et également chez des cavistes qui ont choisi de valoriser la vigne, le vin, mais d'une autre façon.
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3: Bonjour Médéric Gasquet-Cérus.
4: Bonjour Philippe, bonjour tout le monde.
3: Notre linguiste marseillais, Médé, vous avez un joli menu à nous proposer aujourd'hui.
4: Ah oui, il y a quelques semaines, on a beaucoup parlé de ce chiffre, vous vous souvenez. Les trois quarts des établissements de restauration du 15e arrondissement de Marseille sont des fast-food.
3: Ouais.
4: Ce qui pose bien sûr plein de questions, mm-hmm. Et notamment en termes de vie de quartier, de sociabilité et d'économie, et bien sûr de santé, car on est ce que l'on mange. Et souvent, ce que l'on mange, ben, c'est pas bon. Pas bon au goût, mais surtout pas bon pour la santé. Colorants, additifs, sorbate de trompatium, acide trichlidrique, j'invente, trucs en tox ou plastoc, plat réchauffé dans des barquettas au goût fadas. On trouve ça dans certains fast-food, bien sûr, mais pas tous, meufs, hein, ne pas tout confondre, mais aussi dans beaucoup de cantines où vont manger les minots, dans les rayons de supermarché, mais aussi dans la restauration collective, mais aussi dans certains restaurants, oui, attrape touristes ou attrape couillons, ou resto plus ou moins branché, ou brasserie de cake, mais qui gratte sur la qualité. Et j'ajoute, je pense aussi à cette boulangerie-pâtisserie que je ne nommerai pas, mais où j'ai acheté récemment des bugnes, des mini-bugnes, vous voyez, toutes petites comme ça, là, ah, 1 euro pièce, ouais, déjà. Ouais. Mais franchement, j'ai été là-bas pour acheter 8 bugnes. C'était grasse, mais grasse, grassasse, pas bonne, écœurante, et ça m'a fait rouméguer quand je pense que mon grand-père était boulanger. Bref, voilà.
3: Ouais.
4: Je pense aussi à ces platées de pâtes trop cuites ou de riz collé à stouffe-gari. Je pense à ces carottes râpées orange fluo qu'on dirait qu'elles sont surlignées au surligneur, vous voyez. Je pense à ces choux qui sentent les scaufi. Je pense à cette salade rasqueuse qui n'a jamais vu la terre et qu'on vous met dans un coin d'assiette comme ça, à côté du steak rasqueux aussi. Je pense à ces brocolis mouligas, ces gorgées d'eau. Je pense à ce surimi orange fluo, lui aussi, qui contient tout sauf du crabe, et il a plus la tête des cheveux de Trump qu'autre chose. Je pense à ces desserts goût fraise, sans que jamais aucune fraise n'ait justement ramené sa fraise dans l'emballage.
3: Ouais.
4: Bon bref, voilà. Il y a un moulon d'autre chose aussi appétissante que les fameuses cigarettes de Bordi et de Cigalon, de Pagnol, hein, cigarettes de Bordi, autrement dit, les cannellonis dans lesquelles on refourgue tout ce qui n'a pas été mangé de la semaine. Tout ça n'a aucun goût. Ou comme le chante le groupe Quartier Nord, en utilisant l'expression de chez nous, ça n'a ni goût, ni gouste. Donc,

0: venir. Les Goonies Booster, les Goonies Booster,
1: les Goonies Booster. Dans notre parler, ni goût ni gouste, c'est une expression qui veut bien dire ce qu'elle veut dire, et une tournure qui insiste sur la fadeur d'un plat, d'un aliment ou même d'un événement. Ni goût ni gouste, avec prononciation du S originel que l'on retrouve dans le provençal gustus, goûteux, et qui a été remplacé depuis par l'accent circonflexe dans notre orthographe moderne. Le tout venant de la locution provençale n'avait ni goût ni gouste. Et pourtant, en Provence, nous en avons des choses qui ont du goût, de bons produits, de bonnes recettes traditionnelles, des plats gustus comme les pieds paquets, la daube ou l'aioli. Même si Pierre Blasi donne comme exemple son aioli, il avait ni goût ni gouste. Ouais, il faut le faire un aioli sans goût quand même. Hein. Oui, c'est ce qu'on appelle chez nous, désolé, aussi un aioli de parisien. Mais meuf, il ne faut pas tout mettre dans le même panier. Il y a des fast-food de qualité qui font de très bons burgers, des snacks où l'on mange de très bons sandwichs, de très bons kebabs. Et merci à eux d'être là le midi ou en fin de soirée ou quand on rentre du stade. Moi, j'apprécie. Chacun ses goûts, mais parfois chacun ses dégoûts, voire ses égouts. Vive le bon goût, car le fada, ça rend fada.
0: Pour vous dire,
2: ah, c'est un bonheur. C'est aussi bon que l'aioli. C'est Médéric Gasquet-Serru sur Marseille tous les matins. À demain, Médé.
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4: On a l'honneur et la chance d'avoir le copain Tom Aubry en studio. Salut Tom.
5: Salut Richard, bonjour à tous.
4: Mille raisons d'aimer la Côte d'Azur. Chaque jour, un nouveau chapitre, une nouvelle page qui s'ouvre. C'est parti.
5: Et une nouvelle aujourd'hui, c'est parti. Voilà, raison 480, les trains et la Côte d'Azur. Alors, si on est râleur, et je le suis, on peut dire que les trains sur la Côte d'Azur, c'est pas un long fleuve tranquille. D'ailleurs, est-ce que vous êtes déjà demandé pourquoi est-ce qu'on longeait le bord de mer, ou comment marche le réseau ferroviaire azuréen, et quel était le train le plus luxueux qui ait jamais circulé dans les Alpes-Maritimes?
4: Bon, bah, je suppose que tu vas nous expliquer tout ça.
5: Tout juste, Auguste, mais pour tout comprendre, il faut que l'on remonte un peu dans le temps. En France, en 1820, les trains se développent autour de Saint-Étienne, où se trouvait un bassin minier. L'enjeu à cette époque est donc de relier un pôle industriel à une ville ou à un port.
4: Et c'est après que les trains révolutionnent le tourisme.
5: Et oui, durant la seconde moitié du 19e siècle, dans les Alpes-Maritimes, la révolution du chemin de fer permet de désenclaver les territoires et de transporter un nombre toujours plus grand de marchandises et de voyageurs. La compagnie internationale des wagons-lits va d'ailleurs plus loin en proposant des voyages alliant confort, vitesse et sécurité. En 1886, le train bleu reliait Londres à Menton.
4: Ah ouais.
5: Et les voyageurs peuvent pour la première fois se déplacer à bord, se faire servir des repas à table et surtout dormir correctement.
4: Et alors, quel impact ça va avoir chez nous ?
5: Eh bien, le rail accompagne la construction des palaces, l'essor des villas et en bref, la naissance de la Riviera. Sans le train, la Côte d'Azur n'aurait probablement jamais connu un tel développement touristique.
4: Mais alors, pourquoi est-ce que ces rails longent le bord de mer ?
5: Alors ça, c'est pour une raison géographique. Dans les Alpes-Maritimes, la mer borde directement des reliefs abrupts. Et donc, à partir des années 1860, les ingénieurs n'avaient pas d'autre choix que de construire des lignes de chemin de fer sur la bande côtière. Car oui, il faut construire sur un terrain plat et avoir un accès direct aux villes portuaires.
4: Et donc, la géographie impose ce tracé.
5: Oui, finalement, si le train longe la mer, ce n'est pas seulement à cause de la géographie. C'est parce que depuis 150 ans, la Côte d'Azur avance au rythme du rail. C'est une carte postale en mouvement, c'est un balcon sur la Méditerranée. Et ça, franchement...
4: Bah, c'est une très belle raison d'aimer la Côte d'Azur.
5: En plein dans le milieu, là.
4: Et franchement, on va pas se mentir, on a quand même la chance d'avoir l'un des plus beaux tracés au monde.
5: On est bien d'accord. On peut être penseur dans le train.
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1: Bonjour, je suis Flora Olivares, directrice du cinéma Le Félix de La Bouère depuis 2 ans et demi. Je suis arrivée dans le monde du cinéma un petit peu par hasard. À l'origine, j'étais médiatrice culturelle, j'habitais à La Bouère. Et un jour, je vois une offre pour devenir médiatrice culturelle au cinéma. Étant donné que j'ai une formation de médiatrice, je n'avais certes pas de connaissances spécifiques du monde du cinéma, mais je savais comment transmettre des informations sur une œuvre et faire le lien entre une œuvre et son public. J'ai tenté l'aventure et ça m'a tellement plu que j'ai souhaité passer en direction.
2: Comment gère-t-on une salle de cinéma de 230 places, donc ici, dans un cadre comme celui-ci?
1: On cherche à nouer des liens, des partenariats, à s'inclure au maximum avec le tissu local, que ce soit associatif ou structure partenariale, dépendant de la municipalité, de la communauté de communes. L'objectif, c'est de travailler avec les autres pour faire connaître ce qu'on met en place dans la salle et surtout ne pas rester replié sur soi. En venant en salle au Félix, vous soutenez la salle locale. Vous soutenez une salle en particulier, mais vous soutenez aussi toute la création cinématographique de manière générale. Ce qui est intéressant quand on est un cinéma de proximité, c'est qu'on a le temps et le contact avec le public. On peut discuter avec eux. Qu'est-ce que vous avez aimé? Qu'est-ce que vous n'avez pas aimé? N'hésitez pas à nous faire des retours. Qu'on construise ensemble et qu'on ne reste là encore pas seul dans sa tour d'ivoire à imaginer pour les autres. Et ces temps d'échange, ces rencontres, c'est extrêmement riche humainement et professionnellement. On va sélectionner les films en fonction de différents critères. Le film incontournable, bien sûr, on va le passer. On va le garder longtemps pour que un maximum de monde puisse le voir. Ensuite, qu'est-ce que aiment mes spectateurs? Je sais, par exemple, qu'à La Bouère, les comédies françaises plaisent énormément. Et enfin, nous sommes un cinéma labellisé Art et Essai. On a un public assez hétéroclite. Beaucoup de familles et de jeunes publics, parce qu'on a une programmation qui est très adaptée aux jeunes publics. Pour nous, c'est très important, notamment que les premières séances se fassent dans de bonnes conditions, avec un son adapté, des lumières baissées progressivement, une présentation et un atelier. L'idée, c'est que chaque tranche d'âge puis-je trouver un film vraiment adapté à ses spécificités et puis bien sûr que ça leur plaise. Notre cinéma est équipé d'appareils permettant de transmettre l'audio description ou de renforcer le son, mais j'aimerais notamment développer toute la partie accessibilité pour les personnes en situation de handicap psychique de façon à ce qu'ils se sentent à l'aise et pas jugés en venant en salle.
2: Vous avez passé une partie de votre enfance à Biscarrosse. La jeune Flora à l'époque, elle allait voir les films?
1: La jeune Flora habitait à Biscarrosse Plage et à l'époque on avait la chance d'avoir un cinéma. Ma mère refusait qu'on ait la télé. Par contre, on avait à côté du téléphone, sur le meuble du téléphone fixe, puisqu'à l'époque c'était comme ça que ça marchait, un carnet de tickets de cinéma, à volonté. Quand je vois un spectacle, quand je vois un film, quand j'assiste à un concert, ça me fait vibrer. C'est assez indescriptible.
2: Flora Olivares, directrice du cinéma Le Félix. Avant de regarder le grand écran qui nous fait face, il faut que vous me donniez le nom de la radio qui vous a passé le micro aujourd'hui.
1: Ici Gascogne, bien sûr.
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3: Quel cocktail américain, c'est quoi?
4: C'est un cocktail grillé avec une sauce américaine, tomate, échalote, une pointe de cognac, du vin blanc. C'est un peu relevé.
5: Un décaïn.
6: Pâté, jambon, c'est du pain, gruyère, chantal, rosbif, jambon de pays.
7: Eh ben tout ça, ça valait dans la blanquette.
8: Bon appétit.
9: C'est dans la deuxième partie du 19e siècle que les Parisiens découvrent l'attractivité des grands cafés. Le Café Riche, situé boulevard des Italiens, fut l'un des plus prisés. Parmi la clientèle du Riche, Offenbach, Baudelaire et sa passion pour le vin blanc, Dumas, Maupassant, Ferdinand de Lesseps, Flaubert et Zola. Toutes ces stars du Second Empire avaient à leur service des cochers. Les ancêtres d'Hubert et Taxi G7 garaient leur fiacre à deux galops de cheval rue Le Pelletier et se restauraient au Petit Riche. Confirmation du directeur actuel, François-Charles Sagy.
10: Le Café Riche était sur le boulevard et le Café Riche recevait toute la belle clientèle qui allait à l'opéra. Et au Petit Riche, c'était l'antipode, c'était le repère des cochers, des machinistes, et également des lorettes. Le Café Riche lui a fermé, au Petit Riche est toujours vivant.
9: 1916, aux grandes dames des grandes familles,

0: Le riche devient l'imposant siège de la Banque Nationale de Paris, aujourd'hui BNP Paribas. Quant aux petits riches, à l'abri des transformations des grands boulevards, ils fêtent fièrement ses 171 ans d'existence. Revanche sur le temps, c'est désormais cette brasserie et son magnifique décor 1880 qui accueillent la belle clientèle du quartier de Rouault, experts, galeristes, commissaires-priseurs, ainsi que des journalistes et des hommes politiques.
1: Tous les présidents de la République depuis 1854, sauf M. Macron et M. Sarkozy, qui n'ont pas encore eu l'occasion de venir. On a également, bien sûr, M. Charles Aznavour, qui avait sa table préférée dans le fond du restaurant. Catherine Deneuve, pour les citer, et des plus récents, comme Clovis Cornillac ou Omar Sy.
0: Au petit riche, le chef s'appelle Juan Moncalvo et qui veille à la continuité d'une très bonne cuisine bourgeoise. Exemple, avec une entrée, un plat et un dessert.
2: Alors ici, on prépare la cuisine française traditionnelle. On fait toute maison. On fait des foie gras, que ça marche très bien. Et on a la même recette depuis 170 ans. Aussi, on a la tête de veau, que c'est un plat caractéristique du restaurant, que les gens viennent exclusivement pour ça. Et un super crème brûlée, quoi. Très belle crème brûlée.
0: Vous êtes né en Uruguay. Quelle est la spécialité culinaire que vous aimez bien préparer de votre pays d'origine?
2: On est très très fort en viande.
0: On dit souvent la viande d'Argentine, mais la viande en Uruguay, c'est à peu près la même.
2: Oui, c'est meilleur les Uruguayens quand même.
0: Pour quelle raison?
2: Parce que c'est chez moi, quoi.
0: Ajoutons en ce moment aux agapes préparées par Juan et sa brigade, terrine de sanglier, lièvre à la royale et une très belle gamme de crustacés. Et puis entre en piste un sommelier émérite, Jean-Paul, le Lucky Luke des vins de la Loire, qui dégaine les meilleurs crus d'Anjou, Chinon, Saumur-Champigny et Savenières. Au petit riche est incontestablement l'ambassade de la Loire à Paris.
1: C'est surtout dû à un propriétaire historique qui en 1909 avait des vignes du côté de Vouvray. Et ce propriétaire, lui, embouteillait même ses barriques, faisait transporter ses barriques depuis Vouvray jusqu'ici et faisait l'embouteillage du vin dans la cave. On a plus de 350 références de vin. Notre cave de jour ne suffit pas et on a donc une cave troglodyte à Rochecorbon du côté d'Amboise qui nous permet de stocker des vins à une température qui ne bouge pas à 12 degrés. Donc c'est vraiment une fierté d'avoir encore une fois des allocations, d'avoir ces vins disponibles pour nos clients et surtout à très bon prix quand on a des clients qui nous disent mais c'est pas possible, comment on fait pour faire ces prix-là? Et juste encore une fois, c'est une philosophie de la maison de proposer des choses généreuses, bonnes et au bon prix.
0: Rendez-vous au 25 rue Le Pelletier, ouvert 7 jours sur 7 pour vous régaler au déjeuner, au dîner, dans les petits salons 19e siècle du rez-de-chaussée ou les très jolis salons privatisables de l'étage. Au petit riche, une maison, comme le dit François-Charles Sagy, qui vous attrape le corps et le cœur avec un bel appétit et une large soif.
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0: percée est venue s'installer en Puisaye, loin du tumulte, pour écrire et composer ses chansons folk. Si la voix est douce, les chansons, elles, ne sont pas toujours tendres.
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2: Un invité dont je sais que, dès que vous entendrez le nom, une musique mystique démarrera dans votre tête. Le nom de mon invité, c'est Héra. Et la musique, c'est ça. C'est l'œuvre d'un homme, compositeur et producteur, Eric Lévy, dont le parcours commence avec le rock, le hard rock, passe par les États-Unis, croise le pape Jean-Paul II et jacouille la fripouille. Et au milieu de tout ça, Héra, donc un succès énorme et un huitième album qui vient de sortir et qui va vous surprendre. Bonsoir Eric Lévy.
3: Bonsoir.
2: Je suis ravie de vous accueillir dans Décibel. Je le disais tout à l'heure, j'ai vu que ça vous a fait sourire. On entend le mot Héra et tout de suite on entend... Incroyable la marque laissée par cette musique.
3: Oui, c'est
2: Ameno.
3: Vrai. Oui, oui.
2: D'ailleurs, votre prochaine tournée s'appelle Ameno Tour.
3: Oui.
2: Elle est toujours donc au cœur de vos concerts.
3: Oui.
2: Est-ce que vous pouvez me raconter si au moment où vous avez créé Ameno, qui n'est pas juste une musique, mais aussi une création linguistique,
3: oui.
2: Est-ce que vous sentiez que vous teniez quelque chose de particulier?
3: Absolument. J'étais assez sûr de moi, je dis ça en toute humilité bien sûr, mais depuis ma jeune enfance, j'ai toujours aimé tous les grands tubes, quels qu'ils soient, du classique, du hard rock, de tas de musiques différentes. Donc j'ai une oreille assez, quand j'aime, vous savez, j'entends les choses qui
2: vous
3: marchent bien.
2: Vous entendez ce qui marche.
3: J'ai une bonne oreille,
2: ouais,
3: pour ce qui marche. Et j'ai réussi, j'ai eu cette oreille pour moi-même, donc c'est un peu bizarre à dire, mais... Voilà, donc j'étais persuadé que ça allait bien marcher, mais pas dans ces proportions-là. Mon rêve, c'était de faire 500 000 albums. Je me rappelle, je me dis, je fais 500 000 albums entre l'Allemagne, les pays de l'Est, parce que je sais qu'ils sont assez friands de,
2: oui,
3: de dramatique, de l'épique, tout ce qui est un peu opératique comme ça. Non. Et bah voilà, on a fait 10 fois plus. Donc
2: ouais, vous avez vendu 15 millions d'albums en,
3: oui,
2: tout, hein, avec,
3: oui, entre tous les albums.
2: Ouais,
3: voilà, ouais.
2: C'est ça. Et alors, vous parliez d'oreille, cette oreille du tube que vous avez. Les patrons de maisons de disques et les programmateurs radio, à l'époque, l'ont pas eu, en fait. Hein.
3: Oui. On va dire même pas du tout.
2: Ils ont dit, mais non, ça ne marchera jamais.
3: Oui, oui, oui, on me l'a carrément dit, oui, ça ne marchera pas.
2: Ouais.
3: J'ai eu le droit à tout. Enigma, c'était il y a 20 ans, il y a 10 ans. Enfin, bref, et puis, bon, je crois que je ne suis pas le seul à qui ça arrive, honnêtement. Mais là, c'était particulièrement général. Quoi. Je crois que j'ai fait tous les labels, tous les gros labels, on ne va pas les nommer. Et voilà, c'est une personne, en fait, dans un label, aux éditions... qui m'a dit, ah, ça c'est vraiment très bien. Et voilà, et après...
2: Et la suite vous a donné raison, à vous et à lui d'ailleurs.
3: Oui, oui, exactement.
2: Exactement. J'aimerais qu'on explore votre parcours, Eric Lévy, parce qu'avant Héra, il s'est passé plein de trucs intéressants musicalement pour vous. Ça commence par le rock, je le disais, le hard rock.
3: Oui,
2: et le groupe Shaking Street.
3: Absolument.

0: Shaking Street et la chanteuse Fabienne Shine.
1: Absolument.
0: C'est ça. Ça, c'est vos débuts sous votre nom à vous,
1: oui,
0: en fait. Parce qu'avant, vous jouiez un peu avec Higelin.
1: Non, Higelin, c'est vraiment, c'est même pas, c'est une petite parenthèse qui a duré quelques soirs.
0: D'accord.
1: Parce que j'avais rencontré, sa femme m'avait arrêté dans la rue en me disant, bon, si j'étais musicien, j'avais une guitare à la main, donc c'était un peu évident. Et elle m'avait dit, je vais te présenter mon mec, elle me dit, et je vois un type, les mains couvertes de cambouis jusqu'au coude, il était en train de réparer son moteur, il avait une espèce de camionnette, vieille camionnette, et il me dit, voilà, je joue à la Pizza du Marais ce soir, je cherche un musicien pour m'accompagner, voilà.
0: Donc, la Pizza même, du Marais qui est devenue après le théâtre des Blancs-Manteaux.
1: Possible.
0: Oui, c'est après.
1: Et c'était, il y avait 40 personnes, vous voyez, au
0: excellent.
1: Sous-sol.
0: Ouais.
1: Et voilà, j'y vais quelques soirs avec lui. Après, on est resté amis un certain temps, mais avec tout le respect que j'ai pour lui, c'était pas du tout ce que ma direction musicale, vous voyez.
0: Oui, vous, c'était le hard rock. Hein.
1: Oui, absolument. Donc j'étais très loin de ce que voulait faire Jacques en même temps. Mais bon, on a sympathisé, il a trouvé un gars qui voulait l'accompagner ce soir-là, voilà, c'est fait comme ça.
0: Et quand on pense que le seul groupe français qui a été remarqué par les Américains, c'est Trust, alors c'est vrai, Trust a été remarqué, aimé par les gros groupes internationaux, mais c'est le cas aussi de Shaking Street, parce que vous avez tourné aux États-Unis.
1: Oui, oui, absolument. Vous saviez, à l'époque, il n'y avait pas les réseaux sociaux, il n'y avait même pas MTV, donc c'est pas du tout, mais je crois que s'il y a le seul groupe vraiment, qui a vraiment... fonctionner au niveau des tournées au niveau où on était, c'était Shaking Street en fait, parce qu'on a tourné avec des gros groupes, Black Sabbath, Blue Oyster Cult, AC/DC, on a fait des grosses tournées, et c'est vrai que pour des petits Français qui débarquaient, on est passé du... Vous voyez, ça a été très, très vite.
0: Bah oui.
1: Oui, ça a été très rapide tout ça.
0: C'est un parcours dingue quand même.
1: Oui, mais c'est une belle époque, parce qu'à l'époque, il y avait à la fois Trust, Téléphone, on se connaissait tous. Hein. Dans Shaking Street, j'avais la moitié de Téléphone. Au départ, il y avait Louis Bertignac. Et pareil, très vite, on a vu que, voilà, on n'était pas partis dans la même direction.
0: Mais
1: en toute amitié, tout s'est passé très bien. Et Trush, je connaissais très bien Nuno, le guitariste à l'époque. Enfin,
0: oui.
1: On se connaissait tous, et finalement, on a réussi ces trois groupes-là. Eux, ils ont choisi de faire du français. Donc forcément, ils étaient... Voilà. Et moi, j'ai choisi un parcours qui était autre. Donc, et le fait qu'il n'y ait aucune communication via les réseaux sociaux qui n'existaient pas, la presse, on n'en parle pas. Donc si vous voulez, on a eu un parcours un peu discret.
0: Oui. Ah oui, moi j'ai appris la connaissance de Shaking Street en préparant notre interview.
1: Oui.
0: Et j'ai vu les salles que vous avez faites aux États-Unis.
1: Oui,
0: les tournées.
1: C'est vrai que... Voilà, donc c'est une belle expérience. Et ça forme après, voilà.
0: Alors vous vous demandez peut-être, les amis, comment on passe de Shaking Street, que vous avez entendu, ton groupe de hard rock français, à ERA. Eh bien, ça passe par des musiques de films. Que trépasse si je faiblis.
1: Oui, c'est ça.
0: Les visiteurs, c'était pas votre première musique de film, puisque le réalisateur Jean-Marie Poiré vous avait demandé avant de faire la musique de l'opération Cornet de Bif.
1: Absolument.
0: Ouais. Et vous vous sentiez l'âme d'un compositeur de musique de film ?
1: Je vais être très honnête avec vous, j'ai toujours pensé que la musique de film, c'était beaucoup plus facile à faire que l'exercice d'un artiste qui parle...
0: Parce qu'il n'y a pas de parole ?
1: Non, parce qu'on fait une musique de film, on a un support image.
0: Oui.
1: Donc on n'a pas à se soucier de comment ça commence, comment ça termine, ça coupe directement.
0: Okay.
1: Déjà, voilà, à moins d'avoir aucune inspiration, je pense que n'importe quel compositeur digne de ce nom, si on lui donne un bon film, vraiment d'être vraiment mauvais, c'est un exercice relativement facile. Le plus dur dans la musique de film, c'est pas de faire de la musique, c'est d'entretenir les relations avec les réalisateurs, les producteurs. Ça c'est autre chose.
0: Ouais.
1: C'est une personne. Il faut des un profil psychologique particulier. Vous voyez ce que je veux dire? Mais au niveau de la musique même, c'est un peu un cadeau. Un bon film, c'est un cadeau, vous voyez, pour moi.
0: Ouais. Et en tout cas, Jean-Marie Poiré, il a tellement aimé le travail que vous avez fait donc, sur l'opération Cornet de Bif, qu'il vous confie la musique des visiteurs. Et là, vous avez cette fulgurance qu'on retrouvera après dans ERA. C'est cette ambiance, évidemment, du Moyen-Âge qui est dans le film. Et vous créez ce générique des visiteurs qu'on a encore tous dans l'oreille aujourd'hui.
1: Voilà.
0: On voit Jacouille, la fripouille, non mais c'est fou.
1: Ouais. Oui, puis ça donne un côté, ça grandit les personnages.
0: Oui.
1: Parce qu'au départ, Jean-Marie m'avait demandé par réflexe, fais-moi une musique à la Robin des Bois, un truc un peu, voilà. Et puis, entre vous et moi, la musique moyenâgeuse, il n'y a rien de plus embêtant, quoi. C'est assez ennuyeux, même ouais. très ennuyeux. Après, si on, après les musiques de films, Romain des Bois, bon, tout ça, c'était pas très, c'était un peu facile, je sais pas comment vous dire. Donc, comme je voulais faire Hera déjà en amont depuis quelques temps, c'était le bon timing, c'est le hasard en fait. Ouais. Hein. Et je lui ai proposé donc ce morceau que vous venez d'écouter, qui s'appelait Ena et Volare. Et tout de suite, bien sûr, bon, ça lui a plu, c'est normal. Et bon, je l'ai dit plusieurs fois déjà depuis quelques temps, mais c'est vrai que le film est bien sûr génial. Hein, avant même que j'arrive, les dialogues, les acteurs, tous les personnages, le scénario. Mais disons que la musique a amené ce côté mystique.
0: Oui. Oui, qui aurait manqué autrement.
1: Épique,
0: oui.
1: Oui, oui. On n'était pas dans une musique de comédie. Vous voyez, ça donnait un peu de personnages. Voilà, Godefroy de Montmirail, ça devient un grand personnage avec la musique. Vous voyez ce que je veux dire?
0: Oui, et ça donne un cachet historique un peu aussi.
1: Oui,
0: on
1: oui,
0: se dit,
1: voilà.
0: Ah, c'était comme ça le Moyen-Âge. Enfin, oui, c'est
1: oui,
0: fou
1: oui,
0: comme la musique a ce pouvoir. Hein.
1: Ouais. Voilà, donc elle est indissociable du film.
0: Complètement.
1: Du succès et du film.
0: Alors, d'où vient cette idée, Éric Lévy, pardon, mais il faut nous expliquer.
1: Oui.
0: C'est ce langage, alors qui n'est pas du grec, mais qui pourrait ressembler un peu à du grec, mais en même temps, c'est une langue inventée. Et je pense que c'est la langue du morceau des Visiteurs qu'on a entendu, et qui est la langue d'Ameno aussi.
1: Oui, oui, c'est pareil. Enfin, oui, c'est. J'essaye de trouver des sonorités qui correspondent aux émotions projetées par la musique. Vous voyez ce que je veux dire? Pour être simple. Parce qu'en fait, la raison pour laquelle, si vous voulez, pareil, j'apparais pas sur les pochettes.
0: Ah non, c'est comme Daft Punk, hein. Vous ne connaissez pas le visage
1: oui,
0: de Hera.
1: Daft Punk, ils avaient leur casque et tout.
0: Donc,
1: il y avait un côté un peu branché, futuriste et tout, qui était parfait d'ailleurs.
0: Ouais.
1: Mais Hera, il n'y a carrément personne.
0: Ouais.
1: Et il n'y a pas non plus de texte en... Donc les gens, si vous voulez, ils ne peuvent pas écouter une musique qui leur plaît avec, avec un, des phrases qui donnent un sens à la chanson. Il ne reste que les émotions de la musique.
0: C'est ça.
1: Donc on part, chacun part un peu dans ce qu'il veut. Après, bien sûr, j'ai des textes en anglais qui accompagnent aussi les... entre les passages de chorale. Ce sont toujours un peu sur les thèmes du
0: oui,
1: bien.
0: Oui, on entendra tout à l'heure d'ailleurs sur le 8e album, il y en a.
1: Oui, ouais. Voilà. Oui, voilà.
0: Donc, en tout cas, l'idée est dingue et c'est vrai que ça fonctionne parce que comme personne ne comprend, ça parle à tout le monde.
1: Oui, c'est un peu ça. Ça donne la place, la musique prend toute la place.
0: Ça se fabrique votre musique. Je parle de la musique de Hera. Quand on entend ces chœurs et ces orchestres, etc. Racontez-moi, Éric Lévy, comment ça se fabrique?
1: J'aborde ça. Enfin, on parlait de film tout à l'heure. Pour moi, comme si je faisais la musique d'un film, en fait. Sauf le film, on va dire, il est un peu dans ma tête. Il est pas. Voilà, c'est un film qui n'a pas été écrit ni réalisé, mais c'est vraiment une musique de film pour moi. Les thèmes de chorale. Après, il y a toute une production où bien sûr, j'ai des batteries, des basses. Enfin, vous voyez, il n'y aura pas dans un film forcément.
0: Ouais.
1: Mais tous les thèmes de chorale, les thèmes de voix, j'aborde ça comme ça, ouais. C'est comme une saga, vous voyez, le premier
0: D'accord.
1: album, deuxième album. Il y a toujours un lien entre les albums, après.
0: Donc les fans peuvent suivre, en fait, l'histoire
1: oui,
0: d'Hera.
1: Oui, un fil conducteur, vraiment.
0: Au fil des albums.
1: Oui, voilà. Après, l'inspiration, il n'y a pas d'explication, vous savez. Ça reste, c'est un mystère, on ne va pas...
0: Ah bah si on savait comment ça marche.
1: Oui.
0: Ah oui,
1: oui,
0: évidemment, on en ferait des pilules.
1: Oui.
0: Mais ça n'est pas possible. Alors, si vous connaissez de Hera, notamment Ameno, vous vous dites, ah bah je sais, l'influence principale, c'est Carmina Burana, par exemple. Alors, quand vous écouterez Hera 8, vous ne serez pas dépaysé. Il y a, effectivement, ces influences que vous aimez, ces chorales et ces musiques épiques qui sont toujours là.

0: arrêtez-moi si je me trompe, Eric Lévy, il y a aussi plein d'autres choses dans ce 8e album, plein d'autres influences.
1: Oui, oui, il y a toute la partie aussi un peu, j'irais dire, nostalgie, romantisme, il y a du romantisme avec Saint-Pierre et Déo, il y a une très belle voix de ténor, une mélodie cœur, j'ai fait aussi une reprise dans tous les 8 albums derrière, j'ai fait une fois une reprise et là c'est la deuxième fois. J'ai fait « Everything's gonna be right ».
0: Mais oui, incroyable.
1: Mais il y a la voix du pape Jean-Paul II au début et dans le morceau. Et pour moi, c'était comme une espèce de boucler la boucle avec, vous savez, quand j'ai écrit le « I believe » pour la venue du pape à Paris.
0: Ah oui.
1: Donc c'est une manière de, voilà, juste un peu fermer le truc. Mais
0: il faut qu'on parle de cette histoire-là. On est en 1997, donc vous avez cartonné avec la musique des Visiteurs, vous avez été nommé au César, etc. Ouais. Et donc le chef d'orchestre Myung Moon Chung, qui est en charge du programme musical du Vatican, prévoit évidemment la musique pour la venue du pape Jean-Paul II.
1: Oui, voilà, ce exactement.
0: Pape, en France, non, mais c'est The Pape quand même, Jean-Paul II.
1: C'est celui qui nous a tous marqués, beaucoup plus que les autres. Il avait un côté star.
0: Et puis, il avait un tel visage de gentil.
1: Oui,
0: enfin, c'était incroyable.
1: Et puis, il a une voix incroyable.
0: Et on vous a demandé d'écrire un morceau.
1: En fait, Michon, dont vous parlez, ne voulait pas reprendre une œuvre du classique, il voulait une œuvre originale. Alors, au départ, ils ont fait un appel d'offres, hein, comme on fait. On peut un peu s'habituer, Vangelis, Jean-Michel Jarre, on m'avait dit, peut-être deux, trois autres. Et on m'a raconté, alors, je sais plus qui m'a dit ça, mais, ça plaisait pas trop à Chung. Et il a écouté, il entend une musique à travers la porte de, il avait un fils qui écoute la musique, il dit ça, c'est quoi ça? Il a dit, c'est quoi? Il a dit, c'est R.A. Et donc, c'est comme ça que j'ai été contacté.
0: Ah, d'accord. D'accord.
1: Et donc... voilà.
0: Et cette musique a été jouée, voilà, en présence du pape.
1: Oui, c'est une belle musique, en plus, parce qu'elle est rentrée un peu dans le répertoire des ténors, et elle est jouée dans... Elle est quasiment rentrée dans le répertoire classique, enfin, moderne, classique, je sais pas comment on appelle ça. Il y a plein de ténors qui l'ont repris, il y a Catherine Jenkins, je sais pas si vous connaissez.
0: Oui.
1: Qui a même appelé son album I Believe. Donc c'est un morceau qui a beaucoup circulé, et il a été chanté par Didier Bridgewater et Andrea Bocelli le jour de l'événement.
0: Devant 900 000 personnes, parce que quand Jean-Paul II il faisait un concert, croyez-moi, ça faisait des dizaines de stades de France.
1: Lui, il fait directement 10 stades de France. Et en plus, ce qui était très bien, il y avait une très très belle énergie, puis il n'y a que des jeunes.
0: Ouais.
1: Donc c'est 900 000 jeunes quand même, c'est assez incroyable.
0: C'est magnifique.
1: Oui.
0: Vous aviez pu lui parler à Jean-Paul II
1: Non, je vous dis, lors de cette occasion, il était fatigué à cette époque-là. Donc, à un moment, j'étais sur scène, il était. Voilà, mais il a l'impression. Enfin, comme le cardinal Lucigé ou le pape Jean-Paul II sont des gens. On est impressionné, pas forcément parce que c'est le pape, mais ils ont. Il n'y a pas de hasard, vous voyez.
0: Jean-Paul II, on ne leur a pas donné le job en se disant oui, ça fera l'affaire.
1: Ils ont un charisme incroyable. Ouais, enfin, ces gens, on sent quand même que c'est pas. C'est pas une opération de marketing. Quoi.
0: Non, mais c'est dingue, vous avez vraiment croisé des
1: figures. Oui, c'est intéressant parce qu'on passe de Black Sabbath au pape, tout ça, c'est assez. C'est ce qui est bien dans la musique. C'est...
0: Moi, j'ai hâte de lire votre bouquin de souvenirs. Hein. Il y a dans l'album plein d'influences. Il y a par exemple le hard rock. On a compris que ça c'était vos racines. Et ça c'est hyper important. Je pense à la chanson Freedom.

0: ça pourrait être du Black Sabbath.
1: Oui, oui.
0: On en parlait tout à l'heure.
1: C'est vrai. Ah bah oui.
0: Ah, oui. Avec un petit côté aussi Ronnie James Dio.
1: Ouais, oui, absolument.
0: Dans la voix.
1: Ouais, ouais,
0: vraiment,
1: c'est ça, absolument.
0: On y est. Hein.
1: On y est.
0: Donc, quand on commence avec le hard rock à l'adolescence, de toute façon, on l'oublie jamais.
1: C'est pour la vie.
0: Et il y a aussi des moments acoustiques.

0: for the Braves.
1: Oui.
2: Ça, c'est votre petit côté hippie, un peu.
1: Hippie?
2: Non, je sais pas. Un peu hippie,
1: Si vous voulez, il y a la version acoustique, mais juste après, il y a la version symphonique, pour les braves, justement.
2: Pour les vrais braves.
1: C'est pas pour effrayer les gens tout de suite, il fallait un peu les amener doucement.
2: D'accord.
1: La vraie version.
2: Donc en fait, vous les préparez avec la version acoustique et ensuite vous envoyez les guitares électriques.
1: Oui, enfin, c'est plutôt une formation symphonique assez puissante. Voilà.
2: Et le sens de ma question, c'était aussi, en fait, avec ERA, vous ne vous refusez rien, même si vous savez que les gens ont Ameno dans la tête et donc un canevas assez précis de ce qu'on va entendre. Vous, ça vous amuse finalement d'aller sur d'autres territoires?
1: Oui, tant que les voix sont belles, si vous voulez, pour moi, la base, voilà, faut toujours des belles voix, des belles mélodies, la puissance des voix, voilà. Vous voyez, c'est un peu le. Ouais. Tant qu'il y a ça, ça va.
2: Comment vous organisez vos castings de voix?
1: Alors, les castings de voix, écoutez, sur YouTube. Je n'organise pas, je vais chercher tous les chanteurs que j'ai eus, j'ai trouvé sur YouTube.
2: Ah, incroyable!
1: Oui. Et tout ce qu'on m'a proposé via les canaux pro, c'était toujours une catastrophe. Mais on m'a posé. Non, mais donc YouTube, on trouve tout. En fait, c'est génial. On contacte les gens. J'ai un ténor qui vient d'Australie. J'ai une soprano qui vient du Canada. C'est vraiment le. Je passe du temps sur YouTube et voilà.
2: Et vous après, écoutez les voix.
1: Oui, j'écoute. Oui.
2: C'est beau. Et la chorale. Alors
1: la chorale, c'est particulier parce que faut trouver des gens qui soient ouverts à. Faut un peu casser les codes de tout ce qu'ils ont appris. Vous voyez, déjà, faut savoir chanter sans vibrer. Parce que les trois quarts des gens dans le classique, ils chantent, en fait, c'est un trémolo, un vibrato. Ouais. Et, ce qu'on a, c'est pas très un peu ennuyeux, ce que je vous dis, mais il y a très peu de gens qui savent chanter,
2: droit
1: sans, dans Noéra, il n'y a pas un vibrato. Si vous écoutez bien n'importe quel titre, il y a zéro vibrato. Imaginez une seconde Ameno avec un vibrato, ce sera assez. Terrible.
2: On y croirait pas.
1: Ouais, c'est horrible, je pense.
2: Donc en fait, il faut désapprendre certaines techniques.
1: Non, ils le savent déjà au départ, ouais. Donc ça réduit considérablement le. Voilà. Et puis, au fil du temps, j'ai réussi à créer une équipe, enfin, à avoir. Ce qui compte pour moi, c'est les qualités aussi souvent humaines des gens avant. Voilà. Pour que ça se passe bien, vous voyez.
2: On a appris plein de choses depuis le début de cette émission. ERA, c'est Eric Lévy. Et si vous connaissez bien sûr par cœur. Déjà, dites-vous que vous n'êtes pas les seuls, hein, puisque ERA est 12 fois platine en France, mais 7 fois en Argentine, triple platine en Italie ou encore aux Pays-Bas. ERA, c'est le deuxième artiste français le plus vendu à l'étranger en 2024. Parce que s'exporter, c'est important. 15 millions d'albums vendus à travers le monde. Et ça aussi, c'est très important comme chiffre. Les streams et YouTube, parce qu'on peut dire, oui, ok, mais c'est du passé, pas du tout. Vous avez dépassé le milliard de streams sur les plateformes de streaming et 3 milliards de vues sur YouTube. Oui. Donc c'est encore complètement d'actualité.
1: Oui, c'est intemporel en fait.
2: C'est intéressant comme statistique.
1: Oui, c'est vrai.
2: Vous regardez ça, vous faites attention à ça.
1: Pas vrai, ça m'intéresse, mais je regarde pas trop, non.
2: Non.
1: Non.
2: Il y a des gens pour vous qui font ça très bien, j'imagine.
1: Oui, non, mais j'ai pas, ça me fait plaisir, bien sûr. Et le côté intemporel, je m'en aperçois par rapport au public qui rajeunit. Au fur et à mesure que le projet vieillit, le public rajeunit. C'est-à-dire qu'on a de plus en plus de. Vous savez, vous regardez les statistiques, tranches d'âge, et je crois qu'on a de plus en plus de 18-25.
2: Qui écoutent en streaming 35. Et oui, qui viennent au concert. Motivés,
1: oui, de plus en plus, oui.
2: Ah, c'est génial.
1: Parce que vous savez pourquoi ? C'est tout ce monde du Seigneur des Anneaux jusqu'à Game of Thrones, tout cet univers qui est devenu les jeux vidéo, qui plaît beaucoup. Et c'est vrai que ERA, c'est pile la musique qui va bien avec cet univers, vous voyez. Donc, ça leur plaît.
2: Eric Lévy, c'était un plaisir de vous avoir.
1: Moi aussi, merci beaucoup.
2: Merci beaucoup.
1: Merci à vous.
2: On se quitte en écoutant Will You Call My Name, qui est tiré de ERA 8. À bientôt.
1: À bientôt.
2: Merci beaucoup.
1: Merci.

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0: 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Émilie Mazoyer et les Nègres Marrons.
4: Jackie, Benji, les Nègres Marrons, bonsoir.
5: Bonsoir. Bonsoir.
4: Ah, je suis contente de votre actualité parce que ça me permet à chaque fois de vous inviter à nouveau.
5: C'est vrai.
4: Dans Décibel.
5: C'est toujours un plaisir pour nous de te revoir, Émilie.
4: Merci.
5: C'est cool.
4: 30 ans d'amour. Vous êtes ma relation la plus longue depuis ça.

0: Casnègre, premier album de Nègre Marron. Avec ses quasi 30 ans de carrière, arrive ce chiffre canon de 1 million de disques vendus. Félicitations.
1: Merci.
0: Bravo messieurs, et bravo pour la longévité aussi, parce que on sait que c'est pas forcément évident. Alors, dans la chanson on dit on fait le bilan calmement, mais si vous faites le bilan posément, est-ce que vous vous dites qu'effectivement c'était pas un long fleuve tranquille ces 30 dernières années?
1: Ouais, c'est vrai qu'on peut dire que c'est pas un long fleuve tranquille, mais c'est aussi ça, le charme et la magie de la musique. Et c'est, il y a des périodes où tout va se passer très bien, il y a d'autres périodes où ça va être un petit peu plus compliqué, comme on dit, il y a les hauts, il y a les bas, mais l'essentiel c'est de garder toujours cette envie. L'envie de retrouver le public, l'envie d'aller en studio, l'envie de créer. Tant qu'on aura toujours cette envie en nous, on pourra dire que tout va bien malgré tout.
0: Et entre vous alors, parce que moi je le dis, c'est une histoire d'amour sans nuage entre vous et moi depuis 30 ans, mais c'est normal, vous m'avez pas sur le dos tous les jours. Vous en revanche, vous avez passé énormément de temps ensemble, vous êtes sans doute la personne qui connaît le mieux l'autre sur Terre. Est-ce que ça c'est une relation qui s'entretient d'une manière particulière?
2: Il y a de fortes chances effectivement. Ouais, hein. Écoute, franchement c'est assez naturel. Ce qui est intéressant aussi, c'est qu'au-delà de la musique, on a surtout des liens d'amitié qui sont très forts.
0: Ça a commencé par ça.
2: Tout ouais. à fait, ça a commencé par l'amitié d'abord, et puis la passion est venue consolider tout ça. Et aujourd'hui, on a des vies de famille, on est des darons, donc pour le coup, les enfants aussi sont proches, et donc toutes sortes d'occasions et de célébrations sont bonnes pour qu'on se retrouve ensemble, bien au-delà de la musique en fait. Et donc, oui.
0: Vous diriez que ça ressemble à une relation de frère ou c'est encore autre chose?
1: Bah oui, c'est une relation familiale, une relation frère, une relation de couple. D'une certaine manière.
0: Ah ouais, parce qu'il faut se mettre d'accord.
2: On était au bord du divorce il n'y a pas longtemps. Là.
1: Donc il faut des concessions, des consensus.
0: Ouais, c'est ça, ouais.
1: Mais après, voilà, tout ça ne tient pas s'il n'y a pas une réelle fraternité entre nous, une réelle amitié. Et c'est vrai que, Benji, je le vois plus que ma femme, carrément, quasiment. Parce que entre les studios, les concerts, le travail, il y a tout plein de choses qu'on fait ensemble. Mais en fait, je pense que ce qui continue de nourrir cette amitié, cette fraternité, c'est justement le fait qu'on se voit pas uniquement pour le boulot, quoi. On va s'appeler pour aller voir un match de foot, on va s'appeler pour aller manger au resto ensemble, on va s'appeler pour aller dans une soirée, on va s'appeler comme il disait Benji, quand il y a des événements familiaux, mariage, baptême. Donc tout ça fait que ça va au-delà de juste de gars qui travaillent ensemble. Non, on est des frères pour de vrai, quoi.
0: Il faut qu'on parle de cette énorme tube qu'on passe régulièrement ici dans cette émission dès qu'on a envie de se réconforter avec un petit peu de nostalgie, mais de la nostalgie douce et lumineuse.

0: Le bilan, c'est une chanson que tout le monde a dans ses playlists, que plein de gens qui n'iraient pas au même concert ont quand même en commun. C'est des chansons comme ça qui font un peu ciment pour pas qu'une génération, d'ailleurs pour plusieurs. Quand elle est née, cette chanson, est-ce que vous vous êtes rendu compte que vous étiez en train de créer un truc à part qui allait durer vraiment?
1: En fait, je me rappelle bien du jour de l'enregistrement de ce titre. Dans le studio, il planait une atmosphère assez particulière, une forme de mélancolie, quelque chose de très touchant et d'assez sincère. Mais on était loin de s'imaginer quand même que ce morceau traverserait le temps, les années, les générations à ce point-là. Ouais. Par contre, ce qui est intéressant, c'est que à chaque fois que des gens nous rendaient visite en studio et que les gens l'écoutaient, il y avait toujours des réactions de surprise. Les gens étaient vraiment touchés par le propos, par l'histoire, par le côté authentique en fait aussi de cette chanson et de notre histoire. Donc ouais. Donc on sentait qu'on tenait quelque chose d'intéressant, mais de là à prédire ouais. que ça allait voyager, traverser le temps à ce point-là, franchement, on n'y était pas vraiment.
0: Et c'est fou quand même d'avoir, parce qu'à l'époque, c'est que le deuxième album de Negmaron, on est en l'an 2000, vous êtes encore très jeune, et pourtant déjà, donc très, oui, tu parlais de mélancolie, très nostalgique, et en fait, j'ai l'impression que c'est un truc qui est vraiment partagé par tout un tas d'artistes. Je sais pas si vous écoutez de temps en temps, par exemple, les albums de Big Flo et Oli, dès qu'ils ont eu 22 ans, ils commencent à faire des chansons sur la nostalgie de leur adolescence, etc. Comment vous l'analysez, ça? De chérir c'est vrai que... des moments qui viennent à peine de se passer.
2: Parce que déjà, on vient... faut rappeler le parcours des Negmaron. Nous, on a grandi à Gare Charcelles, banlieue parisienne, dans le 95. Et on n'était pas prédestinés à faire cette carrière. Nous, la musique... On a toujours fait de la musique, mais c'est vrai que ça, pour nous, ça a été très vite.
0: Oui, il fallait les défoncer, les portes. En tout cas, elles n'étaient pas ouvertes pour vous.
2: Justement, nous, non.
0: Ah ouais.
2: On n'a pas trop eu à les défoncer parce que c'est voilà, il y a eu un film qui a été tourné à Garges, le film de Thomas Gilou, le film Rail. Ouais. Et donc, il y avait
0: la monnaie. Dedans.
2: La monnaie, ouais. Voilà, qui est sortie dans la BO du film. Et c'est vrai que tout s'est accéléré, tout s'est enchaîné très vite. Sortie du single, ensuite on sort un album assez rapidement. Ensuite il y a un projet Bisson à Bisson. On crée le label Première Classe. En 4-5 ans, il y a un énorme changement dans notre vie. De rien, de amateur, on passe au statut de professionnel. Il y a tout plein de choses qui se passent. Et c'est vrai que... Et c'est à ce moment-là qu'on a l'idée de faire ce titre, le bilan, pour raconter tout ce qui se passe en 4-5 ans. On vit peut-être ce que d'autres personnes peuvent vivre en 20 ans. Quoi.
0: C'est ça. Et en écrivant justement cette chanson, les paroles, et en se rappelant de tout ça, en le remettant dans l'ordre, est-ce que vous avez réalisé que vous en aviez profité, ou bien est-ce que c'était tellement rapide que vous n'avez peut-être pas tout kiffé au maximum?
1: Non, quand même, je pense qu'on était quand même conscient d'avoir vécu des moments extraordinaires, d'avoir bien profité. J'ai même envie de dire d'être un peu des privilégiés quelque part. Parce que on a signé nos contrats en maison de disque, on avait 18 ans, on sortait du lycée, on était, comme le disait Jackie, on était super jeunes. Et on était encore à l'époque où, je dis bien entre guillemets, le show business, il se passait beaucoup de choses, tout ce qui est vraiment des moyens dans la musique, des budgets. Donc on a mis tout ça à notre disposition pour qu'on enregistre dans des super bonnes conditions, pour qu'on ait un environnement assez sain. Donc on se rendait bien compte qu'on vivait des choses assez magiques pour notre jeune âge. Tu vois.
0: Les Negmaron qui préparent l'air de rien un nouvel album, il faut qu'on en parle. La dernière fois on s'est vu pour un peu de temps,

0: On va l'écouter en entier tout à l'heure, ne m'engueulez pas, mais je voudrais qu'on en parle avant avec Jackie et Benji des Negmarons qui sont avec nous. Le mot diaspora, ouais, qui peut rappeler évidemment plein de thématiques de l'album Exodus de Bob Marley. Et puis le petit clin d'œil aussi à Alpha Blondie, Brigadier Savali. Voilà, donc il y a vraiment plein de trucs qui se passent dans cette chanson. Racontez-moi comment elle est née.
1: Alors Jackie, je te...
2: comment elle est née? Elle est née lors d'une création, une séance de création au studio. Où,
0: ça ressemble à quoi, vos séances de création?
2: En fait, on est là, on écoute différentes musiques. Et c'est vrai qu'on avait dans un petit coin de la tête de reprendre ce morceau d'Alpha Blondie. Donc. Et ce jour-là, on était en studio et on s'est dit, on n'avait pas l'idée de reprendre le Alpha. Vas-y, on va se l'écouter maintenant. Et du coup, on a joué quelques accords du morceau. Et puis, on s'est mis à faire un buff autour de ce titre-là. Et c'est comme ça. En fait, ce morceau, il n'a pas vraiment été trop pensé. Il est vraiment venu de manière assez naturelle.
1: Très spontané. Ouais.
2: Très, très spontané. C'est vraiment la musique qui nous a inspiré la thématique. Des fois, c'est en sens inverse. On a une thématique et on va chercher la musique qui va avec. Là, c'est le morceau qui nous a inspiré cette thématique. Et puis, on est parti sur le mot, diaspora. Enfin. On avait cette idée de parler de la communauté, de parler du pays, etc. Et c'est comme ça qu'est né ce titre.
0: Alors, c'est sûr que il faut voir le clip qui va avec cette chanson. Moi, je viens de le découvrir là, juste avant le début de l'émission. Il est magnifique. Il vient de sortir, tourné en Côte d'Ivoire.
2: Exactement. À Abidjan, oui.
0: Racontez-moi pourquoi là-bas, d'ailleurs, et ensuite comment ça s'est passé.
1: On a fait le choix de tourner à Abidjan parce qu'on voulait tout simplement retourner à la source. Comme tu l'as si bien indiqué, c'est une reprise d'Alpha Blondie, Brigadier Savali, et donc ce titre Brigadier Savali est né à Abidjan, et on s'est dit qu'il serait intéressant d'aller tourner là-bas. Et donc on a travaillé avec un jeune réalisateur qui s'appelle Mindsef, qui s'est bien approprié la chanson et a fait une très belle retranscription en images. Donc on est super content. L'idée c'était aussi de dire que aujourd'hui quand on parle de la diaspora, on parle de toutes ces personnes qui comme nous ont la double culture. Moi je suis né à Sarcelles, Jackie est né à Paris, et c'est vrai qu'à la maison on a reçu aussi une éducation avec des valeurs africaines, et aujourd'hui voyant le continent africain, l'Afrique émergent, on a envie aussi d'apporter notre contribution à l'émergence du continent et voir comment on peut apporter notre pierre à l'édifice, et donc c'est aussi de ça dont on parle dans ce titre, quoi.
0: La double culture, alors arrêtez-moi si je me trompe, mais pour toi Benji, Congo, et pour toi Cap Vert,
1: exactement.
0: Jackie, est-ce que c'est quelque chose qui est à géométrie variable dans votre vie, par moment hyper important, hyper devant, par moment un peu plus en retrait? Maintenant, comme tu l'as dit tout à l'heure, vous êtes des darons, et surtout, comment vous transmettez ça à vos enfants?
2: Pour moi, c'est une chance d'avoir cette double culture, et surtout d'en être conscient et d'épouser les deux cultures, aussi bien la culture française que, pour ma part, la culture capverdienne. J'ai eu cette chance d'aller très très jeune au Cap-Vert, la première fois que j'ai mis les pieds au Cap-Vert, j'avais 2 ans. Donc mes parents, c'est vrai qu'ils m'ont toujours transmis les valeurs du pays. À la maison, ça parle capverdien, ça mange capverdien. J'ai grandi aussi dans le quartier avec plusieurs communautés. Et c'est aussi ça le message qu'on veut passer à travers Diaspora. Nous, on a eu cette chance, tu vois, pendant un certain temps. Je l'entends un petit peu moins maintenant, mais on a beaucoup parlé de diversité, etc.
0: Ouais.
2: Et nous, en fait, tu vois, nous, la diversité, pour nous, ça a toujours été quelque chose de normal, parce qu'on a grandi avec plein de communautés autour de nous, plein d'origines différentes. Donc, et aujourd'hui, c'est vraiment une force. C'est une force de pouvoir, tu vois, nous, on sait dire quelques petits mots en créole, on sait dire des petits mots dans l'ingala, là, tu vois, il y a plein de trucs. Le fait d'avoir grandi avec plein de cultures différentes, moi, je trouve que c'est vraiment une force, quoi.
0: Ouais. Mais alors, grande force, grande responsabilité. La génération suivante, comment vous transmettez ça?
1: C'est une vraie question, parce que, effectivement, on a pu recevoir de la part de nos parents certains codes, parfois la langue, mais pas forcément pour tout le monde.
0: Ouais.
1: Et aujourd'hui, on a vraiment envie aussi que nos enfants connaissent une partie de leurs racines et puissent découvrir qu'ils ont aussi l'éducation française, mais il y a aussi historiquement d'autres choses auxquelles, et d'autres endroits auxquels ils sont liés. Donc je pense qu'il faut faire le travail, les emmener là-bas de temps en temps en vacances, leur en parler, leur lire pourquoi pas des BD adaptés aussi aux jeunes enfants avec l'histoire de pays d'origine, et puis voilà, faire le travail comme on peut, mais c'est important quand même. Et nous, ça nous impacte aujourd'hui, ce côté diaspora nous impacte tout simplement parce qu'on a vu nos parents arriver, venir d'ailleurs et mener certains combats pour s'intégrer, pour exister, pour élever les enfants dans de bonnes conditions. Et forcément, ça nous a impacté dans notre manière d'aborder la vie, tout simplement, ouais. Face à des obstacles, des difficultés, des choses à régler, voilà. Donc, même d'une manière inconsciente, finalement, c'est toujours là. Ce côté-là est forcément sous-jacent.
2: Si nous, des fois, on l'oublie, il y a les grands-parents qui sont là pour continuer à faire le travail.
1: Exactement.
0: Ça, c'est vrai. Non, mais du coup, des chansons comme Diaspora, ça fait aussi partie, finalement, enfin, c'est une manière douce et dansante, mais ne serait-ce que ce mot disparaisse pas.
2: Exactement, mais tu sais, nous, Diaspora, c'est la version 2026, mais en fait, on a toujours parlé de notre culture, toujours parlé de nos origines, toujours parlé de nos valeurs à travers nos albums, travers différents morceaux, et puis aujourd'hui, en fait, on le retranscrit différemment. Mais c'est quelque chose qui a toujours été ancré en nous, ou même via différents projets, des projets comme le Bissona Bisso, des projets comme la MC Malcriado. Donc ça, c'est vraiment quelque chose qui est propre à nous, cette double culture, parler du quartier là d'où l'on vient, là où on a grandi, mais également parler de nos origines et de nos racines.
0: Alors il y a des doubles cultures évidemment qui sont beaucoup plus dures à porter que d'autres, difficiles et douloureuses. On en parlait il y a quelques semaines ici avec Abdel Malik et Matteo Falcon à propos des descendants d'esclaves, donc des africaines et des africains qui ont été arrachés à leur continent pour ce commerce de l'esclavage, le code noir, c'est fou, que la France avait mis en place à l'époque pour formaliser un petit peu tout ça, a enfin été abrogé, et c'est dingue parce que le code noir, c'était le cœur du film de Abdelmalik Fursi, Né Libre. Il y a un album qui est sorti de chansons inspirées par l'histoire de Fursi, et vous êtes dessus avec cette chanson qui s'appelle Justice.

Alors comme moi, hein, vous lisez les journaux et vous avez entendu la nouvelle, l'abrogation du code noir. Je vous pose la question parce que vous étiez à l'Olympia le 22 mai 98 pour célébrer les 150 ans de l'abolition de l'esclavage.

0: est-ce que c'est comme dans la chanson « Lève-toi, bats-toi » sur ces thématiques-là, encore aujourd'hui?
1: Ben, c'est bien sûr des thématiques qui sont très très importantes pour nous. Déjà parce qu'on s'appelle Nègre Marron et que c'est pas un nom anodin, c'est un nom qui est quand même lourd et chargé d'histoire.
0: Tu peux expliquer?
1: Ben, les Nègres Marrons, en fait, c'était les esclaves insoumis qui refusaient tout le système colonial, qui s'organisaient pour s'évader, pour reconstituer des communautés loin du colonisateur, loin de l'oppresseur. Et ce sont des esclaves, en fait, rebelles. Et donc, nous, on a choisi de s'appeler comme ça, étant très jeune, avec un certain nombre d'informations, parce qu'on était quand même assez renseignés aussi sur toute cette histoire, l'histoire de l'esclavage. Et là, en l'occurrence, de voir aujourd'hui que les choses avancent, eh ben, ça fait plaisir. C'est le fruit du travail de plusieurs personnes. On voit des députés aussi qui ont porté ce dossier à bras-le-corps, ouais. qui n'est pas évident. Il y a effectivement le film aussi d'Abdel Malik qui a fait bouger un petit peu les lignes. Donc ça, c'est très important de poser des sujets comme ça sur la table. Et voilà, mais il faut pas que la France ait peur de regarder son histoire dans les yeux, en fait. Parce que tant qu'on fera pas ce travail de mémoire, il y aura toujours un gap entre certaines communautés, les gens qui nous dirigent. Il faut qu'on crève les abcès et puis ensuite qu'on aille de l'avant. Mais tant que tout ça, ce ne sera pas finalement réglé, posé, inscrit dans les livres d'histoire avec tout le récit qui dans son intégralité, en fait.
0: Oui, parce qu'il y a ça, un vrai début, un vrai milieu, une vraie fin, des lois.
1: Exactement, il ne faut pas avoir peur d'en parler.
2: Sans modifier l'histoire, surtout.
1: Exactement.
2: La raconter telle qu'elle est.
1: Voilà. Et je mets le doigt sur quelque chose, mais c'est vrai qu'il y a de cela un ou deux mois, quand il y a eu le Conseil de sécurité de l'ONU et que la France n'a pas reconnu l'esclavage comme étant un crime contre l'humanité, eh ben, voilà, il y a une partie de la population, en tout cas, qui a été vraiment heurté par ce manque de reconnaissance
0: et de réalisme
1: des faits historiques qui sont avérés, documentés, etc. Et donc là, de voir que le code noir est abrogé, c'est déjà un pas en avant, mais on a encore beaucoup de travail à faire.
0: Mais avant de se mettre au boulot, on danse, ça vous dit? Diaspora, le Nègre Marron, c'est tout nouveau, ça vient de sortir et c'est déjà sur votre radio ici.
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0: jamais dans le cœur des gens, parce que il a énormément apporté pour la musique avec son frère Lino, voilà, Arsenic, ce sont des légendes de la musique, et c'est ça aussi la chance qu'on a de pouvoir faire ce métier, c'est que on fait des choses qui resteront.
1: Et même après vous.
0: Donc même après nous, et aujourd'hui, Calbo est parti, mais son œuvre restera toujours là, et quelque part, son âme sera toujours avec nous à travers ses morceaux, à travers sa musique. Donc il sera toujours là avec nous, quoi qu'il arrive.
1: Merci beaucoup, Jackie. Merci, Benji. Longue vie et belle vie au Negmaron.
0: Merci,
1: à bientôt.
0: Vraiment, merci beaucoup.
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0: 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La chanson préférée d'Ours.
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2: Avec Michel Jonas, nous partions en vacances au bord de la mer. 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
2: Michel Jonas est un de ces chanteurs français qui a bercé mon enfance. Une chanson française avec des paroles assez sophistiquées et en même temps une grande place à la musique.

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2: Bonjour à toutes et à tous. J'espère que vous allez bien, que vous soyez à la maison, au travail ou sur la route. Jusqu'à 13h, nous profitons des meilleurs moments au taquet avec Valérie Damido et Eric Bastien. Parfait pour se changer les idées ou pour vous accompagner pendant votre déjeuner. Aujourd'hui, vous avez rendez-vous avec un ancien parachutiste, un fan de Johnny, une collectionneuse de magnettes, une choriste et un imitateur de Jean-Paul Belmondo sur votre radio ici.
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2: Musique à présent avec Alain Bashung. Pour les curieux, sachez qu'il existe une version en anglais de ce titre interprétée par Johnny Hallyday. Vertige de l'amour sur votre radio ici.

0: Vertige de l'amour, Alain Bachung dans la bande-son de votre radio ici. Allez, est-ce que vous avez un petit tic de langage? Nous sommes nombreux à en avoir un. Mylène Dissimène a reconnu le sien avec Valérie Damido et Éric Bastien en avril dernier. De son côté, Benoît Dissipoitou, sa manie, elle est plutôt au petit déjeuner.
1: Alors Benoît, il paraît que tous les matins au petit-déj, tu bois une tasse de 75 centilitres avec du thé et cul sec. Raconte-moi, explique-moi le délire là. Les 75 centilitres, tout ça là, c'est...
2: Oui, c'est un toc. Hein. Ça fait des années. J'ai une énorme tasse XXL du coup qui fait 75 centilitres et c'est ce qui vient clôturer mon petit déjeuner. Donc ça peut surprendre. Maintenant les amis, la famille, me connaissent. Donc j'ai ma tasse et je la bois généralement plus sec à la fin du petit déjeuner et voilà, c'est plutôt une bonne journée si je voilà.
1: Donc, ok. Donc on est sur ça. Voilà. Grosse... Ok, très bien. Jamais de café donc.
2: Après un peu plus tard dans la journée, mais c'est des petites tasses là. Du coup, c'est pas des gros bols comme
1: ton truc. Alors, quand on t'a demandé si tu voulais être un animal, tu as choisi de répondre un bichon frisé.
3: C'est la première fois qu'on nous dit ça.
1: Alors, je sais pas. Moi, j'ai eu des auditeurs qui voulaient être des aigles royaux, des mustangs sauvages, des lions, des tigres. Toi, tu as choisi le bichon frisé.
2: Oui, parce que du coup, j'aime bien c'est d'abord c'est un petit chat de petite taille. Je suis pas très grand, donc voilà, ça me correspond. Je suis frisé, donc jusque là, voilà. Et puis je trouve que le petit bichon frisé, il aime la joie de vivre, il s'amuse beaucoup,
1: il court
2: un peu partout. Et du coup, ça me correspond dans mon dynamisme, dans mon Donc je trouvais que c'était un petit clin d'œil, voilà. Je me retrouvais bien dans le bichon frisé.
1: Allez, on va essayer de marquer 3 points de plus, mon petit bichon. C'est la question à choix multiples. Je te pose la question, je te propose des choix de réponse. T'as un top chrono, 10 secondes, tu me donnes ton choix. Alors écoute bien, tiens, un petit...
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3: Vous connaissez ? Sous les mains, oui, hein, tout le monde connaît.
1: Alors, écoute bien. Benoît, il y a 6 ans, le 16 avril 2020, le chanteur Christophe nous quittait. Alors, un petit questionnaire hommage. Qui a écrit les paroles de la chanson Les mots bleus ? Michel Berger, Serge Gainsbourg, Jean-Michel Jarre, Éric Bastien. Allez, qui a écrit les mots bleus ? Michel Berger, Serge Gainsbourg, Jean-Michel Jarre, Éric Bastien, top chrono, 10 secondes.
2: Michel Berger, je dirais.
1: Pas du tout, il y avait un piège, c'est Jean-Michel Jarre. Et oui, avant qu'il devienne une star de la musique électro, il a écrit cette chanson. Et voilà, c'est lui qui l'a écrit. Pas de point pour toi, tu restes à 3, Benoît.
3: J'aurais bien voulu l'écrire. Mylène, tu as 4, donc on a une petite avance qui arrange mes affaires. Je te rappelle que tu es mon dernier espoir. Pas encore pour la finale de demain. Mylène, qui habite à Luard dans la Sarthe. Mylène, qui voulait être gendarme, qui l'a pas été à cause de 5 kilos près. C'est fou, ça, j'en reviens toujours pas. Mylène, pareil, t'as un tic de langage quand t'écoutes quelqu'un. Qu'est-ce que tu fais?
5: Quand je fais, c'est ma meilleure amie qui m'a fait remarquer ça. En fait, je fais.
3: Ouais, ah d'accord, voilà, tout le temps. Allez, sympa, ouais.
1: Mais c'est parce que tu t'emmerdes ou c'est juste pour savoir?
5: Mais du tout, parce que je suis concentrée. J'ai une écoute active.
3: J'ai bien compris. Alors il y a un truc sympa. J'ai découvert que tu t'adorais tout ce qui est jeu de rôle, soirée Cluedo, personnage. T'adores ça, toi?
5: Ah ouais, les soirées jeux de société. Ouais, on en fait une par mois avec une petite association près de chez moi. Et en fait, on organise une soirée de société une fois par mois, et vient qui veut sur inscription, et on se tape des soirées jeux de société entre adultes, c'est trop bien.
3: Ah, j'imagine, des escape games, des laser games, des clés de gens. Comment elle s'appelle la sauce? On va la citer, hein, vas-y.
5: Elle s'appelle 100% loisirs, à la Ferté-Bernard.
3: Ah ok, 100% loisirs, super. Alors, même question, hein, l'animal, alors là, je vous le donne en mille. Si c'était un animal, Mylène, vous avez une idée, les stagiaires, là, non? Je ne sais pas, vous diriez quoi?
1: On vient d'avoir bichon frisé, donc je ne sais pas, vas-y.
3: Oh, bah non, t'as une idée, ouais. Bah écoutez... On est sur de la tortue, là. Ah, on est sur de la tortue. Mais pourquoi on aimait être une tortue? Je suis un peu lent, quand même.
5: Mais parce que ça vit longtemps les tortues, et puis elles sont tranquilles, elles font leur petite vie, on les embête pas.
1: Ouais, enfin, faut prendre un RTT pour aller chercher la feuille de salade à 2 mètres. Hein,
3: C'était un peu ça.
5: On a le temps.
1: Ouais, bien sûr.
3: Voilà, puis un dernier petit mot. Je sais que t'aimerais déjeuner avec Jarry ou Artus, et c'est l'occasion, quand on pense à Artus, d'écouter ça.
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3: Ah, un petit truc en plus, c'était dans le film.
1: Cette chanson qui est comme la Reine des Neiges, qui te reste dans la tête toute la journée, que t'as envie de te pondre.
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0: En tournée à partir du 12 octobre prochain, première date à Amiens, Lille et Pau, Florent Pagny, la dernière chanson du monde. Et tiens, puisque nous parlons de chansons, vous allez pouvoir jouer au quiz musical avec Anne-Marie d'ici Besançon et Cyril d'ici Gironde. Saurez-vous retrouver les interprètes des titres sélectionnés par Valérie Damidot et Eric Bastien sur votre radio ici?
1: Anne-Marie n'a pas de points, Cyril n'a qu'un point. Ah là là là là, dis donc, eh. Ton fils, alors comment il s'appelle ton fils qui t'a emmené dans la Via Ferrata là?
2: Ah, c'est Sylvain.
1: Bravo Sylvain, il emmène sa mère aux échelles de la mort. Il paraît que t'as hurlé pendant toute la tyrolienne.
2: Ah, la tyrolienne, oui, dès que j'ai plus les pieds par terre, le plaisir est à la fin, pas au début.
1: Mais alors t'as hurlé, tu vraiment t'avais peur là? C'était. Parce que c'est dur.
2: Ah,
1: hein.
2: Oui, les pieds qui touchent plus le sol, c'est quelque chose qui est effroyable. Après, ça va tout bien.
1: Mais t'étais très haut? Je m'en rends pas compte.
2: Ah oui, je sais pas la hauteur, mais oui, il y a quand même. Je suis pas capable d'évaluer, mais on voit le doux tout en bas, assez loin.
1: Oula, oula, oula, oula, on voit le doux tout en bas, c'est pas pour moi ça. Oh là là là là là là là là là.
3: C'est trop pour un début de semaine là.
1: C'est trop. Alors, est-ce que tu aimes le karaoké? Est-ce que tu aimes chanter, ma petite Anne-Marie?
2: Moyen, mais bon.
1: Je vais pas te demander de chanter, c'est juste qu'on va passer.
2: Non, non.
1: Voilà, on va faire le petit quiz musical. C'est un qui chante. Il va y avoir deux tubes qui vont s'enchaîner, deux chanteurs qui s'enchaînent. D'accord. T'écoutes bien, oui. Tu vas me devoir me dire qui sont ces deux chanteurs. Je te donne juste un indice, c'est deux tubes qui sont sortis la même année, en 1974. T'étais née, moi aussi. Normalement, tu devrais te rappeler. Allez, on écoute bien.
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1: Le deuxième...
3: On l'écoutera après.
1: Ah, on l'écoutera après, d'accord. Alors, c'est qui chante, là?
2: Ah, oh, c'était mon chanteur préféré, Daniel Guichard.
1: Bravo, Daniel Guichard, mon vieux.
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1: Elle me faisait pleurer, cette
4: matin,
1: frileux. C'était horrible, elle me faisait... Trop pleurer.
3: Ah, mais tout le temps, dès qu'on a rien, elle a fait pleurer celle-là.
1: Oh là là. Alors, t'as déjà un point. Écoute bien ton deuxième chanteur.

0: pendant ce temps-là, qui c'est qui chante? Top chrono.
1: Bah oui, il était médecin avant d'être chanteur.
2: Connu.
1: Ça me revient pas.
0: Nicolas Perrac. Bon bah c'est pas grave, t'as trouvé Daniel Guichard, t'as un point, c'est
1: oui,
0: parfait.
1: Je sauve mon honneur.
0: Très bien, tu sauves l'honneur Anne-Marie.
2: Cyril, notre sportif qui a fait l'armée, je vous rappelle, qui aime les activités à sensation, qui a été parachutiste, qui va faire du simulateur de vol. Alors lui, aucun problème hein, par rapport à ce que vous disiez là, avec Anne-Marie.
0: L'avia Serrata.
2: Ah oui, non mais alors lui, il a peur de rien, parce que alors toi, tu fais par exemple de la crobranche et de la tyrolienne aussi, t'adores ça?
3: Tout à fait, j'adore ça, ouais. Plus c'est haut, mieux c'est pour moi.
2: Voilà, ben oui. 20 à 30 mètres de hauteur, fou.
0: Les gens sont complètement cinglés.
2: 200 mètres de long, il a fait.
0: T'es quoi
2: aussi
0: comme signe astrologique, Cyril?
3: Capricorne.
0: Oh, comme moi, mais c'est pas normal. Tu dois avoir un ascendant hyper violent.
2: Après, il y a un petit toc aussi, là. Il collectionne les montres d'un ami et il paraît que tu mets une montre différente tous les jours en fonction de ta tenue. C'est-à-dire, aujourd'hui, t'as quoi?
3: Là, je peux citer la marque ou j'ai une montre une Heritor, une montre automatique.
0: Eh ben, okay. Magnifique.
2: Et tu changes tous les jours, mais t'as combien de montres en tout?
3: Ouf, 50, 60, peut-être, un truc comme ça, ouais.
0: Ah, d'accord. Oui. Ah, bah, c'est super. Ouais.
2: Ah, bah, super. Ouais. Bon.
3: J'adore ça.
2: Allez, j'espère que tu adores tout autant jouer au Kiki Chante. C'est le retour à la tradition du Kiki Chante. Voici un premier tube. Ça dure quelques secondes. Tu dois reconnaître. On est sur du tube encore une fois. Tout le monde connaît. Écoute.
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2: C'est doux comme tout. Allez, on y va. Qui chante? Pour un point.
3: Beko, non, peut-être Beko.
2: Beko.
3: Non, je sais pas.
0: Attends, bibliothèque. Anne-Marie, tu l'avais?
1: Il me semble que c'est Michel Delpech.
2: Oui, oh là là, pas du tout. C'est Sacha Distel.
4: Oh, la belle vie.
2: Bien sûr.
0: Et oui. The Good Life.
2: Elle a repris l'international de Good Life. Ce sera avec Tony Bennett d'ailleurs quelques années plus tard. Bon, pas de points.
0: Deuxième chanson.
2: Je suis déçu quand même là. Hein. Allez, on se rattrape, Cyril. Écoute bien.
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2: C'est allez, c'est parti. Top chrono. Je crois qu'on est dans les années 60.
3: Adamo peut-être. Je sais pas.
2: Non.
0: Ah, mais non!
2: Amoureux de ma femme! Elle l'a, Anne-Marie, ou pas?
0: Tu l'as, Anne-Marie?
1: Non, j'ai pas
2: dit. Non.
0: Richard Anthony!
2: Mais oui!
0: C'était la BO de Palais Royal! Ah là là!
2: Bien sûr, Richard Anthony!
0: Richard Anthony!
2: Aïe aïe aïe!
0: Bon, pas de regret, vous avez un point chacun.

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3: Et après l'actu près de chez vous, voici la musique de Gold avec Kali Koba. Et juste après, nous retrouverons la bonne humeur de Valérie Damido, Éric Bastien et des candidats d'Otaquet sur votre radio ici.

0: Et faisons connaissance maintenant avec Floriane, d'ici Dromardèche, une ancienne chef de cuisine en reconversion, et avec Quentin, d'ici Pays Basque, dont le surnom a surpris Valérie Damido et Eric Bastien sur votre radio ici.
1: Quentin, tu vas bien ?
2: Impeccable, merci bien, et vous-même ?
1: Beaucoup de ça va. Alors, tu joues avec ici bon. Pays Basque, parce que tu habites dans les Pyrénées-Atlantiques, tu habites à Arkang.
2: Exactement.
1: Tu es marié, tu as 3 enfants. Comment s'appellent tes enfants ?
2: Alors, on a Enzo, le plus grand, 12 ans. On a Aaron, le deuxième, qui a 9 ans. Et la petite dernière, Lily, qui a 20 mois.
1: Il était temps de faire une fille. Je sens que tu avais envie d'une fille.
2: On en avait très envie.
1: Bah, tiens, la petite fille a son papa, bien sûr. Voilà. Alors, tu as 7 poules.
2: Oui.
1: Alors, c'est-à-dire là, c'est des poules pour quoi ? Pour les œufs ?
2: Ouais, des poules pondeuses. On en a 6 et une petite, tout effilochée, là, qui a plein de plumes partout, toute mignonne, qui est limite.
1: Oh là là. Alors, dis donc, ton prénom c'est Quentin, mais là, ton surnom quand t'étais petit c'était Cordex. J'aimerais comprendre pourquoi.
2: Ah oui, parce que j'étais spécialiste des colorations de cheveux. Ouais, et comme je suis brun, figurez-vous que je voulais devenir avec les cheveux gris. Et pour pouvoir devenir avec les cheveux gris, il fallait décolorer mes cheveux et mettre un après avant de faire la coloration. Et cet après avait la couleur du Cordex, comme dans le bâtiment, un peu violacé.
1: Oh my god. Ah oui, d'accord. Et ça a dû bien abîmer tes cheveux, ça.
2: Déjà, premièrement, donc du coup, le mois d'après, on a rasé la tête. Hein.
1: Ah bah, tu m'étonnes. En même temps, c'est pas plus mal. Hein. Mon petit Cordex, j'espère que tu vas être fort en décoloration, aussi fort en question. On va tout de suite... oui. On va marquer le premier point. Tiens, je t'emmène avec une petite ambiance.
3: Chirurgie plastique, c'est la solution magique. Chirurgie plastique.
1: Alors, écoute bien. On va parler chirurgie plastique. Des touristes qui étaient partis se refaire le visage ont été bloqués à l'aéroport au retour parce qu'ils ne ressemblaient plus du tout à la photo de leur passeport. Est-ce que c'est vrai ou faux cette histoire que les touristes qui ont refait leur visage sont bloqués au retour parce qu'ils ressemblent plus à leur photo ? Vrai ou faux, top chrono ?
2: C'est tellement improbable que je dirais oui.
1: T'as bien raison parce que c'est vrai. Et oui, en Corée du Sud, des touristes qui ont refait leur gueule, hein. Bon bah forcément les passeports correspondaient pas du tout. Voilà, ils se sont fait contrôler. Voilà, donc après vérification, ils ont pu rentrer chez eux. Premier point pour Quentin.
4: Eh ben Floriane est avec nous, avec ici Dromardèche. Comment ça va Floriane ? Est-ce qu'il fait beau chez toi ?
5: Ah bah ça va très bien, oui, le soleil est là, c'est parfait.
4: Très bien, dis donc, il y a une semaine de plus, qui sait qui a ajouté une bougie sur son gâteau ?
5: C'est toi,
4: tu as eu quel âge ? Ça se demande pas, une femme.
5: 31 ans.
4: Oh, tu es jeune, toi.
5: Ouais, 31 ans. Je le dis facile.
4: Oh, ouais, 31 ans, ça va. C'était le 14 avril. Tu vis bien cette belle entrée dans la trentaine ? On est pas mal.
5: Oui, c'est bon, j'ai eu un an pour m'y faire. Maintenant, ça va, c'est l'entrée.
4: Alors, ça roule. T'habites à Malataverne. Sympa comme nom de ville. Malataverne, c'est dans la Drôme. Qui vit avec toi ?
5: Mon chéri, depuis 13 ans. On a fêté nos 13 ans la veille de mon anniversaire.
4: Oui, alors j'ai vu ça. Oui, j'ai vu ça le 13 avril, votre rencontre ou votre bisou. Enfin,
5: Et mes deux enfants, donc on a Evan qui a 8 ans et Maël qui a 2 ans.
4: Maël, donc t'as deux garçons. Tu, puisqu'on parlait des filles, t'aimerais bien une fille ou tu t'arrêtes là ou c'est terminé ?
5: Non, s'arrête là.
4: On s'arrête
5: c'est
4: là. Bon. Ou tu l'as dit sur un ton. Non, c'est bon, on s'arrête là.
1: Ouais. Bah, faut les.
5: Non, non, parce que on se dit avec mon chéri, on aurait eu le deuxième en premier, on n'aurait pas fait de deuxième.
1: Ah, les deuxièmes, c'est toujours comme ça, mon chat. C'est toujours pareil.
4: Ah, ma petite Flo, parce que voilà, Floriane, évidemment, Flo, c'est le petit surnom. T'es en reconversion professionnelle, tu voudrais faire quoi ?
5: Ouais. J'aimerais aller dans les ressources humaines.
4: D'accord. Et t'as fait quoi jusqu'à présent ? C'est quoi ton parcours ?
5: Eh ben, avant, j'ai fait de la cuisine, j'ai été chef de cuisine, j'ai travaillé en grande distribution aussi, j'ai fait plein de choses. Mais mon dernier poste, c'était chef de cuisine dans un EHPAD.
4: Et puis tu voudrais être chirurgienne. En tous les cas, petite, c'était le truc qui te branchait bien. Hein.
5: Oui. Ah ouais. Là, j'aurais pas charcuté quelqu'un.
4: Non, d'accord. Vive Grey's Anatomy. Allez, Floriane, sois la bienvenue. Avec un premier point qui arrive tout de suite et cet extrait de bande originale, écoute plutôt. L'entrée glorieuse et joyeuse de Valérie Damido chaque jour à la maison de la radio et de la musique.
1: Ouais, ouais, bien sûr.
4: Elle franchit les portes du 16e arrondissement à Paris et nous l'accueillons.
1: Oui, bien sûr.
4: AVL. Keanu Reeves, puisqu'on écoute Matrix là. Donc l'acteur.
1: Keanu Reeves
4: a dépensé l'intégralité de son salaire de Matrix pour créer une école de kung-fu à son nom. Est-ce que c'est vrai selon toi ou faux? Top chrono 5 secondes.
5: Je dirais.
4: Vite.
5: Faux.
4: On le prend.
1: On le prend parce qu'on est gentil.
4: Ouais, attention, hein, 5 secondes, ouais, c'est faux. Alors, en revanche, il aurait reversé 70% de son film, de son cachet de Matrix, à la recherche médicale. C'est vrai que c'est un acteur qui est généreux, notamment contre le cancer. Et puis, des dizaines de millions de dollars aussi. Enfin, il s'engage très souvent. Bravo, un premier point. 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

0: DJ, un des derniers titres de Soprano dans la playlist d'ici. Allez, musique toujours maintenant avec une nouvelle question musicale pour les deux candidats d'Otaquet. Valérie Damidou et Eric Bastien sont toujours avec Quentin d'ici Pays Basque et Floriane d'ici Ndrobardèche. Essayez vous aussi de trouver qui chante sur votre radio ici.
1: Ici, nous sommes avec Quentin qui a 2 points, Floriane qui a 2 points, magnifique, égalité parfaite.
2: Alors, est-ce que tu aimes les karaokés, chanter, tout ça, mon petit Quentin ?
3: Ouais, mais après l'apéro.
2: Oui, bah comme tout le monde, hein, j'ai envie de dire. Voilà, à part.
3: Je suis pas le spécialiste, mais on s'y prête quand même.
2: On le fait vite, hein. Il y a un moment donné, voilà, Mélissa, l'apéro des amis et hop. Surtout que toi, tu adores Johnny. Tu adores Johnny. Tu l'as déjà vu en concert ou pas?
3: Non, jamais,
2: malheureusement. Oh là là. Bon, parce que t'aurais aimé déjeuner avec lui. Hein.
3: C'est... Ouais, ça aurait été sympa, hein. Ce charisme-là, sûrement impressionnant, mais j'aurais aimé. Oui.
2: Tellement gentil, tellement sympathique. Ouais. Bon, quand on t'a demandé ce que c'était ton porte-bonheur, t'as dit un truc trop mignon, mais vraiment trop mignon. T'as dit que ton porte-bonheur, c'était ta femme.
4: Non, c'est beau.
3: Exactement. Ouais, c'est beau, mais c'est sincère.
2: Oh là là, c'est sincère. Bah, j'espère bien que c'est sincère, dis donc.
3: Oui.
4: Bah, moi, c'est un supporte-bonheur, ma femme.
2: Ça veut dire quoi?
4: Je la supporte.
3: Je vous rassure, ça peut l'être aussi. Hein. C'est pareil. Hein.
2: On s'aime, mais on s'engueule, hein, ça arrive. Voilà.
3: Ah.
2: Bah oui, à un moment donné, ça
4: s'engueule. On s'engueule, mais c'est important de s'engueuler.
2: Alors, nous allons faire maintenant le quiz musical. Ah, c'est-à-dire que tu vas avoir 2 artistes. qui vont chanter, mais enchaînés. Il va falloir que tu retrouves qui chante, qui sont ces 2 artistes que je vais te proposer. Et à mon top chrono, tu auras 10 secondes. Mais pour l'instant, on écoute les 2 artistes.

0: Alors, qui sont ces deux artistes qui chantent l'un après l'autre? Top chrono 10.
1: Je dirais Sylvie Vartan et Thierry Adam.
0: Popopopopopopololo. Eh oui, yes. Maritza, c'est ma rivière. Danser sur la musique pop. Bravo, ça fait 2 points, tu as 4, Quentin.
2: C'est fort ça quand même, hein, d'un coup. Hein.
0: Ah oui.
2: Bon, j'ai rigolé un instant parce que vous disiez le quiz musical, et ça m'a fait penser à Georges Marchais, vous savez, c'est un scandale. Oh,
0: Georges Marchais, quand même, ça, bien sûr, passion Georges Marchais.
2: Bon, Floriane, est-ce que tu avais ces deux titres? Ça nous donne un peu une tendance. T'avais reconnu là?
3: Moi je les avais pas, mais mon père à côté, il les avait.
2: Ah, okay. Dis à ton père de rester, ce n'est pas interdit.
0: Comment s'appelle ton père?
2: Ben, oui.
3: Dominique,
0: Nique s'en allait dans la prairie. Allez.
2: Bah oui.
0: Il a mon âge, je suis sûr qu'il a mon âge. Quel âge il a ton père?
3: Il est de 62, alors 64.
0: Ah, c'est ça.
3: Année, il vient d'avoir ses 63.
0: Ah, ouais. Voilà, bah, il a presque mon âge.
2: Bon, alors avant de chanter, un petit mot sur ta collection des magnets. C'est bien comme ça qu'on prononce,
3: ouais,
2: les magnets.
3: Avec mon fils, ouais. Les magnets.
2: Alors, t'en as combien des magnets sur le frigo?
3: Bah, je sais pas, je l'ai pas compté, il y en a pas mal, hein. Peut-être une cinquantaine.
2: Ah oui, une bonne cinquantaine.
0: Ah oui, c'est pas un frigo, c'est une salle d'expo, quoi.
2: Alors, c'est quoi les magnets? Ça représente quoi? Des pays, des, je sais pas, des rivières, des...
3: Bah, des paysages, des villes, ouais, des pays, il y a quoi? Je les regarde, là.
2: Ouais.
3: Plein de choses. À chaque fois qu'on va quelque part ou que quelqu'un de la famille va quelque part, et ben, ils en ramènent.
2: Bah, ton père en a ramené un de Zanzibar, Dominique. Eh oui.
3: Ouais, c'est ça.
2: Et tu vois.
3: Tout à fait.
2: Mais ta pièce maîtresse, si on peut en parler un mercredi soir dans un dîner, si tu veux, c'est la langoustine en relief qui vient de Bretagne.
3: Non, elle est très drôle, celle-là. C'est mes beaux-parents qui ont ramené ça de Bretagne, qui sont originaires de là-haut.
0: On adore. Ouais.
3: Elle est très rigolote.
2: Bon, sympa comme tout, salut tes beaux-parents, on n'oublie personne dans la famille. Allez, voici tes deux chansons qui sont mixées. Tu dois reconnaître les deux artistes, écoute bien, c'est très court.

0: Pardon.
1: Top chrono, 10 secondes, qui chante?
2: Alors, la première, c'est Nicole Croisille.
1: Oui, et?
2: Le deuxième, ça finit.
3: Ah, c'est trop tard.
1: Alors, c'est bien Nicole Croisille. Une femme avec toi. Et c'était Thierry Pastor. Ouais. Moins évident, mais très années 80, on connaît ce tube.
2: Ouais.
1: Thierry Pastor, bon bah tu marques quand même un point avec Nicole Croisy.
3: Oui, ça fait 4 pour Quentin, 3 pour Florian, c'est pas mal.
1: Oui, êtes... c'est bien, c'est
3: ça
1: bien.
3: Ça va
1: bien.
3: Les gars.
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0: Talking about revolution, Tracy Chapman sur votre radio ici. Dans quelques secondes, nous sommes toujours avec Valérie Damido et Eric Bastien qui discutent avec Isabelle d'ici La Rochelle et Christophe d'ici Normandie, avec qui cela peut être dangereux de jouer au foot.
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2: Nous sommes avec Isabelle qui a 3, Christophe qui a 2. Alors Isabelle, il paraît que tu as un sosie.
3: Nous sommes deux sœurs jumelles, nées sous le signe des Gémeaux.
2: Alors, il paraît qu'on a tous un sosie dans le monde, ça c'est vrai, il paraît, c'est comme ça, moi j'ai jamais rencontré le mien, mais toi non plus tu l'as jamais rencontré, mais il y a plein de gens qui viennent te voir et qui croient que c'est, enfin ils te prennent pour elle.
4: Tout à fait, oui, c'est pour ça que je me suis dit que je dois avoir un sosie en fait pas très loin de chez moi, parce que les personnes qui m'ont prise pour l'autre personne, justement, c'était dans la région. Donc, je suppose que la personne n'est pas très loin, mais je ne l'ai jamais rencontrée.
2: Apparemment, elle est peut-être même infirmière, puisqu'on t'a demandé si elle était...
4: Oui. Ouais, c'est ça. Elle serait infirmière, c'est le seul indice que j'ai.
2: C'est le seul indice qu'elle a. Elle est infirmière, tu es le sosie d'Isabelle, tu habites en Charente. On est sur le dos, enquête spéciale. Oh là là là là là là. Bon, alors... Il paraît que tu chantes, tu as même chanté à l'Arena Futuroscope au mois de mars, devant une salle comble, parce que tu chantais les légendes du rock.
4: C'est ça, donc je ne chantais pas seule, hein, mais je chantais effectivement en tant que choriste pour les légendes du rock.
2: Et voilà, ça a chanté The Cure, Indochine, Prince, Téléphone...
4: Voilà, c'est ça, entre autres. Prince, oui. Bowie. Lennon. J'en passe.
2: J'en passe, c'est des meilleurs, hein. Bravo, c'est bien, c'est dis ça. Donc.
4: Ouais, c'est très chouette.
2: C'était très chouette, voilà. Alors écoute, ce qui serait très chouette, c'est que tu marques 5 points tout de suite. Et que tu gagnes. Alors écoute bien. Hey. Quel pays est célèbre pour ses fjords? Quel pays est célèbre pour ses fjords? Même pas besoin de faire le top chrono, dis donc, celle-ci m'a donné la bonne réponse tout de suite. Allez, hop là! Oui, c'est les fjords, parce que c'est une vallée glaciaire qui est envahie par la mer. Donc bravo, grâce à la Norvège, tu marques 5 points, ça te fait 8.
5: Et c'est un petit test, est-ce que tu l'avais le fjord là? Est-ce que tu avais la Norvège?
6: Oui, je connais.
5: Ouais, c'est assez simple.
6: Surtout les Norvégiens, j'aime bien aussi. J'aimais bien quand j'étais jeune.
5: Eh oui, t'as pas
6: Qui m'ont bloqué à la gare.
5: Quoi? Comment ça, ils t'ont bloqué à la gare?
6: J'étais avec une Norvégienne, puis après j'étais avec une Danoise, donc cette pays-là, j'aime bien.
5: Le mec a un tableau de chasse, t'as fait dans l'Europe de l'Est, toi, et donc t'as voyagé en République Dominicaine également.
6: Oui.
5: Tu connais bien la France, parce que t'as été représentant, dis donc.
6: Oui.
5: Mais en quoi?
6: Je vendais des bouteilles d'eau.

0: Mais c'est quoi? C'est le côté cascadeur? C'est le côté grande gueule? C'est le côté beau gosse?
1: Un peu le tout. Ouais. Un peu le tout. Qui se prend pas au sérieux. C'est beaucoup d'humour. C'est du sérieux et de l'humour.
0: Et quel est ton film là? Alors c'est peut-être celui-là, ton film préféré de Babel?
1: Le professionnel. Et là, je les as.
0: Tu sais qu'ils ont tourné deux versions sur le professionnel, on ne sait pas. Hein. Ouais. Il y a une version là où il meurt qu'on connaît tous, mais ils ont tourné la version où il ne meurt pas. Hein. On voudrait bien voir les images. Place des As, magnifique.
1: Et aussi un des plus beaux films, je pense, très sensible, L'itinéraire d'un enfant trop gâté.
2: Gâté, je le louche, magnifique.
0: En même temps, tu es un peu comme lui parce que tu as un côté casse-cou. Hein. En jouant au foot, tu t'es cassé la figure, tu t'es fait mal au menton.
1: Non, je me suis pris le poteau pour marquer un but de la tête. Et je me suis pété le nez.
0: Ah oui, ça fait mal.
1: Une fois, en faisant une tête plongeante, le mec a voulu prendre le ballon de volée, sauf qu'il a pris ma tête. Et moi, le but était marqué.
0: Ah bah si le but était marqué, alors ça va. Bon, allez, on va tenter de marquer cette fois, mais les points qui se présentent à toi, il y en a 5. Écoute bien. Là, tu me parlais de représentant d'eau, là. C'est plutôt du vin. Quelle action consiste à verser un vin dans une carafe afin de l'aérer? Quelle action consiste à verser du vin dans une carafe pour l'aérer? Top chrono, 10 secondes.
1: Je le sais, c'est pour le...
0: Allez, oui.
1: De l'arôme, lui donner une...
0: Oui, comment ça s'appelle?
1: L'aérer. C'est pour l'aérer, c'est pour le...
0: C'est le... Aïe, aïe.
1: Aïe, aïe, aïe, le mot, je le sais.
0: Décanter. On décante
1: le vin. Décanté.
0: Eh oui, mais c'est après le chrono. Ah, c'est décanté, ouais, effectivement.
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Ciel, Jacques Higelin. Les meilleurs moments d'Otakès sont finis pour aujourd'hui. La suite demain, il sera question de pâte carbo, d'un poisson qui s'appelle Bubule et de camping-car. C'est votre radio ici. 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

0: Frérot de la Vega, Sweet Darling, parfait pour un réveil en douceur avec votre radio ici.
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0: Bonjour à toutes et à tous, j'espère que vous allez bien ce matin. Toute l'équipe d'ici dès 5h est réveillée pour être avec vous jusqu'à 6h. Saveria derrière le téléphone, Diana à la console, Emeline à la rédaction en chef et Valentine Lottès pour les infos. Bonjour Valentine.
2: Bonjour Catherine, bonjour à tous.
0: Tout droit sorti d'un film d'Hollywood, une tornade a ravagé un village de l'Aude hier après-midi.
2: Une quarantaine de blessés, des bâtiments rasés et des habitants qui n'en croient pas leurs yeux. C'est l'info du jour dans une demi-heure et préparez-vous à vivre de plus en plus souvent ce genre de phénomène puisque les canicules n'y sont pas pour rien. Explication d'un spécialiste de Météo France dans les infos de 5h.
0: Et puis côté musique, Indochine, Michael Jackson et Manon Lisa sont au programme. On fera aussi des économies avec Valère Coréard qui vous parlera d'une plateforme pour mieux gérer son budget. Ça sera vers 5h10. 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
0: Très bon début de journée avec votre radio ici, mardi 25 août, il est 5h. Le journal Valentine Lottès. Et à la une, le choc dans l'Aude après le passage d'une immense tornade.
2: Les images de ce tourbillon semblent tout droit venues des États-Unis et pourtant c'est bien sur la petite ville de Poma, tout près de Carcassonne, que cette tornade est passée sous les yeux hier de Fabien.
4: Il n'y a plus de toit, il n'y a plus de tuyaux, il n'y a plus de toit. Il y a les maisons sur étage, il manque le premier étage. C'est vraiment... Mais je ne sais même pas comment vous l'expliquer, tellement j'y crois pas encore. J'ai l'impression que c'est un film, quoi. C'est l'apocalypse, tout simplement. Il n'y a plus rien.
2: 300 maisons endommagées, des bâtiments complètement rasés, une quarantaine d'habitants blessés, dont 15 sont à l'hôpital. Un phénomène rare en France, confirme Guillaume Ferry, directeur des opérations chez Prédict, la filiale risque de Météo France, mais qu'on verra plus souvent à l'avenir à cause d'une météo de plus en plus extrême.
5: En périphérie de ces orages, il peut arriver qu'il y ait une telle énergie que des tornades, des situations tornadiques, de vortex, de phénomènes tourbillonnaires se forment. Et effectivement, le fait qu'on ait eu des fortes chaleurs continues pendant des jours et des jours sur la région rend plus propice en quelque sorte la formation de tornades. Donc la probabilité de survenance d'événements comme celui-là effectivement augmente avec l'évolution du climat et avec un climat méditerranéen qui tend à devenir plus extrême avec des phénomènes plus sévères, plus intenses et peut-être aussi plus fréquents.
2: Si vous ne l'avez pas encore vu, la vidéo de cette tornade est sur ici.fr. Ce matin, les départements de la Corse sont encore en orange pour orages violents. 200 évacués spontanés justement cette nuit à cause d'un incendie déclenché par la foudre, probablement à Alata près d'Ajaccio. Fin de la vigilance météo ailleurs. Mais restez prudents sur la route, notamment sur l'ensemble des nationales et des autoroutes de la partie sud de la France. Des restrictions de circulation et de vitesse ont été prises, indique le ministre des Transports, le temps de déblayer les débris, les branches et les arbres. Des perturbations sur le réseau des trains sont encore également possibles.
0: 5h03 sur votre radio ici et une question ce matin. Le téléphone portable sera-t-il vraiment bâti des lycées la semaine prochaine?
2: Entre l'intention du gouvernement et la mise en place dès la semaine prochaine, effectivement pour la rentrée de cette loi promulguée hier, il y a parfois un gouffre, l'Aurélie Carive.
6: Si certains rares lycées ont anticipé avant l'été, pour les autres, beaucoup reste à faire. Consulter les délégués pour la vie lycéenne, convoquer le conseil d'administration afin de modifier le règlement intérieur, sensibiliser les élèves et leurs parents, et souvent aussi trouver une nouvelle façon de fonctionner là où aujourd'hui beaucoup d'informations transitent par le smartphone des élèves. François Rennet, responsable au SNP2N, le syndicat des chefs d'établissement.
7: Un changement de salle, un devoir qu'il faudra réaliser, des notes, enfin bref, des aménagements qu'on peut avoir ponctuellement et qu'il faudra désormais bien véhiculer par d'autres moyens. Alors, plus traditionnel qu'on avait l'habitude de faire il y a encore quelques années. Mais là, en passant par les usages numériques, Ceci offrait une grande souplesse et une grande réactivité.
6: Autre défi, s'assurer que l'interdiction est bien respectée dans des enceintes scolaires qui parfois s'étalent sur plusieurs hectares ou qui accueillent aussi des classes préparatoires, des BTS. On ne peut pas mettre un surveillant derrière chaque lycéen, résume une proviseure qui prône la pédagogie avant tout. Le ministère de son côté promet une certaine souplesse pour laisser le temps aux établissements de s'organiser, conscient que la mesure ne s'appliquera pas partout dès le 1er septembre.
2: Et des exceptions au téléphone éteint et rangé dans le sac pourront être prises, notamment pour les élèves handicapés, précise le ministre de l'Éducation. 10 euros de plus environ à payer par an, c'est selon le ministère de la Santé le coût pour chaque Français de l'augmentation des franchises médicales, le reste à charge des assurés. Un effort juste pour équilibrer les comptes de la Sécu, estime le gouvernement. Son projet d'augmenter le plafond des franchises de 100 à 140 euros est prévu pour le mois d'octobre.
0: Et puis un projet colossal.
2: Du jamais vu, même depuis Disneyland Paris, selon Emmanuel Macron. La France et l'Arabie Saoudite ont officialisé leur accord hier. Marina Capitaine pour créer pas un, mais trois nouveaux parcs d'attractions en Île-de-France et tous à Cergy-Pontoise.
3: Trois parcs et trois thèmes différents choisis par les Saoudiens, précise l'Élysée qui nous dit que le premier sera probablement dédié au manga. Peut-être bien à Dragon Ball. Au total, 6 milliards d'euros seront investis, des fonds exclusivement saoudiens qui généreront 22 000 créations d'emplois directs, affirme l'Élysée. En effet, l'ordre de grandeur est le même que pour Disneyland, le voisin américain qui n'est qu'à 1h30 de route de Cergy-Pontoise de l'autre côté de la région parisienne. Et ce n'est pas un inconvénient mais un avantage pour l'Arabie Saoudite qui estime que les touristes venus du monde entier pourront ajouter leur parc à un séjour parisien au sens large du terme. Aucune date d'ouverture n'est annoncée, mais en reprenant la comparaison avec Disney, il ne faut pas s'attendre à une inauguration avant 2032.
2: Une opportunité historique pour les élus locaux puisque 22 000 emplois directs sont espérés. La météo, Catherine.
0: Ce matin, le temps est dégagé dans le sud-est du pays. Ailleurs, c'est beaucoup plus mitigé avec des nuages et de la pluie dans le Grand Est, des averses en Nouvelle-Aquitaine et un ciel très couvert en Bretagne et dans le Nord. Du côté des températures, si vous êtes à Strasbourg, 16 degrés, Lille 18, Limoges 19, Nantes, Bourges 20, Paris 21, Toulouse 23, Marseille 24. Cet après-midi, les orages seront de retour sur les trois quarts du pays. Vous serez épargné si vous êtes sur le front de l'Atlantique en Occitanie et en Provence-Alpes-Côte d'Azur pour les températures. Le thermomètre grimpera légèrement jusqu'à 27 dans la moitié nord et 31 dans la moitié sud. Et puis demain, le temps devrait redevenir sec, mais le ciel sera voilé toute la journée. Peu de chance de voir le soleil.
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0: Et voici Indochine pour vous qui êtes déjà debout si tôt, réveillé ou presque. Canary Bay sur votre radio ici.

0: Canary Bay, Indochine, sur votre radio ici, 5h09.
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0: Vendredi dernier, la doyenne de l'humanité a fêté, tenez-vous bien, ses 117 ans. Née en 1909, cette Anglaise est issue d'une fratrie de 8 enfants. Son mari était officier de l'armée britannique et ils ont eu 2 enfants. La famille a vécu un petit peu partout dans le monde. Et elle a traversé le 20e siècle sans encombre. Elle a survécu à l'épidémie du Covid-19, alors qu'à l'époque, je vous rappelle, elle avait déjà plus de 110 ans.
2: C'est quoi son secret?
0: Ben justement, voilà, je vais vous en dire plus. Son mari et ses enfants sont hélas décédés, mais elle a toujours 3 petits-enfants et 5 arrière-petits-enfants. Et en pleine forme, elle affirme avoir conduit, tenez-vous bien Valentine, jusqu'à 97 ans.
2: Wow.
0: Et elle a joué au bridge jusqu'à plus de 100 ans.
2: Elle a arrêté?
0: Oui, bah, elle a le droit quand même.
2: D'accord.
0: Alors l'année dernière, elle a caressé pour la première fois un lama et elle a rencontré un roi, le roi Charles, évidemment. Elle a donc hâte de vivre cette nouvelle année pour profiter de nouvelles aventures. Comme quoi, il n'est jamais trop tard pour faire les choses, Valentine.
2: Alors c'est quoi son secret,
0: donc,
2: Catherine?
0: Son secret, quand on lui demande, elle dit qu'elle ne se dispute avec personne. Et surtout, elle écoute et ensuite, ben, elle fait ce qu'elle veut, est-elle hein.
2: J'adore.
0: Voilà, moi aussi. Justement, Valentine, on reste auprès de nos aînés ce matin.
2: Et pourquoi pas vivre dans une résidence senior dès l'âge de 20 ans? C'est le choix de Noah, étudiant, pour se loger gratuitement en échange d'un peu de son temps. Reportage près de Caen, en Normandie, dans 5 minutes.
0: Et puis juste après, on écoutera Michael Jackson. The Way You Make Me Feel, pour nous mettre dans l'ambiance de ce mardi. 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Et puis pour mieux gérer son argent, Valère Coréard est là sur votre radio ici. Bonjour Valère Coréard, chaque jour avec vous un bon plan pour notre pouvoir d'achat. Aujourd'hui, vous vouliez nous parler budget.
3: C'est vrai qu'on n'a pas appris à l'école hein, à gérer un budget, savoir ce qui compte, comment placer ses économies, préparer sa retraite, les différentes solutions d'emprunt aussi. En somme, comment gérer son argent, que l'on en ait un peu ou beaucoup. C'est important de bien savoir gérer un budget. Et c'est pour ça que je voulais vous parler d'un site proposé par la Banque de France, mesquestionsd'argent.fr. Alors comme son nom l'indique, il répond à toutes nos questions autour de l'argent. Gérer son budget, les moyens de paiement, les assurances, l'épargne, la retraite, la perte d'autonomie, les arnaques, mais aussi les aides. Je vous recommande vraiment d'aller le voir parce que c'est un bon moyen d'obtenir des informations d'abord fiables, indépendantes et c'est totalement gratuit.
0: Comment peut-on se faire aider grâce à cette plateforme?
3: Il y a deux services que je trouve intéressants. D'abord, les points conseil budget, des lieux pour rencontrer un conseiller près de chez vous si vous vous sentez perdu sur le plan financier. Ça peut être une mise au point, un échange pour comprendre les services qui existent, des conseils pratiques. Le plus important, si vous en ressentez le besoin, c'est surtout de ne pas rester seul avec vos angoisses. Ensuite, vous avez une rubrique qui référence toutes les aides qui existent, mais aussi et surtout la possibilité de renseigner vos informations et vérifier si vous ne passez pas à côté d'un dispositif qui pourrait vous donner un coup de pouce. Et puis le site mesquestionsd'argent.fr est intéressant parce que ça vous met dans une démarche, en fait, celle de regarder en face un sujet angoissant quand on est très serré. Et c'est notamment là plus que jamais qu'il faut un maximum de clarté pour prendre les bonnes décisions. Est-ce que vous avez déjà testé ce site? Vous en pensez quoi? Pensez à m'écrire paricilieseconomies@radiofrance.com.
0: Merci Valère Coréard. Demain, nous ferons un point sur le leasing social, ce dispositif de l'État qui permet de louer une voiture électrique neuve pour un loyer mensuel très bas. 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
0: 5h14, une solution logement pour les étudiants en galère avant la rentrée.
2: Vous connaissiez peut-être la vie chez l'habitant, un grand-père ou une grand-mère à la recherche de compagnie en échange d'une chambre. Eh bien voici la vie étudiante au sein d'une résidence senior. Nous sommes à Ifs, au sud de Caen, Martin Cotta, où en échange de 15 heures d'animation par semaine, le jeune Noah, 20 ans, habite désormais gratuitement au sein d'une résidence Domitis.
5: Le choix de Noah de vivre près des personnes âgées naît d'une expérience très personnelle. La mort récente de son grand-père malade dans une résidence.
6: Je pense forcément à lui et c'est une motivation personnelle. Et oui, en fait, le fait qu'il soit seul, je suis sûr à 100% que ça l'a pas aidé. Du coup, oui. Et puis le lien aussi, par exemple, hier on a fait une sortie. Le lien que j'ai avec les personnes âgées, enfin, est très fort parce que forcément il y a des choses qui me rappellent mon grand-père. C'est une revanche, on va dire. Et justement, moi, j'ai envie de rattraper ça, on va dire, mais avec d'autres personnes.
5: Noah vivra cette année au troisième étage de la résidence, dans un 46 mètres carrés. En échange du temps passé avec les seniors, le loyer est gratuit.
6: En sachant que j'ai le permis, l'essence n'est pas donnée, les courses n'est pas donné. Donc ça permet de pouvoir aider par rapport à ça. Ça me soulage énormément, oui. En sachant aussi que je vis avec ma copine, donc on est deux. Et donc tout ce qui est essence, course, c'est cher. Et donc ça aide vraiment par rapport à ça.
5: Alors ça n'empêchera pas Noah de profiter de la vie étudiante avec sa copine dans la ville de Caen, même si tout sera un peu différent.
6: Après oui, pour faire des soirées, etc., je pense qu'on fera plutôt chez les autres. C'est pas plus mal comme ça. Mais c'est sûr que quand on va rentrer chez nous, même on peut bénéficier de choses que d'autres n'ont pas. Il y a la piscine, la salle de sport, on peut bénéficier de tout ça. Et je sais que là-dessus, je suis privilégié parce que on n'a pas tous la chance d'avoir ça.
5: Noah a du travail tous les jours dans la résidence. Aujourd'hui, c'est un quiz sur les ponts dans la salle à manger.
7: Alors, comment s'appelle le célèbre pont d'Avignon ? Le pont Saint-Bénézé, le pont qui danse, le pont cassé, le pont du Pape.
8: Le pont qui danse.
7: Ah oui, c'est
5: vrai. Josiane et Yvonne apprécient le moment.
9: Ben, c'est super, il anime ça très bien d'ailleurs. Ah oui, oui, oui, on ne peut pas être mieux. Moi, c'est les quiz, j'aime bien. La gym.
5: Noah commencera à donner des cours de numérique en septembre, car être âgé ne veut pas forcément dire être sous-équipé.
2: Et voilà un logement étudiant contre un peu de son temps pour les plus âgés.
0: Merci Valentine Lettès. Alors ce soir démarre la nouvelle saison de Koh-Lanta, pour le plus grand plaisir de Valentine d'ailleurs.
2: J'adore.
0: Une édition spéciale car tous les candidats ont déjà participé au jeu. Patrice Gascoigne sera avec Denis Brognard pour en savoir plus juste après Michael Jackson sur votre radio ici.

0: 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Michael Jackson, 5h21, bon réveil et bonne fête aux Louis et Louise qui nous écoutent. Et puis joyeux anniversaire également si vous êtes né un 25 août comme les actrices américaines Blake Lively, 39 ans. Vous savez, elle a été mondialement connue pour son rôle dans la série Gossip Girl. C'est aussi l'anniversaire de Rachel Bilson, 45 ans, que vous connaissez grâce à la série Newport Beach. Joyeux anniversaire aussi à la chanteuse Evangélique, 46 ans, révélée par l'émission Graines de Star. Le mannequin Claudia Schiffer, 56 ans. L'homme d'affaires Xavier Niel, 59 ans aujourd'hui. Et c'est aussi l'anniversaire du réalisateur Tim Burton, 68 ans. On a aussi une pensée pour l'inoubliable James Bond et aventurier dans Indiana Jones, Sean Connery, qui aurait eu 96 ans aujourd'hui. Et puisqu'on parle d'aventuriers, certains donnent de leur personne à partir de ce soir sur TF1. Les coulisses TV, c'est maintenant sur votre radio ici.
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0: Et on retrouve Patrice Gascon avec ses coulisses télé. Et on attaque très fort la rentrée, puisque chaque mardi soir, nous retrouvons une nouvelle saison de Koh-Lanta, et pas n'importe laquelle, une saison All Stars.
3: Qui dit édition All-Star dit retrouver des candidats qui ont déjà participé à Koh-Lanta. Et parmi eux, il y a cette demoiselle à la franchise implacable, Clémentine.
4: Je suis quelqu'un qui est très très très compétitrice et j'aime pas les tricheurs. T'es passé d'une image de quelqu'un que j'appréciais énormément à quelqu'un qui, d'un coup, je pouvais plus t'encadrer.
3: Le fort caractère de Clémentine est de retour dans ce Koh-Lanta All-Star réunissant d'anciens candidats. À ses côtés, vous retrouverez aussi des aventuriers emblématiques comme Freddy, Hugo, Yacine, Moussa, Lola ou Dorian. Pour cette édition, dès le début, les candidats sont réunis en binôme et donc en destin lié. On gagne ensemble, on perd ensemble. Et donc, vu qu'il y a 18 candidats sur la ligne de départ, vous avez une chance sur 9 de sortir dès le premier conseil. Mais finalement, Denis Brognard, une édition All-Star, c'est pour chacun des téléspectateurs l'occasion de retrouver aussi son chouchou, non ?
5: Ben j'espère que vous retrouvez vos chouchous dans la rue déjà. Il y a des gens qui me disent « Ah super, je suis content de retrouver Hugo. Ah, quel bonheur d'être avec Clémentine, ça fait longtemps qu'on ne l'avait pas vu. Moussa, mais c'est fou, moi je me souviens, j'avais à peine 10 ans et aujourd'hui je suis père de famille et je le retrouve. » C'est ça qui me plaît et n'oublions jamais que Koh-Lanta, pour les aventuriers, et en particulier pour ceux qui ont eu la chance de revenir, ça reste l'une des plus belles aventures de leur vie.
3: Vous les connaissez bien, ces candidats du coup, parce que c'est des candidats qui reviennent. Ouais. Qu'est-ce qui se passe quand on arrête la prise ?
5: Rien de différent. Et je vais vous donner un exemple. Je connais très bien Dorian, parce qu'on se voit sur des courses. Il m'a dit, Denis, c'est fou, parce que c'était assez déstabilisant. J'avais l'impression qu'on ne se connaissait pas. J'avais l'impression que tu ne m'aimais plus. Et je lui dis, mais tu sais, moi, avec l'expérience qui est la mienne aujourd'hui, je les tutoie tous. On s'est vus dans différentes circonstances. Je les aime tous, mais dès l'instant que ça commence, c'est le vouvoiement. Il n'y a rien de différent avec un Koh-Lanta normal. Mais c'est indispensable pour moi. Parce que si d'un seul coup, on se met à la fin à dire « Alors, ça va, vous êtes bien sur votre camp ?» Non, je mets les barrières. En revanche, dès que l'élimination est prononcée, on retrouve tout à fait le climat. C'est plus embêtant, je pense, pour eux, de voir que moi, je change totalement et que je remets ma casquette d'animateur plutôt que de complice, copain de chacun d'entre eux.
3: Voilà pour les coulisses des rapports entre Denis Brognard et les aventuriers de Koh-Lanta à retrouver ce soir sur TF1. Et les coulisses télé reviennent demain, ici.
0: Avec encore de l'aventure, mais cette fois-ci grâce à un épisode inédit de Nos Terres Inconnues, avec Jean-Philippe Janssen comme invité. Merci Patrice Gascoin. À suivre, un voyage dans le temps avec Stéphane Bern pour comprendre pourquoi une île en Europe est à la fois française et à la fois espagnole. Si, si, c'est possible. Explication après Manon Lisa, le petit pêcheur, sur votre radio ici, 5h25.

0: sur scène à Paris le 10 novembre prochain. Manon Lisa, petit pêcheur dans la bande-son d'ICI. Alors chaque jour avec ICI un petit peu d'histoire avant l'actu, avec Stéphane Bern. Et ce matin, on voyage au temps où une petite île influait sur le cours de l'histoire européenne.
1: L'île des Faisans, ce n'est ni vraiment la France, ni vraiment l'Espagne. Mais c'est le meilleur endroit pour faire la paix. Année 1659, dans le sud-ouest de la France, un tout petit bout de terre devient un îlot de la plus haute importance. L'île des Faisans, longue de 200 mètres et large de 40, s'impose comme le point de convergence des plus grands diplomates français et espagnols sous l'égide de Mazarin côté français et de Luis de Haro côté espagnol. Il faut dire que c'était bien avant l'invention des visioconférences.
2: 6 heures de conférence par jour, 8 heures de préparation, c'est tout ce qu'on peut en dire.
1: Parce que depuis des décennies, les deux royaumes sont en guerre. Alors, les deux pays trouvent le lieu idéal pour discuter. Cette petite île située sur le fleuve Bidassoa, qui sépare Hendaye en France d'Irún en Espagne. Un entre-deux parfait. Comme si on choisissait une petite ville de Bourgogne pour un match en terrain neutre entre l'OM et le PSG. C'est dans un pavillon à double entrée, conçu exprès pour que les uns et les autres n'aient pas à franchir symboliquement le territoire de l'autre, que les délégations se rencontrent. Avec succès. Le 7 novembre 1659 est enfin signé le traité des Pyrénées qui met fin à la guerre franco-espagnole. Ce minuscule morceau de terre garde jusqu'à aujourd'hui un statut bien particulier, celui de condominium. L'île des Faisans est placée sous souveraineté espagnole de février à juillet, puis sous autorité française de juillet à janvier. Une sorte de garde alternée diplomatique.
3: Je vois que l'ambiance est bonne ici aussi, hein. Mais je vais passer au salon pour alterner un peu.
1: L'île des Faisans, c'est un partage entre l'Espagne et la France, mais pas au point d'avoir comme plat emblématique de sa gastronomie la paella au camembert.
0: Encore heureux, merci Stéphane Bern. 5h30, toute l'actualité en France et dans le monde avec le 90 secondes. C'est maintenant avec Valentine Letess.
4: Rasé de la carte ou presque, le village de Poma dans l'Aude se réveille dans les décombres. 41 blessés hier après le passage d'une tornade. C'est l'info du jour dans un instant. Les orages violents ont également causé des dégâts dans le Gard, l'Hérault ou encore en Corse. Nos enfants ont-ils subi des violences sexistes et sexuelles? De la grande section de maternelle à la terminale, la question leur sera directement posée dans le questionnaire anonyme sur le harcèlement remis aux élèves à chaque rentrée. Et les résultats risquent d'être sismiques selon le ministre de l'Éducation, puisque le phénomène est massif. Un policier municipal mis en examen pour homicide routier dans l'Oise après la mort d'un homme vendredi soir au volant de sa voiture près de Compiègne. Le conducteur a fui le contrôle de police, indique le parquet, avant d'avoir un accident, mais les circonstances précises méritent encore d'être approfondies. C'est une annonce hors norme, souligne Emmanuel Macron. 3 parcs d'attractions verront le jour en Île-de-France, tous à Cergy-Pontoise, grâce à 6 milliards d'euros d'investissement de l'Arabie Saoudite, avec pour conséquence, ajoute le président, la création d'environ 22 000 emplois directs. La Slovaquie, la Croatie et maintenant le Monténégro tombent face aux volleyeuses françaises. Les Bleus se sont qualifiés hier soir pour les 8e de finale de l'Euro. Et puis à 400 km de la Terre, Sophie Adnaud se jettera à nouveau dans le vide spatial ce mardi. Première française à sortir dans l'espace la semaine dernière, l'astronaute remet ça pour terminer les réparations d'une antenne de communication de la Station Spatiale Internationale.
0: L'info du jour, Valentine Letess, c'est cette tornade impressionnante hier dans l'Aude.
4: Les images sont dignes d'un film catastrophe et les dégâts considérables. Là où le tourbillon s'est formé, Fanny Navarte, près de la petite ville de Poma et son millier d'habitants.
5: Des tonnes de tuiles et de gravats recouvrent les rues, les arbres sont coupés en deux. La tornade a tout emporté. Une zone de guerre, décrivent certains habitants. Catherine était dans sa maison.
6: Tout a explosé, ben, le toit s'est arraché, tout est parti, tout. C'est toute une vie qui part en peu de temps.
5: Elle a rapidement rejoint la salle polyvalente pour se faire recenser. À l'intérieur, les sinistrés affluent pour se faire soigner, avoir de l'eau, de la nourriture et trouver du réconfort. Beaucoup se prennent dans les bras, encore un peu sonnés. années, demande des nouvelles des voisins. Les bénévoles de la Croix-Rouge ne savent plus où donner de la tête. Cécile prend quand même le temps d'écouter les habitants.
7: C'est déjà permettre de libérer la parole et d'être là, montrer qu'ils ne sont pas seuls. C'est impressionnant, c'est surtout la détresse des gens qui est impressionnante.
5: Des dizaines de personnes ont quitté le village à pied dans la soirée avec des sacs et des valises remplies d'affaires attrapées en vitesse.
7: Pas le temps de réfléchir à rien en fait.
5: Marie et Cyril vont pouvoir être hébergés chez de la famille.
7: On a pris des chats, la nourriture, des vêtements vite fait, des sous-vêtements vite fait. Je crois que j'ai pris une trousse de toilette, mais je crois que non, je l'ai oublié celle-là.
8: Elle demandera à sa sœur.
7: C'est très compliqué. Et puis après, si on se dit comment ça va se passer par la suite, comment on va être indemnisé.
5: En attendant, des opérations de mise en sécurité des bâtiments sont en cours pour éviter des effondrements dans les heures qui viennent.
4: Et puisqu'au moins 300 maisons ont été endommagées, 41 blessés par cette tornade, dont 15 hospitalisés selon le dernier bilan de la préfecture hier soir. Ce matin, plus de vigilance orange aux orages, Catherine.
0: Oui, effectivement, ça va beaucoup mieux sur le pays. Alors, ça reste quand même très mitigé. Vous avez des averses en Nouvelle-Aquitaine et un ciel très, très couvert en Bretagne et dans le Nord. Ailleurs, c'est dégagé. Voilà, mais vous n'aurez pas non plus un très grand soleil. Pour les températures, ce matin, si vous êtes à Metz, 17 degrés, Brest 18, Rouen 19, Tours 20, Paris 21, Montélimar 22, Bordeaux 23, Nice 24. Didier, sur la page Facebook, il est à Saint-Éloi-les-Mines en Auvergne, nous dit qu'il fait 13 degrés. De son côté, Eric à Saint-Angèle en Haute-Corrèze relève 8 degrés, un ciel couvert. Thierry, qui est dans le Pas-de-Calais à Givenchy en Gouëlle, à 13 degrés et un ciel décalé. Quant à Marie-Laure, qui est dans la vallée de Saint-Léonard de Noblat en Haute-Vienne, elle a un ciel couvert et 15 degrés ce matin. Cet après-midi, les orages sont de retour sur la majeure partie du pays. Vous serez épargné si vous êtes sur la façade atlantique et près de la Méditerranée. Pour les températures, comptez entre 21 et 27 sur la moitié nord, 26 et 31 dans la moitié sud. Et puis demain, le parapluie devrait rester au placard puisque le temps devrait redevenir sec, mais il sera voilé toute la journée.
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0: Avec un thé, un café, des céréales ou une tartine pour bien démarrer cette journée, mais aussi Louise Attaque, je t'emmène au vent sur votre radio ici.
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0: Louise Attaque, je t'emmène au vent sur votre radio ici à 5h38.
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0: Valentine, est-ce que oui. Vous aviez de l'argent de poche quand vous étiez petite?
2: Et vous?
0: Mais oui, une fois par mois.
2: Tout pareil.
0: Et vous l'utilisiez pour quoi? Vous vous souvenez?
2: Oh, je veux pas être très originale, hein, pour acheter des bonbons comme vous, j'en suis sûre.
0: Ah bah, voilà. C'était une bonne partie de l'argent de poche et j'avoue, j'allais au cinéma aussi avec.
2: Ah ouais, quand même.
0: Ouais, comme bonbons et cinéma. Et vous, est-ce que vous avez eu de l'argent de poche petit? Combien? À quelle fréquence? Est-ce que vous en donnez à vos enfants, vos petits-enfants? Appelez-nous pour nous dire comment vous gérez ça. 0810 055 056, 0810 055 056. On vous attend maintenant pour en parler juste avant 6 heures.
2: Et puis les frais du dentiste aussi, hein, qui suivent. Hein. Parce que si vous donnez de l'argent de poche à vos enfants pour acheter des bonbons, il y a les dents après à soigner derrière.
0: Bon, non, il suffit de bien se brosser.
2: Oui, c'est pas toujours vrai.
0: Bon, on en reparle là. Alors, puisqu'on parle d'argent, encore une arnaque dans C'est pas vrai. Dans quelques minutes, Audrazo nous alerte sur un article prétendument de France Info.
2: Oui, il nous promet des révélations sur notre confrère Nagui. Mais au bout du compte, il n'en est rien. Il n'a qu'un seul but, nous soutirer de l'argent. Comment? Eh bien, Audrazo nous explique tout vers 5h40.
0: Et puis, on aura de la musique avec Taylor Swift. Extrait de son dernier album que l'on écoute dans quelques instants, car d'abord c'est Eric qui est avec nous. Bonjour Eric.
2: Bonjour Eric.
3: Bonjour.
0: Eric, vous êtes en Loire-Atlantique.
3: Exactement, ouais.
0: Où ça, dites-nous tout, Eric?
3: Moutier en vrai, enfin, je suis sur la route, je me suis arrêté, parce que je suis au travail.
0: Ah, qu'est-ce que vous faites comme travail, Eric?
3: Je suis responsable d'achat, je suis à la Thalasso de Pornic.
0: Ah, vous allez nous laisser votre numéro, on va garder votre numéro après, hein, bien sûr, avec Valentine, bah, on va vous recontacter.
3: J'imagine.
0: Bon, est-ce que vous avez pu partir un petit peu en vacances cet été?
3: Oui, je suis parti au mois de juin et juillet, oui.
0: Vous êtes parti où, Eric?
3: Je suis parti en Dordogne avec mon ami, j'ai vécu avec mon fils.
2: Ah bah dis donc, on s'embête pas, Eric?
3: Bah non.
2: C'était quoi le mieux, la Dordogne ou le Maroc?
3: J'ai préféré la Dordogne.
2: Ah ouais, il faisait plus frais?
3: Ouais, il faisait plus frais,
2: ouais. Oui, forcément.
3: Ouais.
0: Et vous avez passé donc...
3: J'étais bien les deux. C'était bien aussi.
0: Oui, oui, bah, faut varier les plaisirs.
3: Oui, oui.
0: Faut varier.
3: Bien sûr.
2: Vous avez fait quoi en Dordogne, Eric?
3: Bah, beaucoup de canoë, beaucoup de balades, beaucoup de visites de châteaux.
2: On mange aussi bien, je crois, en Dordogne.
3: Oui, ouais, on mange bien, ouais. À Sarlat et tout, c'était pas mal. C'était très bien.
0: Bon, très bien. Eh bien, Eric, bravo, vous avez gagné la radio portative qui fait réveil, Bluetooth, lampe de poche.
3: Excellent.
0: Elle multifonction. Il y a juste le café qu'elle ne fait pas. Je suis désolée, mais voilà. Encore bravo, puis bon courage pour le travail et bonne route. Hein. Faites attention sur la route, Eric. Hein.
3: Oui, je me suis arrêtée. Merci.
0: Allez, passez une belle journée. À bientôt.
3: Également.
2: Au revoir.
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0: C'est pas vrai, le rendez-vous anti-arnaque. Audrazo, les auditeurs vous alertent. Ils sont tombés sur un article web mensonger à propos de l'animateur Nagui.
4: Oui, un spam particulièrement vicieux. C'est ce que m'écrit Virginie, une auditrice. Elle reçoit un mail. Il fait très sérieux puisqu'il y a le logo de France Info. Je vous le lis. Nagui se confie sur son choix personnel. Il évoque, presque en aparté, nous dit-on, une décision qu'il aurait aimé prendre plus jeune. Donc la suspense, on a envie de savoir, on a envie de cliquer pour connaître ce grand secret de Nagui. Et ça tombe bien, il y a un bouton tout en bas, lire l'article avant qu'il ne soit enlevé. Alors, je m'arrête là-dessus, lire l'article avant qu'il ne soit enlevé, jamais un média sérieux ne vous enverra un message de ce genre. Ce n'est pas France Info qui écrit à Virginie et ce n'est pas un vrai article.
0: Alors Aude, c'est quoi le risque si on clique pour lire cet article?
4: Eh bien, ça n'a l'air de rien comme ça, mais attention, vous risquez de vous faire siphonner votre compte en banque. Oui, oui, je vous explique. Je clique sur le lien qu'a reçu Virginie, je tombe sur le site franceéconomieinfoactu.com. C'est un média qui n'existe pas, mais le nom est ronflant, ça sonne bien. Et son but, c'est de vous faire faire croire que Nagui a trouvé un moyen infaillible pour gagner de l'argent sans rien faire. Et que vous aussi, vous pouvez en profiter. En clair, c'est une arnaque à l'investissement. L'escroc vous pousse à verser de l'argent. C'est ce qu'a fait Isabelle, par exemple, une autre auditrice. Elle y a cru. Elle a mis 250 euros qu'elle ne reverra jamais. 250 euros, c'est beaucoup. Mais j'ai envie de dire, c'est un moindre mal puisque les victimes perdent souvent des sommes absolument astronomiques. Ces faux articles, ils sont tellement dangereux que l'autorité des marchés financiers a tiré la sonnette d'alarme pas plus tard que la semaine dernière. Elle s'inquiète de la multiplication de ces arnaques.
0: Et on la comprend. Pour retrouver tous les conseils anti-arnaque d'Aude Razo, rendez-vous sur ici.fr, rubrique C'est pas vrai. 5h43, le Vélociraptor avait un atout remarquable. Est-ce que vous savez ce que c'est? On va
2: ça,
0: tout vous
2: dire.
0: C'est
2: une grande question.
0: Ben oui, mais c'est pour ça qu'on la pose d'ailleurs, Valentine, je vous remercie. Et c'est Benoît Prospero qui va y répondre et qui va tout vous dire dans 4 minutes, le temps d'écouter Taylor Swift, Opalite, sur votre radio ici.

0: Taylor Swift, Opalite sur votre radio ici à 5h47. Et nous rentrons dans le monde merveilleux du vivant. Aujourd'hui, on remonte le temps et nous voici au temps des dinosaures. Bonjour Benoît Prospero.
1: Non, j'essaye de faire le cri du dinosaure, mais ça marche pas du tout. D'autant qu'on n'est pas sûr en plus à 100% quel était le cri des dinosaures. Bref, bonjour à toutes et tous. Aujourd'hui, dans le monde merveilleux du vivant, trois choses à savoir sur le Vélociraptor. Au menu, vitesse, griffe et vision. Simplement, est-ce que vous voyez à quoi ça ressemble un Vélociraptor ? On refait un petit peu sa carte d'identité. 2 mètres de long, queue comprise, pour seulement 70 cm de haut. Animal bipède, qui se déplaçait donc sur ses membres postérieurs. Tête relativement allongée et plate, environ 23 cm. Un long museau étroit et des mâchoires qui portaient environ 80 petites dents acérées, largement espacées et dentelées. Et donc, première chose à savoir, ce qui distingue le Vélociraptor, eh bien, c'est sa vitesse. Ses membres postérieurs allongés lui permettaient de courir jusqu'à 40 km/h, ce qui est plus rapide que la moyenne humaine et même que la moyenne d'un sprinteur de haut niveau comme Usain Bolt lors d'un 100 mètres.
0: Et d'ailleurs, c'est là que vient son nom.
1: Eh bien exactement, son nom vient des mots latins vélox, rapide, et raptor, voleur, en référence à son agilité pour attraper ses proies. Et à ce propos, deuxième chose à savoir sur le Vélociraptor, il avait 3 griffes, dont la grande griffe du second doigt, 7 cm de long, était recourbée et mobile. Et pourquoi je vous parle de ça? Parce que cette morphologie lui permettait, de la même manière que les rapaces, d'empêcher ses victimes de s'échapper, ce qui l'a rendu célèbre. Et puis, il avait une autre qualité. Vous savez ce que c'est ?
0: Eh bien non, je ne sais pas, mais puisque vous parlez de rapace, c'est peut-être sa vue ?
1: Nom d'une marmotte en bikini, vous avez totalement raison. Plus exactement, le cerveau du Vélociraptor était relativement imposant proportionnellement à sa taille. Et donc, cette morphologie de son crâne avec des orbites qui s'ouvrent vers l'avant laisse penser, et c'est la troisième chose à savoir, que le Vélociraptor disposait d'une vision tridimensionnelle, ce qui est assez rare pour le souligner, et faisait surtout de lui un prédateur capable d'attaquer une proie avec précision. Le monde vivant est merveilleux. Et aujourd'hui, pour toutes ces infos, on remercie le formidable Ronan Alain, paléontologue au Muséum National d'Histoire Naturelle. Plus d'infos sur mnhn.fr.
0: Et nous savons désormais que le Vélociraptor avait une vision tridimensionnelle. Merci Benoît Prospero.
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0: Se faire un peu d'argent de poche en travaillant pendant les vacances, c'est le quotidien de nombreux adolescents et étudiants à la recherche d'un job saisonnier. À Béthune, dans le Nord, le dispositif argent de poche porté par la ville séduit de nombreux jeunes cet été, Robin Bernot.
3: Très vite, le dispositif a affiché complet.
4: J'ai sauté sur l'occasion.
3: En effet, de nombreux adolescents, à l'image de Mathis, 17 ans, que vous venez d'entendre, ont répondu à l'offre de la ville de Béthune. Cette offre, elle est toute simple.

0: Et en échange, les jeunes sont rémunérés à hauteur de 20 euros. Pour Capucine, 16 ans, c'est l'occasion de mettre de côté.
1: C'est la première fois que je fais une activité l'été. Je me suis dit, pour me lancer, ça peut être bien. En plus, on aide à embellir la ville. Ça va payer mon permis, rembourser un petit peu le code que je viens de passer. Donc voilà, c'est cool.
0: Vous venez de l'entendre, ici ça marche. Mais alors vous, qu'en pensez-vous? Je suis venu vous voir dans la rue et je vous ai montré l'article sur notre site. Je vous ai demandé votre regard sur cette initiative.
2: Allez,
0: on commence par Lucie.
2: À chaud. Je trouve que c'est une bonne initiative pour les jeunes, parce qu'on sait qu'il y a beaucoup de jeunes qui sont en précarité en ce moment.
0: Lily, quant à elle, est un poil plus dubitative.
3: Faut pas oublier que tout ça, c'est du travail. Et du coup, argent de poche, c'est un petit peu minimisant. Après, j'imagine que du coup, ils sont bénévoles, mais c'est sûrement des petits jeunes qui ont besoin vraiment d'argent et qui n'ont pas trouvé de travail pour l'été.
0: D'ailleurs, sur ce dernier point, j'ai rencontré Jazz qui est complètement d'accord.
4: Ça permet aux jeunes d'avoir un peu d'argent pour financer différents projets.
0: Et vous, tiens, est-ce que vous auriez pu vous inscrire à ce type de dispositif dans votre ville?
4: Oui, carrément. Je suis issue d'une famille de 5 enfants et mon père était seul à travailler, donc ça aurait pu mettre un peu de beurre dans les épinards.
0: Au total, cette année, dans le Nord, à Béthune, une 60aine de jeunes a bénéficié de ce dispositif.
5: Merci Robin Bernot. Demain, autre idée qui marche, elle concernera des récupérateurs d'eau. Concernant l'argent de poche, est-ce que vous en avez eu quand vous étiez petit? Combien? Est-ce que vous en donnez à vos enfants, petits-enfants? Venez nous dire comment vous gérez ça. Est-ce que vous en pensez? 0810 055 056. Johnny Hallyday, maintenant, avec une magnifique chanson d'amour écrite par Jean-Jacques Goldman. Je te promets, sur votre radio ici.

0: Je te promets, Johnny Hallyday sur votre radio ici, 5h47. Et bonjour Georges.
1: Bonjour Georges.
0: Georges, vous êtes dans l'Allier à Montoldre.
2: Ouais.
0: Et alors vous, question argent, vous apprenez à vos enfants à gérer, puisque vous leur donnez de l'argent de poche, c'est ça?
2: Oui, c'est ça, oui.
0: Expliquez-nous, comment vous faites? Comment vous y prenez?
2: Je m'y prends, c'est de temps en temps une fois par mois. Donc j'en mets directement sur leur compte courant. Donc ce qui leur permet de que ça fasse des petits pour la suite, pour leurs études et puis pour leur permettre de conduire.
0: Ils ont quel âge vos enfants?
2: Ils ont 7 et 5.
0: D'accord.
1: Donc... Ils ont une carte pour retirer leurs sous sur le compte courant?
2: Non, pas encore. Mais c'est que c'est des comptes qui sont bloqués justement et ce qui leur servira pour le futur, quoi.
0: Donc là, pour l'instant, vous épargnez pour eux, mais quand ils seront plus grands, est-ce que vous leur donnerez directement de la main à la main, comme on dit?
2: Oui, il n'y aura pas de souci.
0: Ils vous réclament déjà ou pas?
2: Non.
0: Ils n'ont pas encore envie de s'acheter des bonbons.
2: Encore, la notion d'argent, je dirais, encore à leur âge, mais je leur apprends que pour plus tard, ça leur servira, quoi.
0: Et vous, est-ce que vous aviez de l'argent quand vous étiez plus jeune, Georges?
2: Oui, j'avais de l'argent de poche, effectivement. Ah oui, j'avais. Enfin, à l'époque, c'était en francs, donc ça rajeunit pas.
0: Oh, je vous rassure, moi aussi, je l'ai eu en francs, l'argent de poche. C'était quoi, une fois par semaine, une fois par mois?
2: Une fois par mois, ouais.
0: Et qu'est-ce que vous en avez fait, cet argent de poche? Avec Valentine, on s'achetait des bonbons.
2: J'ai épargné, moi, en fait.
0: Ah, vous aussi, vous avez épargné. D'accord.
1: C'est ce que j'allais dire. C'est typique des Auvergnats, ça, Georges.
2: C'est ça.
0: Et vous avez épargné pour faire quoi, alors, du coup? Qu'est-ce que vous vous êtes payé avec cet argent de poche?
2: Eh ben, je me suis payé mon permis de conduire.
0: Ah,
1: bah comme puis, Catherine, tiens.
2: Et puis, après des bricoles, je me suis fait plaisir, quoi.
0: Oui, vous avez raison, faux, c'est son argent de poche. Hein.
2: Et donc, pour partir en vacances aussi, voilà.
0: Oui, effectivement, très bien. Et puis, est-ce que vous allez augmenter un petit peu l'argent de poche de vos enfants au fur et à mesure qu'ils vont grandir?
2: Je rêve selon les revenus que j'aurai.
0: Oui.
2: J'ai un peu plus...
1: Et puis, s'ils travaillent bien à l'école aussi, hein.
2: Voilà.
0: C'est ça. Merci de nous avoir appelé, Georges, matin.
2: Il n'y a pas de souci. Là, je suis en train de livrer, donc.
0: Bonne livraison, Georges. Bon courage pour le travail. À bientôt.
1: Et à bientôt.
2: Oui, je suis conducteur livreur, là.
0: Très bien. Attention sur la route, Georges, hein, ok?
2: Oui, pas de souci.
0: Allez, belle journée. À bientôt.
2: Merci, au revoir.
0: Il est donc temps de passer la main à l'équipe d'ici matin. Valentine et moi, on vous retrouve demain.
3: Oui.
0: Et en pleine forme. Belle journée avec votre radio locale ici.
3: Salut. Bonjour. C'est ici Limousin qui est là pour vous réveiller, vous sortir du lit avec vos informations présentées par Bastien Thomas. Bonjour Bastien.
4: Bonjour Régis, bonjour à tous.
3: Nous avons Jérôme Bessé qui réalise cette émission. Il est là avec son petit coucou du matin. Sabine, au 05 55 34 5000. Tout le monde est là, vous aussi, bien sûr. On vous attend sur les réseaux sociaux, notamment la page Facebook. On parle de la météo ensemble. Bien, quel temps chez vous ce matin? Dites-le nous. On peut se le dire aussi par WhatsApp, 05 55 34 5000.
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3: C'est mardi, nous sommes le 25 août, il est 6h, bonjour.
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3: Et Bastien Thomas, pour les informations, la Haute-Vienne a attiré les touristes cet été.
4: Au moins autant que l'année dernière, c'est ce que confirme la société Limousin Nouveaux Horizons en charge de la promotion du territoire à l'aube de ce mois de septembre. En revanche, les publics ne sont plus forcément les mêmes. Anne Trevet est la directrice de Limousin Nouveaux Horizons.
7: Depuis très longtemps déjà, le Limousin, la Haute-Vienne sont connus pour être central. Les gens s'arrêtent chez nous quand ils partent sur d'autres destinations, notamment dans le sud de la France. Et nos bassins de clientèle habituels, c'est bassin parisien et puis Nouvelle-Aquitaine. Et là, cette année, le bassin parisien, un peu moins. De manière globale, les gens, pour partir en vacances cette année, sont montés au nord. Et du coup, nous, on a une clientèle d'ultra proximité, beaucoup de néo-aquitains et des gens de la région Occitanie, qu'on n'avait pas jusqu'à maintenant. Et même des Espagnols, avec 11% de plus d'Espagnols là, sur le mois de juillet. Les Anglais sont en baisse, mais les Néerlandais, les Allemands reviennent. Et puis, ces Espagnols qui reviennent jusque chez nous, probablement pour trouver la fraîcheur.
4: Le village martyr de Radour-sur-Glane et le lac de Saint-Pardoux sont les deux sites les plus visités en Haute-Vienne cet été, saison. En revanche, un petit peu plus décevante en Corrèze. Le mois d'août a limité la casse d'un timide mois de juillet, même si tout le monde n'affiche pas les mêmes chiffres. Les campings corréziens, par exemple, ont fait le plein. Muriel Darfeuille, gérante d'un camping à Sursac et surtout vice-présidente de la Fédération Limousine de l'hôtellerie de plein air, sera dans l'info d'ici Limousin à 6h30 ce matin. C'est un énorme coup dur pour l'antenne de la protection civile de Saint-Junien. Le réservoir de gasoil de l'un de ses véhicules a été totalement siphonné la semaine dernière. 300 euros de préjudice. Au-delà de l'aspect financier, l'association déplore une possible entrave à ses opérations de secours aux personnes. Une enquête de gendarmerie a été ouverte. En Corrèze, plusieurs marchés de pays communaux ont aussi été victimes d'actes de vandalisme. Tous dans la nuit de vendredi à samedi dernier, les banderoles de ces marchés de producteurs à Saillac, Saint-Hilaire-Pérou, Sainte-Fortunade et Sainte-Féréole ont été lacérées et découpées.
3: Une maison a été totalement détruite dans un incendie hier matin, Flavignac.
4: La toiture de sa voisine est également endommagée. Un homme de 56 ans et une femme de 80 ans ont été transportés au CHU de Limoges pour des blessures légères. 25 pompiers ont été mobilisés au plus fort de l'intervention. Beaucoup de fumée hier soir avenue de Louya à Limoges. Les pompiers sont intervenus sur un feu d'appartement vers 22h. Un matelas en feu, mais fort heureusement, personne ne se trouvait à l'intérieur.
3: La pépinière commerciale de Limoges est à la recherche d'un nouveau projet.
4: Les éventuels dossiers sont à déposer jusqu'au 20 septembre auprès de la Chambre de commerce et d'industrie de Limoges. Il s'agit d'un dispositif d'accompagnement lancé dès 2018, une prise en charge dégressive des loyers sur les trois premières années pour lutter notamment contre les locaux vides en centre-ville. Il y en a beaucoup dans le centre-ville de Limoges. 11 projets ont donc pu se lancer depuis 2018, certains avec plus ou moins de réussite. Karine Duquerrois, par exemple, gérante du salon de thé Marie-Henriette rue Adrien Duboucher, elle a bénéficié de cet accompagnement et elle a pu se développer notamment beaucoup plus rapidement.
6: Moi, tout ce que j'ai mis de côté comme économie de loyer, c'est ce dont je vais me servir là dans assez peu de temps pour développer un site internet de vente en ligne. Ce que j'aurais pas pu faire tout de suite, ou peut-être pas pu faire du tout. J'ai cette chance-là que les clients ont été au rendez-vous. Je crois que j'ai les clients les plus mignons de la Terre, mais il n'empêche que pouvoir mettre des sous de côté sur les premières années pour une entreprise qui n'est pas soutenue, qui n'a pas ce dispositif-là, c'est mission impossible, ça c'est clair. Et puis de me sentir accompagnée, parce que il y a le volet financier, mais il y a tout ce volet où moi je connais du coup pas mal d'interlocuteurs à la CCI, pas mal d'interlocuteurs du coup à la mairie. Quand j'ai besoin de quelque chose, j'ai toujours une personne, un contact qui est appelé, mais ça c'est énorme.
4: En moyenne, chaque commerce accompagné bénéficie d'une aide d'environ 40 000 euros sur 3 ans grâce à cette pépinière commerciale Limoujaude. Le gouvernement va augmenter le montant maximum des franchises médicales à partir du 1er octobre. Autrement dit, ce qui reste à charge des assurés sur les boîtes de médicaments, actes paramédicaux, transports sanitaires et consultations. La ministre de la Santé a proposé hier un décret pour porter le montant de ces franchises à 140 euros par an contre 100 actuellement dans le but d'équilibrer les comptes de la sécurité sociale. Les lycées limousins sont-ils prêts à faire appliquer l'interdiction du téléphone portable dès la rentrée de la semaine prochaine dans les lycées? Rien n'est sûr, même si Emmanuel Macron vient de promulguer cette mesure. La porte-parole du gouvernement a confirmé hier que cette nouveauté serait effective le jour de la rentrée, même s'il faudrait que les établissements aient pu modifier leur règlement intérieur.
3: La date de l'entraînement public du Limoges CSP est connue.
4: Ce sera le lundi 14 septembre à Beaublanc à partir de 18h, 10 jours avant le premier match de Betclic Elite contre les en Chalon. Le club l'a annoncé hier, les supporters pourront ensuite aller rencontrer les joueurs à partir de 19h30, notamment Andrew Albici, l'international français arrivé à Limoges cet été, recrue phare du club. Il nous a confié ses premières impressions ici, Limousin Sport, à suivre ce matin à 6h14. Et pour la météo, Régis, attention, les averses vont se renforcer et devenir même orageux cet après-midi en Limousin.
3: Encore une journée instable, gardez le parapluie à portée de main. On te vient effectivement quelques averses faibles dispersées ce matin. Cet après-midi, on pourrait avoir quelques moments d'orage. Même scénario en Corrèze, quelques pluies le matin, notamment vers Tulle, la Haute-Corrèze, le pays de Vézère au Vézère. Puis cet après-midi, les pluies vont se généraliser et des orages vont éclater. Les maximales aujourd'hui, 29 à Brive-la-Gaillarde, 26 à Bellac, 25 à Limoges, 24 à Saint-Junien, Tulle, 23 à Saint-Thierry-la-Perche et 22 à Ussel. La nuit prochaine, retour au calme. Les minimales seront comprises entre 12 et 16 degrés. Et puis la tendance pour demain, mercredi, après cette journée orageuse, le temps devrait être beaucoup plus calme et les températures resteront agréables pour la saison.
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Hello tout le monde, excellente journée à l'écoute de votre radio locale ici Limousin. J'espère que c'est pas trop dur ce matin. Allez, on est là pour vous soutenir avec ce souvenir des années 80, Vivien Savage, la petite lady.

0: course arrachée, le 45 tours dans les années 80 de Vivien Savage, la petite lady. Il est 6h10. Dans notre playlist, il y a du nouveau Teddy Swims. It old. Et il y aura également Laurent Voulzy, le rêve du pêcheur.
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0: Dans un instant, on parle de sport. Ici Limousin Sport, parmi vos nouveaux rendez-vous pour cette rentrée, les Madeleines Limousines. C'est un peu la Madeleine de Proust avec Jean-Claude Boulesté. On parle de souvenirs, ça peut être un objet, une chanson, mais pas forcément. Ça peut être aussi une rencontre de celle qui laisse une trace longtemps après. Thomas Desmaisons ouvre à nouveau sa boîte à souvenirs dans un instant avec Jean-Claude Boulesté.
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0: Ici Limousin Sport à 6h12. Bastien Thomas, présentation ce matin de la recrue phare du Limoges CSP cet été.
3: Le meneur français Andrew Albissi, il est arrivé à Limoges à l'intersaison, joueur aux 110 sélections en équipe de France. De l'expérience, hein, donc, pour le collectif Limougeot. Michael Chailloux l'a rencontré.
4: À 36 ans, le recrutement du meneur Andrew Albissi a été l'une des très grandes satisfactions de l'été au Limoges CSP. Parce qu'Andrew Albissi rayonne du haut de ses 110 sélections en équipe de France. Ses premiers pas lors de cette préparation lui confirment qu'il n'a pas eu tort de s'engager en Limousin.
5: Je suis très content de ce nouveau challenge et puis voilà. J'ai envie de continuer à jouer au basket et ils ont montré beaucoup d'intérêt. Le projet, il est beau.
4: Avec une envie.
5: Pour moi, Limoges ne doit pas être au fin fond du championnat de France, il doit être plus haut. Avec les moyens qui se donnent, il devrait être mieux, tout simplement.
4: Son intégration se passe bien, surtout avec de vieilles connaissances comme Nicolas Lang.
5: Je lui ai demandé des petits détails par rapport à certaines choses et il m'a répondu positivement à ce que je voulais et donc voilà. Mais c'est pas parce que Nico était là que je suis venu, mais c'est sûr que ça aide, bien sûr.
4: Mais le capitaine du CSP n'est pas l'unique connaissance d'Andrew Albissi dans le groupe.
5: Mais Hugo, je le connais depuis l'époque de Nanterre parce qu'on se voyait souvent et donc voilà. Donc c'est des têtes qu'on connaît et donc c'est beaucoup plus facile à s'intégrer. Après, moi, je suis pas très compliqué, donc je peux m'intégrer à n'importe quel groupe.
4: Après une saison compliquée à Grande Canaria, l'entraîneur Arnaud Tessier confirme que le rôle du meneur sera d'amener son expérience.
6: Il doit nous amener aussi de l'organisation, de la création, il doit aussi faire passer des messages, donc il y a lui, il y a Nico, il y a Hugo, et pour revenir à Andrew, on connaît ses qualités, il va fédérer, quoi. Donc ça c'est important pour notre groupe.
4: Et sur le parquet, lors des premiers entraînements, on le voit beaucoup parler avec son coach.
5: Ouais, puis après c'est le rôle du meneur, mais c'est vrai qu'avec Arnaud c'est beaucoup plus simple que tous les coachs que j'ai connu, parce qu'il est très ouvert à la discussion, il est très demandeur aussi, parce que ça reste un jeune coach qui a pas beaucoup d'expérience, donc il a envie d'apprendre et nous on peut l'aider sur ce côté-là. Maintenant c'est lui le coach, si on va l'écouter, mais sur certains points, si on peut l'aider, moi je le ferai, en tout cas ça c'est sûr, parce que moi j'ai envie de gagner, c'est tout ce qui compte pour moi.
4: Après 10 ans à l'étranger, c'est donc à Limoges qu'Andrew Albissi pose ses valises pour retrouver le championnat de France, avec, comme on vient de l'entendre, cette soif de gagner qui transparaît dans ses objectifs de la saison en termes collectifs.
5: Déjà, si on arrive à faire la Leaders Cup, les playoffs, je pense que ça va faire beaucoup de bien à la ville, je pense, au club. La salle, elle pue le basket, on sent qu'il y a eu du vécu, on voit les banderoles, voilà, on sait. Donc voilà, et comme j'ai dit, il faut qu'ils arrivent à revenir tout en haut, ce serait bien. Mais déjà, la première étape, c'est de se qualifier pour la Leaders Cup. Je pense que c'est quelque chose de très important sur les ambitions que le club y a et notre équipe. Et j'ai envie de contribuer à ça.
4: Meneur créatif, tel sera le rôle d'Andrew Albissi cette saison au Limoges CSP.
3: Et il poursuit, comme tout le groupe du CSP, la préparation avant le premier match amical de pré-saison contre Blois. C'est à Saint-Junien, c'est dimanche, à partir de 17h.
0: Et là, il est 6h15, vous vous réveillez, vous calez ici matin et vous avez bien raison. On discute ensemble sur les réseaux sociaux. Quel temps chez vous? En Corrèze, les orages d'hier ont parfois laissé de belles quantités d'eau. Eric nous signale 8 degrés à Saint-Angèle ce matin et surtout 16 mm de pluie tombée hier sous l'orage. Emmanuel relève 16 degrés à Pompadour avec encore quelques gouttes. Et puis à Objat, Virginie annonce 16 degrés sous un ciel partagé entre nuages et éclaircies. On termine avec Saint-Robert où Paul relève 15 degrés sous les nuages en espérant revoir le soleil. Le soleil ne va pas être trop de la partie aujourd'hui. On va plus avoir des nuages, des orages. Et là, c'est Laurent Voulzy.

0: Le rêve du pêcheur, Laurent Voulzy, 6h20.
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0: Toute cette semaine, Jean-Claude Boulesté explore les souvenirs de Thomas Desmaisons, directeur du Théâtre du Cloître et du Festival National de Bellac. Hier, sa première voiture nous ramenait à sa Peugeot 309. Aujourd'hui, sa Madeleine Limousine, puisque c'est le nom de ce nouveau rendez-vous, prend un visage, ou peut-être plusieurs, puisque Thomas a choisi de nous parler de rencontres qui ont compté.
3: Thomas Desmaisons, directeur du Théâtre du Cloître et du Festival National de Bellac.
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4: La Madeleine de Thomas, cela peut être aussi une rencontre.
3: Moi, les rencontres déterminantes sont nombreuses dans mon parcours. J'ai eu beaucoup de chance, des personnes qui ont changé, qui ont transformé mon cheminement. Moi, je parle beaucoup dans mon boulot de cheminement émancipateur, où les arts, les artistes peuvent avoir un rôle, des rencontres artistiques. Moi, c'est pas forcément des artistes. Moi, je vais, pour répondre à ta question, je vais partir plutôt d'un groupe de rencontres incroyables que j'ai vécu sur une année, que ma génération a pu vraiment, et puis que les nouvelles générations ont pu vraiment peut-être vivre comme moi. C'est l'année Erasmus, quoi. Mon Erasmus à Amsterdam, entre 2006-2007, bientôt 20 ans. Là, on est en train de se reconnecter entre anciens, là, pour essayer de voir si on ferait pas des retrouvailles, là. Ça a été une suite ininterrompue pendant un an de rencontres émancipatrices de dingue. Parce que pour moi, après mes années d'étudiant à Limoges et Bordeaux, le fait que j'ai grandi jusqu'à mon bac vraiment au cœur de cette Corrèze que je chéris, tout d'un coup, c'est l'ouverture au monde. Et c'est quelque chose que, comment dire, quand je suis rentré d'Amsterdam, l'été où je suis rentré d'Amsterdam, j'ai enchaîné tout de suite, j'ai bossé au festival de Cédia en Corrèze, qui n'existe plus sous la forme qu'il avait à l'époque. Et je me souviens que j'étais plus le même, quoi. C'est-à-dire que vraiment, j'étais une personne différente. Et c'est pas une personne plus mature, c'est juste une personne plus libre. J'ai senti une liberté pendant cette année, le fait de rencontrer des Autrichiens, des Allemands, des Anglais, des Australiens. Je me souviens d'un énorme moment avec un ami pakistanais dont j'ai retrouvé la trace il y a peu et qui était, je me souviens, le fils d'un grand prince du Pakistan qui est resté, lui, à Amsterdam. Je me souviens d'histoires d'amour de fou parce que voilà, quand on est en Erasmus, les histoires, les émotions sont décuplées, quoi. Je me souviens de soirées, je me souviens aussi des cours, je me souviens de profs incroyables. C'était une année, comme on le vit en Erasmus, je pense, de manière générale, ce qu'on vit, c'est que tout d'un coup, on est obligé d'être quelqu'un d'autre pour s'en sortir. C'est-à-dire qu'on ne peut pas arriver, ou alors si on le fait, on loupe son Erasmus. Si on applique dans le pays étranger ce qu'on fait habituellement, les petites routines, qu'on essaye de faire comme moi, si j'avais fait comme je faisais par exemple à Limoges, ben, je n'aurais pas changé et j'aurais loupé quelque chose, je me serais fait chier en Erasmus. Là, c'était vraiment que très vite, la boîte de Pandore s'ouvre très très vite, au bout de 2-3 semaines. Les soirées, les rencontres, les Canadiens, les Américains, les Mexicains. Et au début, le premier mois, j'ai habité dans ce qu'on appelait la guest house. C'était sur le campus de Hoogstede, c'est 30 minutes au sud, dans le campus universitaire d'Amsterdam, de l'Université Libre. Et là, ça a été détruit il y a une dizaine d'années, on était tous un peu tristes. C'était un grand bâtiment type Cité U, quoi. En fait, ils avaient foutu tous les étudiants étrangers, quoi. Et il était immense, ce bâtiment. Et en fait, il était livré à lui-même. C'est-à-dire qu'on s'auto-organisait dedans, par étage, pour faire ce qu'on voulait. Et il y avait des étages qui avaient une dominante plus espagnole, des étages des dominantes plus germaniques. Et chacun avait un peu son tempérament. Cette année était magnifique pour moi.
4: La Madeleine de Thomas Desmaisons sous la forme de rencontres.
0: Voilà. Et demain, Jean-Claude Boulesté fera remonter un nouveau souvenir dans les Madeleines Limousine. Nouveau rendez-vous pour cette rentrée sur votre radio locale. Ici Limousin. Oh, du nouveau! Il s'appelle Teddy Swims.

0: Eternal Idol. Teddy Swims sur votre radio locale ici Limousin, 6h27, les informations qui arrivent dans 3 minutes. Avant ça, l'horoscope de Catherine Viguier. Apparemment, côté cœur et relations, deux signes ont particulièrement les faveurs des astres aujourd'hui, les vierges et les poissons. On voit ça.
1: On n'est pas concerné.
0: Avec Catherine dans un instant.
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0: Catherine Viguier, l'horoscope, et apparemment aujourd'hui c'est une journée intéressante pour deux signes.
6: Pour vous, natifs de la Vierge et des Poissons, votre vie relationnelle est valorisée.
7: Bélier, vous hésitez entre être au service des autres ou être plus égoïste.
8: Taureau, la vie est belle avec de l'espoir au sujet de votre vie affective et artistique.
9: Gémeaux, mettez vos idées en pratique au sujet de votre argent et au sujet de votre foyer.
10: Cancer, eh bien, vous avancez, ça passe par des voyages, une communication ciblée. Bon, n'allez pas trop vite.
11: Lion, c'est le bon moment pour investir, mais restez en accord avec votre idéal.
12: Vierge, vous faites le point avec vous-même, avec les vôtres, avec les autres aussi.
13: Balance, vous êtes davantage spectateur qu'acteur pour mieux repartir dans un mois.
14: Scorpion, du dépaysement et peut-être la rencontre d'une personne éloignée.
15: Sagittaire, vous êtes celui ou celle avec qui il fera bon échanger aujourd'hui.
16: Capricorne, vous aurez plaisir à parcourir des kilomètres afin de le ou de la rejoindre.
17: Verseau, vous explorez votre monde intérieur, soyez bienveillant avec vos émotions.
18: Poisson, en couple, vos liens se resserrent et vous, célibataire, tout devient possible.
19: Et pour nous tous, on fait des promesses, mais on les tient.
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0: Bonjour, bonjour. Il est 6h30, c'est mardi, nous sommes le 25 août. Bonne fête Louis et Clovis. L'info de ce 25 août, c'est avec vous Bastien Thomas.
20: Un réservoir de gasoil siphonné, des locaux forcés par des malfrats, la protection civile de Saint-Junien en a fait les frais la semaine dernière. Un coup dur si le besoin de partir en intervention arrive. Reportage à suivre dans le journal de 7h. En Corrèze, les marchés de pays ont aussi été victimes de vandalisme à Saillac, Saint-Hilaire-Pérou, Sainte-Fortunade et Sainte-Féréole. Dans la nuit de vendredi à samedi dernier, des banderoles publicitaires ont été découpées.
21: Je me dis, qu'est-ce qu'ils ont à nous reprocher ? Je vois pas qui aurait pu faire ça. Je comprends pas le pourquoi, quoi. C'est de la violence gratuite pour moi. Les mecs, je sais pas quelle idée leur a pris de s'amuser à faire ça.
20: La compréhension de Benoît Ré, le trésorier de l'association des marchés de pays de Sainte-Fortunade. Et puis l'info d'ici Limousin ce matin, ce sont les bons résultats de la saison estivale en Haute-Vienne et en Corrèze. Et l'illustration en Corrèze après le 90 secondes. Valentine Lethès.
22: Des incendies déclenchés par la foudre, le vieux port de Marseille sous l'eau et cette impressionnante tornade dans l'Aude sur le village de Poma.
23: J'ai entendu ce gros bruit et puis plus rien, j'ai vu tout partir en l'air. Et le temps de réagir, j'ai le toit qui est tombé, les cloisons qui me sont tombées dessus et tout.
22: 41 blessés sur son passage, dont 15 sont à l'hôpital. Les orages ont fait de gros dégâts hier dans le sud de la France, mais plus aucun département n'est en vigilance orange ce matin. Un séisme s'annonce dans nos écoles, selon le ministre de l'Éducation. Dans le questionnaire sur le harcèlement remis désormais à chaque rentrée aux élèves, il leur sera demandé s'ils ont déjà subi des violences sexuelles. sexuelle. Un enfant sur 10 en est victime en France. C'est un effort juste pour équilibrer les comptes de la Sécu, selon le gouvernement. Nous paierons environ 10 euros de plus par an après l'augmentation du plafond des franchises médicales, le reste à charge des assurés. La mesure est prévue pour octobre. 6 milliards d'euros d'investissement pour construire 3 parcs d'attractions en Île-de-France, tous à Cergy-Pontoise. C'est l'accord conclu hier avec l'Arabie Saoudite. Du jamais vu, selon Emmanuel Macron, depuis Disneyland Paris. Un deuxième tour dans l'espace pour Sophie Adnot, première française à sortir dans le vide spatial la semaine dernière. L'astronaute quittera à nouveau la Station Spatiale Internationale cet après-midi pour terminer les réparations d'une antenne. La qualification facile en 8e de finale de l'Euro de volley pour nos Françaises. Vainqueur hier soir du Monténégro, c'est leur 3e victoire en 3 matchs.
20: Merci Valentine. À dans une heure pour de nouvelles infos. L'été aura été différent selon les secteurs en Limousin. Si certains professionnels regrettent un manque de touristes cet été, ce n'est pas du tout le cas des campings corréziens. Ils ont fait le plein en juillet et en août. C'est ce qu'a confié Muriel Darfeuille, la gérante d'un camping à Soursac et vice-présidente de la Fédération Limousine de l'hôtellerie de plein air, à Philippe Graziani.
1: Muriel Darfeuille, est-ce que les campings corréziens tirent leur épingle du jeu cet été?
4: Alors, je vais même être plus vaste que ça, c'est les campings du Limousin, puisqu'on représente toute la région du Limousin. Eh bien oui, les campings tirent leur épingle du jeu, avec une estimation pour 65% d'entre eux, une année meilleure que 2025. Donc on sent quand même un retour sur le camping.
1: Qu'est-ce qui peut expliquer ça, selon vous?
4: Mais peut-être cette destination nature, préservée, loin de la surfréquentation. En tout cas, on se rend compte que les touristes étrangers, eux, l'ont bien compris, puisqu'on a une augmentation de la clientèle étrangère. Alors tout de suite, on va couper court aux idées en se disant peut-être que le Limousin tire son épingle du jeu suite aux incendies qui ont eu lieu là, en début de saison. Et en fait, pas du tout. On a eu quelques cas par-ci par-là, mais ça n'a pas généré de nuitées supplémentaires sur nos campings.
1: Est-ce qu'en revanche, vos clients vous disent ici, on se sent bien, il y a plus de fraîcheur que sur la côte, par exemple, et moins de monde?
4: Exactement, c'est exactement ça. On le voit bien, nous, ici, donc au domaine du lac à Soursac, en Corrèze. Les gens, voilà, c'est ce qu'ils recherchent. Ils recherchent de la nature, un point d'eau, loin de tout. Eux, ce qu'ils veulent, c'est de l'espace, de la tranquillité. Et on a constaté cette année une recrudescence du camping, une explosion de la tente. La tente et la caravane. On a même des couples trentenaires qui viennent une semaine avec une caravane, chose qu'on voyait très très peu auparavant. Et là vraiment, on a complètement changé la fréquentation. Avant, on avait 70% camping-car, 30% tente, et maintenant c'est l'inverse.
1: Alors, est-ce que ce sont des clients qui ont moins d'argent du coup?
4: Alors, la dépense moyenne des clients, elle, sans compter l'hébergement, a augmenté. Donc c'est pas du tout lié ou à un pouvoir d'achat ou à un type de clientèle. C'est une philosophie en fait.
1: Muriel Darfeuille, vice-présidente de la Fédération régionale de l'hôtellerie de plein air. Merci, bonne journée.
20: Et plus globalement, en Corrèze, l'été aura été en demi-teinte, pas si terrible que ça en juillet, beaucoup mieux en août. En Haute-Vienne, il y a eu autant de touristes cette année que l'année dernière, selon le conseil départemental, notamment des étrangers venus du sud en quête de fraîcheur. La fraîcheur d'ailleurs, Régis, c'est ce qui nous guette un petit peu aujourd'hui.
0: Oui, on l'a la fraîcheur ce matin, vous nous le dites d'ailleurs sur les réseaux sociaux. Marie-Laure par exemple à 15 degrés dans la vallée de Saint-Léonard-de-Noblat où c'est bien couvert. Mais voilà, gardez le parapluie, en effet, gardez le parapluie à portée de main aujourd'hui avec des averses faibles, dispersées, possibles voilà dès ce matin. Cet après-midi en Haute-Vienne et en Corrèze, les orages sont encore possibles. Les températures maximales, ça reste chaud quand même, hein. 29 à Brive-la-Gaillarde, 26 à Bellac, 25 à Limoges, 24 à Saint-Junien, 24 également à Tulle, 23 à Saint-Thierry-la-Perche et 22 à Ussel. La nuit prochaine, retour au calme, nous dit Météo France, et des minimales qui seront comprises entre 12 et 16 degrés. Mercredi, après cette journée orageuse, le temps devrait être plus calme et les températures resteront agréables pour la saison. Sur la route, à 6h36, il se passe quoi? plutôt des chantiers hein, que vous allez retrouver sur votre chemin. Par exemple, ces travaux d'entretien sur la 20 dans le sens sud-nord, dans la traversée de Limoges au niveau de l'échangeur numéro 34 Panazol. Attention, les voies sont rétrécies. Et sur la 89, travaux de fauchage prévus jusqu'au 28 août. Nous sommes des angles sur Corrèze jusqu'à Nave. Bonne route à tous.
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0: Et la musique, c'est France Gall. Tout pour la musique même, les amis. Très bonne journée à tous.

0: tout pour la musique France Gall et vous l'entendez, la voix de Michel Berger. Weezer se prépare pour Island in the Sun. Vous écoutez ici Limousin, 6h40.
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0: Bon mardi à tous. Matin. Nous fêtons aujourd'hui les Louis, Clovis, Loïc, Ludovic, Ludwig. Aujourd'hui, on va parler aussi de vos animaux, comme chaque matin avec notre veto, le docteur Pierre Fabin. Et face à l'augmentation des frais vétérinaires, l'assurance santé pour animaux devient très populaire chez les propriétaires. Mais est-ce un vrai filet de sécurité? Nous verrons ça avec lui d'ici quelques minutes.
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0: Nouveau rendez-vous sur votre radio locale ici Limousin, ça s'appelle Limousin Secret. Toute cette semaine, on vous emmène au château de Brie à Champagnac-la-Rivière. Et aujourd'hui, Marie-Ange Roulin, vous nous entraînez dans une histoire de famille qui va nous permettre de découvrir un salon pas comme les autres.
3: Le château de Brie à Champagnac-la-Rivière, c'est d'abord une histoire de famille. On en parle avec la propriétaire, Agnès René. Ici, on est dans un salon immense, magnifique, vert. Il a une histoire très particulière, puisque c'est votre arrière-arrière-grand-père qui a fait faire ce salon par amour pour sa future. Racontez-nous.
4: Alors, c'est par amour et c'est aussi parce qu'elle était parisienne, très parisienne. Elle vivait dans les salons parisiens. Elles étaient amies avec Napoléon III, la famille de Napoléon. Donc, ils étaient habitués à un certain standing et surtout à un certain look de salon. Et donc, elle a dit, moi, je veux bien venir en Limousin, hein, je sais pas trop où c'est, mais moi, il me faut quand même mon salon que je puisse recevoir. Donc, il lui a fait ce salon. Donc, quand vous visiterez, c'est une vraie surprise parce que c'est pas du tout dans le même style que le reste du château qui est plutôt fin médiéval. Et donc, il est en stuc. C'est des artistes italiens qui étaient du côté dans la Loire à ce moment-là, qui sont venus et qui ont fait ce salon qui est tout à fait exceptionnel. Il est en stuc et c'est là où on s'aperçoit, on se dit qu'il y avait quand même des connaissances naturelles sur au niveau écologique, parce que dans ce salon, l'été il reste frais et l'hiver il reste chaud par rapport au reste du château. Donc il y avait comme quoi il savait faire des choses quand même.
3: Du coup elle a craqué
4: et alors en fait elle a été très aimée dans la région parce qu'elle avait le don du feu. Donc quand quelqu'un était brûlé, elle pouvait lui enlever ses brûlures et des yeux. Elle avait un certain nombre de médicaments qu'elle connaissait, etc. Et elle guérissait les maladies des yeux. Donc elle a été très appréciée par les gens du pays parce qu'elle était très abordable et voilà. Et elle a fait en affection pour le pays. C'est vraiment. À chaque génération, ils se sont pris d'amour pour la région.
3: Et alors, pour une autre histoire de mariage, c'est la grange, la fameuse grange médiévale qui a été restaurée pour vous.
4: Alors, il y a deux histoires de mariage. C'est que le château, il a été construit pour Jeanne de Hautefort, que Jean de Brie allait épouser. Et il fallait quand même qu'il ait un château à la mesure des Hautefort.
3: Oui.
4: Donc voilà, donc il a eu l'autorisation de créer ce château. Et puis sinon, mes parents ont remis en état la grange médiévale pour faire une réception. Et c'était pour notre mariage, avec mon mari la première fois. Donc c'est une magnifique grange qui se prête, c'est magnifique pour les mariages. Et puis il y a le parc, c'est très beau. Et notre fille, mon mari serait là, il dirait notre fille, était invitée à un mariage d'une de ses amies qui se passait dans le parc, dans la grange, dans le château. Et elle a rencontré son mari à cette occasion-là. Voilà. Donc ils se sont aussi mariés là. Donc c'est vraiment un château, une histoire de mariage. Et du coup, on a régulièrement des mariages. Et on aime beaucoup ça parce que c'est la fête, d'abord c'est un moment qui est magique et voilà, c'est l'histoire qui se poursuit quoi.
3: Agnès René, donc la propriétaire du château de Brie, on est à Champagnac-la-Rivière.
0: Voilà, et demain Marie-Ange Roulin poussera une nouvelle porte de notre patrimoine dans Limousin Secret. 7h moins le quart ce matin, le thermomètre a clairement baissé. Paco relève seulement 11 degrés à la Tronche en Corrèze avec une très légère pluie, même fraîcheur au Breuil de Salon-la-Tour pour Marie-Pierre qui a 11 degrés 3.
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0: On parle de vos animaux à 6h46 avec notre véto, le docteur Pierre Fabin. Des animaux qui nous coûtent cher parfois. Et face à l'augmentation des frais vétérinaires, l'assurance santé pour animaux devient très populaire chez les propriétaires. Mais bon voilà, est-ce un vrai filet de sécurité ou un gadget hors de prix, docteur ?
7: Et ben pour moi, c'est devenu une vraie nécessité pour éviter de se retrouver au pied du mur financièrement. La médecine vétérinaire a énormément progressé. On fait des scanners, des IRM, des chimiothérapies. Résultat, soigner une patte cassée complexe peut vite coûter 1500 euros. Une grosse chirurgie en urgence, 2000 à 3000 euros. Sans assurance, certaines familles sont obligées de se poser la question de l'euthanasie par manque de moyens. C'est un drame absolu. L'assurance santé fonctionne exactement comme notre mutuelle humaine. Vous payez une cotisation mensuelle et selon la formule choisie, la compagnie vous remboursera un pourcentage des frais imprévus liés aux maladies ou aux accidents de la vie.
0: D'accord, alors on trouve une dizaine d'offres sur internet avec des prix qui vont du simple au triple. Sur quels critères concrets doit-on choisir notre contrat pour ne pas se faire avoir ?
7: Alors le prix mensuel ne doit absolument jamais être votre seul critère. Une assurance à 10 euros par mois ne vous couvrira qu'en cas d'accident de la route, mais pas si votre chien déclare un diabète. Le premier point à vérifier, c'est le plafond de remboursement annuel. S'il est bloqué à 500 euros par an, c'est inutile en cas de grosse chirurgie. Optez pour un plafond d'au moins 2000 à 3000 euros. Ensuite, lisez scrupuleusement les petites lignes sur le délai de carence. C'est la période après la signature où vous payez, même si vous n'êtes pas encore couvert. Ça peut aller de 2 jours jusqu'à 6 mois. Et enfin, regardez le système de franchise, c'est-à-dire la petite somme fixe qui vous reste toujours à votre charge à chaque visite chez le véto.
0: Et alors, y a-t-il un âge limite pour souscrire ? Est-ce que je peux simplement attendre que mon chien vieillisse et commence à avoir des problèmes articulaires pour l'assurer ?
7: Eh ben surtout pas, c'est la pire stratégie. Aucune assurance ne prendra en charge une maladie qui s'est déclarée avant la signature de contrat. Si vous attendez qu'il ait de l'arthrose pour l'assurer, les frais liés à son arthrose seront définitivement exclus des remboursements. L'assurance, ça s'anticipe. Il faut assurer l'animal quand il est jeune et en parfaite santé, idéalement vers l'âge de 3 ou 4 mois. Donc si vous décidez de ne pas prendre d'assurance, la seule vraie alternative, c'est d'ouvrir un livret d'épargne, d'y verser 30 euros tous les mois pour vous faire votre propre assurance.
0: Merci docteur pour ces conseils. Dans un instant, les 3+ ici Limousin, l'info utile près de chez vous. Où trouver une pharmacie de garde du côté des Glotons ? Comment vous débarrasser de vos encombrants dans plusieurs communes de Briance-Combade ? Et puis en Creuse, on recherche des bénévoles pour la grande finale de la Coupe de France Gravel et Véronique Henry qui va nous rejoindre comme chaque matin. Enfin bon, c'est le deuxième matin, mais ça sera comme ça jusqu'au mois de juin. Si elle tient le coup. Oui, elle va tenir le coup, notre Véro. Elle arrive dans un instant.

0: Island in the Sun, Weezer, sur votre radio locale ici, Limousin, 6h52. Ça veut dire qu'on est avant 7h. Et qu'est-ce qui se passe avant 7h? On accueille Véronique Henry. Bonjour Véronique.
1: Même. J'attends depuis une heure. Bonjour.
2: Bonjour Bastien, bonjour tout le monde. Bonjour Véronique.
0: Et si vous voulez commencer à 6h, on peut.
2: Ah, on vous accueille avec grand plaisir.
0: Bien sûr. Véronique. Henri, c'est la grosse nouveauté de cette
1: rentrée. Merci pour la grosse. Alors ça fait plaisir. Vraiment.
0: Oh, mais c'est bon.
1: Je reviendrai.
0: Non, mais je retire. Véronique Henry, elle est partie?
1: Oui.
0: Ah non, elle est toujours
1: non.
0: Là. C'est la nouveauté de cette émission ici matin jusqu'à 9h. Il va se passer énormément de choses. On peut pas le développer maintenant. Ça serait trop long. Écoutez jusqu'à 9h, c'est formidable. On commence ensemble avec les 3 plus, les 3 infos utiles proches de chez vous. On part pour Égletons dans un premier temps.
1: Effectivement, je vous emmène à Égletons, ville centre du territoire Ventadour. Égletons, Monadir, je fais juste une petite parenthèse, un terrain idéal pour se ressourcer, découvrir ce qu'est une vraie terre authentique. Bref, une info pour vos besoins urgents de médicaments. Notez que jusqu'à la fin du mois, la pharmacie de garde et la pharmacie du Pays d'Égletons qui se trouve avenue Charles de Gaulle à Égletons. D'ailleurs, si vous vous posez la question sur d'autres communes, où est la pharmacie de garde? C'est vrai qu'on se pose souvent la question. Eh bien, c'est un site qui vous donnera cette adresse. C'est Réseau Garde qu'il faut consulter ou alors vous appelez le 32-37, mais attention, cet appel est payant 35 centimes d'euros la minute.
0: Un vieux canapé, un matelas, de l'électroménager, un mari, et vous ne savez plus quoi en faire. Une collecte des encombrants est organisée le 21 septembre à Neuvy-Cantier. Non, c'est sérieux, hein. On met pas les maris à l'intérieur. Le 21 septembre, rendez-vous à Neuvy-Cantier, Châteauneuf-la-Forêt, Maléon, Linard et Rosiers-Saint-Georges. Alors, attention, le ramassage se fait uniquement sur inscription auprès des mairies dont je vous ai parlé. Bien sûr, vous habitez bien sûr dans ces communes. Vous avez jusqu'au 16 septembre pour vous signaler. La limite est fixée à 3 mètres cubes par foyer. Une fois inscrit, vous devrez simplement déposer vos encombrants. Le gars, il rigole à sa blague. Ah, j'ai compris ma blague. Vos encombrants, la veille du ramassage, en bordure de voirie et accessible aux véhicules de collecte. C'est à Neuvy-Cantier, Châteauneuf-la-Forêt, Maléon, Linard et Rosiers-Saint-Georges.
1: Je vous emmène dans le département de la Creuse à présent, samedi 5 septembre. Marsac et la communauté de communes de Bénévent-Grandbourg accueilleront la grande finale de la première Coupe de France Gravel, c'est du vélo. Après les manches disputées à Albi et Courcom, les meilleurs spécialistes français se retrouveront sur les chemins creusois pour tenter de décrocher les premiers titres de cette nouvelle compétition nationale. La présence de bénévoles est requise sur l'après-midi de 13h30 à 18h et c'est la mairie de Fleurat qui recherche des signaleurs sur l'ensemble des villages traversés par la course. Alors, pour contribuer au bon déroulement de la manifestation, merci de vous manifester, vous, auprès du secrétariat de mairie de Fleurat.
0: Dans 5 minutes, les informations, il va être 7h, mais avant ça, on accueille les ambassadeurs ici, Limousin, direction le Nord-Haute-Vienne, dans un instant.
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2: Et avant d'accueillir Marie-Christine depuis Chamberay, en fait, on va à Chamberay, pas au nord de la Haute-Vienne, ce sera tout à l'heure avec Emmanuel. Mais c'est pas grave, hein, il sera là quand même, Emmanuel, nord-Haute-Vienne, du Dora. Je peux vous dire que c'est mardi aujourd'hui, nous sommes le 25 août, on fête les Louis, Clovis, Loïc, Ludovic et Ludwig. Et puis, on discute aussi ensemble, chaque matin, il y a les ambassadeurs et Véronique, il y a aussi... cette émission qui s'intitule « Ici, c'est vous ». Et on va parler ce matin de coach de vie.
3: Oui, un coach de vie. Est-ce que vous avez déjà fait appel à un coach de vie ?
2: Non. J'essaie de réfléchir, mais non, je ne crois pas.
3: On a vraiment l'impression qu'on ne peut plus rien faire sans être guidé. Alors, des coachs de vie, il y en a dans tous les domaines. Hein, les couples, la vie, l'alimentation, le sport. La plupart du temps, ce sont souvent des coachs de sport dont on fait appel. Il y a également les influenceurs sur les réseaux sociaux qui nous aident un petit peu à surmonter les épreuves. Est-ce que vous avez déjà fait appel à un coach de vie, c'est la question que je vais vous poser. Et est-ce que ça a changé quelque chose? Si oui, ça a changé quelque chose dans votre vie. Vous pouvez nous appeler dès maintenant et laisser un message sur notre WhatsApp au 05 55 34 5000.
2: On attend vos appels et on en discute dans votre émission tout à l'heure à partir de 9h30. Marie-Christine est avec nous. Bonjour Marie-Christine.
4: Bonjour Régis, bonjour Véronique.
3: Bonjour Marie-Christine.
2: Ambassadrice ici Limousin depuis Chamberay en Corrèze. Vous avez une belle expo à nous proposer.
4: Ah oui, c'est le 7e salon des arts artistiques du Cercle des arts plastiques à Monnevière.
2: Ouais.
4: C'est ouvert tous les jours jusqu'au 30 août à la salle des fêtes de Chamberay, de 14h à 18h30. Et je vous assure que c'est une exposition magnifique. Il y a une trentaine d'artistes. Il y a deux invités d'honneur, Xavier Besson qui est sculpteur et Genaouel Godard qui est peintre.
2: Oui.
4: Exceptionnel. Vous pouvez venir à Chamberay voir cette belle exposition. En plus, il y a un stage de pastel le 29 et 30 août de 10h à 17h organisé par Michel Épinette.
2: Ah ben génial. Elle adore le pastel, Véronique Henry.
3: J'adore ça, mais j'adore la peinture.
4: Alors, il faut venir à Chamberay et faire le stage.
3: Oui, pourquoi pas. Bien sûr, Marie-Christine.
4: Eh ben oui, bonjour Véronique.
2: On va vous inscrire. Mais elle vous a déjà dit bonjour tout à l'heure. Hein.
3: Oui, mais elle n'a pas entendu.
2: On parle de jeux vidéo vite fait aussi.
4: Oui, vite fait à la salle.
2: Avec les microfolies.
4: Les microfolies organisées par la Comcom. C'est demain après-midi de 14 à 17h. Et c'est pour la découverte du monde des jeux vidéo. Et puis des puzzles, des projections diverses. Voilà, c'est un peu une promenade virtuelle.
2: Ben c'est très bien, ça nous va aussi. Est-ce qu'il y aura l'intelligence artificielle? Sûrement, elle est partout.
4: Je pense que nous, on est de l'intelligence artificielle.
2: Mais carrément.
3: Pur et dur, vous avez raison.
2: On va terminer là-dessus, oui. Marie-Christine, c'était très bien. On vous embrasse et à très vite.
3: À bientôt.
4: Au revoir à tous. Au revoir.
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2: Bonjour à tous, c'est mardi, nous sommes le 25 août, il est 7h.
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2: Les infos avec vous, Bastien Thomas. Un réservoir de gasoil totalement vidé. La protection civile de Saint-Junien victime d'une effraction la semaine dernière.
5: Une visite malveillante du local de l'antenne Saint-Juniot de l'association. Deux jours de suite, de quoi mettre en péril ses activités de secours à la personne. Le véhicule concerné sert notamment à installer et à faire tourner des centres d'hébergement d'urgence à Carigabori.
6: Lundi 17 août, les bénévoles constatent une simple effraction sans aucun vol. Ils s'apprêtent à porter plainte, mais le lendemain, c'est allé encore plus loin, explique Sébastien Boyer, le responsable de l'annexe.
7: Nos locaux étaient à nouveau ouverts et on s'est aperçu que dans notre poids lourd, il manquait plus de la moitié du réservoir, c'est-à-dire environ 150 litres de gasoil qui nous avaient été dérobés.
6: 150 litres à la pompe en ce moment, ça veut dire débourser au moins 300 euros. C'est d'ailleurs peut-être pour ça que les vols touchent de plus en plus des associations de protection des personnes, explique Jean-François Cueil. C'est le président de la protection civile de la Haute-Vienne.
8: Ça arrive de plus en plus souvent de se faire siphonner les réservoirs. Ce qui rajoute du sordide au sordide, c'est on vole de l'argent gagné avec le travail des bénévoles.
6: Si l'État donne environ 50 centimes par an et par bénévole, l'antenne de Saint-Junien est soutenue par la commune et la communauté de communes. Le maire Hervé Baudet est révolté par ce cambriolage.
9: Bien sûr, je le déplore, c'est un cambriolage qui a eu lieu dans les locaux de la communauté de communes. Ces locaux sont mis à disposition de la protection civile pour le stockage de leurs véhicules. La procédure est en cours avec nos services de gendarmerie. Bon, fort heureusement, nous n'en avons pas d'autres à déplorer sur la commune et sur le territoire à l'heure où je vous parle.
6: Offert par un transporteur et réhabilité par les bénévoles, ce poids lourd a notamment transporté des lits, des couvertures ou des kits d'hygiène en Gironde cet été.
5: Et pour éviter que cela ne se reproduise, le local de la protection civile de Saint-Junien sera progressivement mis sous alarme. Deux personnes ont été hospitalisées à Limoges hier matin après l'incendie d'une maison à Flavignac. Il s'agit d'une femme de 80 ans et d'un homme de 56 ans, tous les deux légèrement blessés. La maison touchée a été totalement détruite, la toiture de la maison voisine endommagée. Un panache de fumée mais important, hier soir à Limoges, avenue de Louya, un matelas a pris feu à l'intérieur d'un appartement. Il n'y avait personne dedans, selon les pompiers.
2: Ici matin, 7h02, les marchés de producteurs corréziens ont-ils des détracteurs?
5: Beaucoup se posent la question, effectivement, sur les communes de Saillac, Saint-Hilaire-Pérou, Sainte-Ferriole ou encore Sainte-Fortunade. Parce que le week-end dernier, dans la nuit de vendredi à samedi, les banderoles publicitaires de ces quatre marchés de pays ont été vandalisées, découpées, lacérées. Benoît Ray, le trésorier de l'association des marchés de pays de Sainte-Fortunade, se pose encore beaucoup de questions quant à la motivation du ou des auteurs.
10: Je me dis, qu'est-ce qu'ils ont à nous reprocher? Je vois pas qui aurait pu faire ça. Je comprends pas le pourquoi, quoi. C'est de la violence gratuite pour moi. On est quatre communes à avoir été touchées. Alors, je vois pas l'intérêt de passer dans tous ces villages, rien que ces villages-là, quoi. Ce qu'il y a, c'est que c'est des communes éparses, quoi. Si on va à côté, on a Bénin, pareil, ils ont un marché de pays, ils ont des banderoles. Si ça avait été quelqu'un du coin, il aurait fait nous, Bénin, à côté il y a Monceau aussi. Il y en a sur le même secteur, là quand même, Saillac, c'est pas à côté. Après Saint-Hilaire-Pérou et Saint-Ferréole, oui, c'est pas non plus très très loin, on va dire. Et Saillac, ça c'est un peu plus loin quand même pour y aller. Donc les mecs, je sais pas quelle idée leur a pris de s'amuser à faire ça.
5: L'association des marchés de pays de Sainte-Fortunade a également déposé une plainte auprès des services de gendarmerie. 200 à 140 euros par an, les franchises médicales vont augmenter à partir du 1er octobre. Décision du gouvernement, c'est le reste à charge des dépenses de santé, les boîtes de médicaments, actes paramédicaux, transports sanitaires ou encore consultations. La ministre de la Santé, Stéphanie Rist, le justifie dans le cadre de l'équilibre des comptes de la Sécurité sociale. Les lycées limousins sont-ils prêts à faire appliquer l'interdiction du téléphone portable dès la rentrée scolaire de la semaine prochaine? Rien n'est sûr, même si Emmanuel Macron vient de promulguer la mesure. La porte-parole du gouvernement a confirmé hier que cette nouveauté serait effective le jour de la rentrée, mardi 1er septembre, même s'il faudrait que les établissements aient pu modifier en amont leur règlement intérieur.
2: Un été positif en Haute-Vienne.
5: Les touristes ont été au rendez-vous, notamment les étrangers, tout particulièrement les Espagnols. C'est ce que nous dit Limousin Nouveaux Horizons, la société en charge de la promotion du territoire. Il y a eu autant de visites cette année que l'année dernière. Belle satisfaction pour le département en Corrèze. Le mois de juillet, lui, a été beaucoup plus calme. C'est mieux en août. On vous pose d'ailleurs la question ce matin. Vos visites de l'été en Limousin, vos coins préférés, c'est le thème de votre émission, Véronique. Ici,
3: oui.
5: C'est vous. Après 9h.
3: Après 9h, après votre journal, Bastien, je demanderai aux auditeurs quel est le coin qu'ils font visiter aux proches qui viennent leur rendre visite. Vous recevez tata, tonton qui vient du nord, de l'est, je ne sais d'où. Où emmenez-vous cette personne pour lui faire découvrir la région? Donc vous êtes fier de votre territoire, je le sais pertinemment. Il y a des endroits qui sont les plus beaux villages de France, hein, en Haute-Vienne et en Corrèze. Est-ce que vous faites un choix particulier? Bref, où emmenez-vous vos proches pour découvrir la région? 05 55 34 5000 dès maintenant et sur WhatsApp.
5: Et d'ailleurs, dans les sites les plus visités dans le département de la Haute-Vienne, il y a évidemment le lac de Saint-Pardoux et surtout le village martyr d'Oradour-sur-Glane. Un projet commercial est recherché, actuellement recherché à Limoges dans le cadre de la pépinière commerciale de la Chambre de commerce et d'industrie de la ville et de la communauté urbaine. C'est un dispositif ouvert en 2018 pour encourager les entrepreneurs à se lancer, prise en charge dégressive du loyer les trois premières années dans un local vacant du centre-ville. 11 projets ont été accompagnés depuis. Par exemple, le Bon Vestiaire, c'est rue Jean Tissard, boutique de créateurs locaux de vêtements et d'objets. C'est ouvert depuis mai 2025 et grâce justement à cette pépinière, Adrien Juillet est lui l'un des trois créateurs. Il estime que cet accompagnement est nécessaire, même si ça ne fait pas tout.
11: On a un gros avantage quand même, c'est qu'on est solidaire, on travaille à trois, donc ce qui fait que le projet avance. On est encore là, en fait, c'est assez impressionnant quand même, je trouve, pour trois marques de vêtements locales. Mais c'est sûr que l'aide nous a permis, de, au moins la, cette première année, ces deux premières années, d'avoir une baisse significative du loyer qui nous aide vraiment quoi, à nous installer, à promouvoir un peu nos marques, sans avoir trop de soucis financiers et de se dire, bah, on peut pas payer cette part de loyer, etc. Je vous avoue quand même qu'on vit un peu au jour le jour par rapport à nos activités, parce que c'est pas facile tous les jours, surtout en ce moment avec la conjoncture actuelle. Voilà, on a fêté nos un an, donc le 17 mai, ce qui est une très belle chose, je trouve. Voilà, prochain objectif, c'est de fêter les deux ans, qu'on se le cache pas.
5: Sur les 11 commerces accompagnés depuis 2018, 7 sont encore en activité aujourd'hui à Limoges. Des chefs d'entreprise prêts ou pas d'ailleurs pour la facturation électronique. C'est la grande nouveauté de cette rentrée dès mardi prochain, 1er septembre. Pierre Massy, le président de la Chambre de commerce et d'industrie de Limoges et de la Haute-Vienne, nous donnera son sentiment juste avant les infos de 8h. Il est notre invité ce matin.
2: L'entraînement public du Limoges CSP sera le 14 septembre.
5: Le club a communiqué hier cette date de ce rendez-vous traditionnel du début de saison, rencontre entre supporters et joueurs au Palais des Sports de Beaublanc. Ce sera donc le lundi 14 septembre à partir de 18h, séance de dédicace à 19h30. Et dans Ici Limousin Sport ce matin à 7h40, on fait la rencontre d'Andrew Albici, l'une des recrues du CSP cet été, la recrue phare d'ailleurs surtout du club. Belle surprise avec cet international français. Véronique, aujourd'hui la météo jusqu'à 29 degrés à Brive, mais attention sous un ciel de plus en plus menaçant.
3: Eh oui, la météo n'est pas joyeuse aujourd'hui. Hier, on a eu un temps pourri, aujourd'hui pareil, hein, visiblement.
5: C'est des bien plus dit, faibles. C'est bien résumé.
2: Voilà, c'était la météo.
3: Ceci dit, c'est la Saint-Louis aujourd'hui, on est d'accord.
2: Oui, et bon, c'est quoi le rapport?
3: Beau temps à la Saint-Louis, plusieurs jours sans pluie.
2: Ouais, ok. Vous venez d'inventer.
5: Un vrai dicton ou non, c'est un dicton Véronique Henry?
3: Non, absolument pas. C'est un vrai dicton.
5: D'accord.
3: Donc ça veut dire que on va avoir de la pluie pendant pas mal de temps quand même. Voilà. Et moi j'ai regardé la météo à plusieurs jours. C'est pas terrible. Des pluies faibles donc ce matin et des pluies un peu plus fortes cet après-midi accompagnées souvent d'orages. Dans la matinée entre 18 et 22 degrés. Des températures qui seront tout de même de saison cet après-midi 23. Vers Ussel et Rosiers-d'Égletons, comptez 24 degrés à la Genétouze, à Servières-le-Château, température élevée prévue pour par Météo France au nord de Limoges avec 28 degrés au Dora cet après-midi, même température au sud de Corrézien et entre les deux, 26 degrés à Userche et à Limoges.
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2: Et pour accompagner le café et les premiers kilomètres de la journée, on ressort un incontournable des années 80 à 7h09. Bandolero, Paris Latino. Bonne journée à tous.

0: Numéro Paris Latino sur votre radio locale ici Limousin, 7h12. Bon mardi, bon réveil, nous sommes le 25 août. On n'oublie pas de passer un petit coup de fil à Louis, Clovis, Loïc, Ludovic et Ludwig. Ce sont les prénoms du jour. Pour votre musique, Véronique,
1: oui.
0: 0 plus 0 égale...
1: La tête à Toto.
0: Le groupe Toto arrive dans un instant. Il y aura également Céline Dion.
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0: Et on vous gâte le matin, le jeu du mot qui manque. C'est simple, on vous passe un extrait de chanson. On a enlevé un mot, ok ? À vous de le retrouver. Par exemple, on joue sur ce duo Véronique Jeannot, Laurent Voulzy. Le titre, c'est Désir, désir. Et si vous retrouvez le mot qui manque, vous gagnez le beau t-shirt blanc ici, Limousin, qu'a bien porté cet été Bastien Thomas. Je vous ai vu sur la plage. J'ai vu des photos sur les réseaux sociaux.
4: J'ai vu, magnifique. Hein,
0: avec votre t-shirt ici, Limousin.
4: Magnifique.
0: Bravo, bravo.
4: Véronique, je fais de la pub un petit peu pour la radio.
0: Vous l'avez sorti votre t-shirt cet été, j'espère.
1: Oui, bien sûr, évidemment.
0: Attendez, bon, on me l'a arraché, mais oui.
4: Ça m'étonne pas.
0: Alors, on écoute cet extrait, Véronique Jeannot, Laurent Voulzy.
5: Le premier, c'est désir.
0: Ok.
5: Le deuxième, du plaisir.
0: D'accord. Mon poète, c'est quoi ? 05 55 34 5000, c'est facile, hein ? Pas de proposition. 05 55 34 5000, bonne chance.
5: Le premier, c'est plaisir. Le deuxième, du plaisir.
0: Attention.
5: C'est souffrir.
6: Allez, du garlin, hein, il est 7h15.
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0: Il est 7h15, Véronique Henry, on aime discuter avec les auditeurs d'ici Limousin, on aime vous entendre notamment le matin sur la météo, sur la page Facebook. On discute aussi ensemble après les infos de 9h.
1: Oui, effectivement, c'est une nouvelle émission qui s'intitule Ici c'est vous et on choisit plusieurs sujets. Alors j'en ai deux à vous proposer ce matin. On va parler tourisme, on va discuter ensemble, vous allez nous appeler au 05 55 34 5000 et vous allez nous dire que vous êtes fiers de votre territoire.
0: Mais bien sûr.
1: Mais oui, que vous êtes tellement fiers que quand vous recevez quelqu'un de votre famille ou des copains que vous n'avez pas vus depuis longtemps, qui ne connaissent pas la région Limousin, eh bien vous choisissez forcément un village ou peut-être votre commune pour faire visiter le Limousin. Quel est l'endroit que vous préférez en Limousin et que vous aimez faire découvrir à vos proches? Et puis nous parlerons de coach également, coach de vie, coach pour les couples, coach pour l'alimentation, il y en a un petit peu partout. On en compte quand même 33 000 en France, hein, des coachs. Ouais. Alors, peut-être qu'ils ne sont pas tous diplômés. Peut-être que vous avez été déçu d'ailleurs.
0: Il y a les IA aussi qui aident pas mal. Moi, alors, histoire vraie, je connais quelqu'un qui a perdu 10 kilos grâce à ChatGPT.
1: Ah
0: si
1: bon
0: tu as demandé à ChatGPT, ben voilà, aide-moi.
1: Fais-moi un régime.
0: Ouais, et ça a marché.
4: Et donc.
0: Ouais.
1: Ah ben, dis donc.
0: Je ne donnerai pas de nom. C'est une histoire vraie. Hein.
1: Ben, je m'y colle. Moi, j'ai 15. Je ne sais pas s'il va vouloir, mais bon.
0: Bon, mais vous avez quoi?
1: J'ai 15 kilos. À perdre.
0: Ah
1: oui.
4: Bah non.
0: Non, arrêtez.
1: Non,
0: vous êtes,
1: je rigole.
0: Vous êtes belle comme un cœur, Véronique.
1: Oh, oui, quand même. Merci beaucoup.
0: 7h16.
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0: Le groupe Toto. Hold the line. Sur votre radio locale, ici, Limousin.

Are the Line, le groupe Toto sur votre radio locale, ici Limousin. Attention, il manque un mot dans cette chanson de Véronique Jeannot et Laurent Voulzy.

0: Ça marche toujours, ces petits bruitages. Et vous savez quoi, Véronique? Pascal, qui habite à Varès, a mené l'enquête. Bonjour, Pascal.
1: Bonjour, Régis. Bonjour, Véronique.
2: Bonjour, Pascal.
0: Vous allez bien?
1: Mais oui,
0: oui, mais vous m'avez l'air en forme. Je sens le soleil dans votre voix.
1: Oui, bien sûr. Oui, oui.
0: Qu'est-ce que vous prenez le matin? On veut la même chose.
1: C'est un petit verre de jus de fruits et
2: un petit
1: verre de vin blanc.
3: Une petite
2: prune, allez,
3: là, pour commencer la journée, bien.
0: J'ai eu peur, un petit verre. Donc de jus de fruits. Hein.
1: Oui.
0: C'est quoi? Qu'est-ce qu'on entend derrière?
1: C'est mon coq qui vient de se réveiller.
0: Ah, mais il est dans votre maison?
1: Non, et je suis dehors, je suis en train de m'occuper de mes animaux. Donc
0: d'accord, voilà. Et vous avez beaucoup d'animaux?
1: Oui, un peu.
0: D'accord, merci pour cette information, Pascal, qui a beaucoup d'animaux à Varès, en Corrèze. Bon, le jeu du mot qui manque, il manque quel mot dans cette chanson de Véronique Jeannot, Lapin, et Laurent Voulzy?
1: C'était le troisième.
0: Troisième? On oui. l'écoute.
4: Oui, mon deuxième du plaisir.
0: Troisième, bravo. Et genre, on va prendre le coq de Pascal pour cacher les mots dans nos chansons.
3: C'est pas mal, hein.
0: C'est pas mal. Et
1: attends, il est particulièrement en forme, je trouve.
0: Mais vous lui avez donné le téléphone?
1: Mais non, même pas.
0: Il a des écouteurs Bluetooth. Il essaie de communiquer sur l'antenne. Il a un nom, ce coq?
1: Non, alors lui, il n'avait pas de nom. Ses frères avaient un nom, mais lui, il n'en avait pas.
0: D'accord. Et ses frangins, ils s'appelaient comment?
3: On peut l'appeler Régis, du coup, pour l'occasion, non? Ça vous va?
1: C'est frangin, oui, non, il y avait le blond, lui, on disait que c'était le roux, il y avait le blond, le roux.
0: D'accord, ok. Alors, Bastien a une proposition.
3: On peut l'appeler Régis ou pas?
1: Ah, donc, je peux effectivement l'appeler Régis.
3: Eh ben voilà, ça serait pas mal, ça, non?
2: Si ça vous va, bien sûr. Si je peux faire juste une petite parenthèse, si jamais elle a une dinde, ne lui proposez pas Véronique, hein, vous serez gentil. Merci.
1: Alors, non, j'ai pas de dinde.
0: J'adore ce coq. Pascal, à Varès, on veut une photo de Régis, votre coq. D'accord? Et on le mettra, sur notre publi météo. Ok.
1: Je saurais pas comment. Ah oui, mais je vous l'envoie comment?
0: Je sais. Vous avez un téléphone portable?
1: Oui, mais oui.
0: Vous demandez à quelqu'un ou si vous n'avez pas de téléphone portable? J'adore ce coq. Pascal, on vous embrasse. On vous offre le t-shirt Ici Limousin.
1: D'accord, merci beaucoup. Je suis content.
0: Belle journée à vous. Bisous, bisous.
2: Merci, à bientôt. Merci. Au revoir.
0: Au revoir.
1: Au revoir.
0: Les derniers seront les premiers. C'est Céline Dion.

0: Céline Dion, puis la voix de Jean-Jacques Goldman. Les derniers seront les premiers. 7h26, ici ça marche. Nouveau rendez-vous sur votre radio pour cette rentrée entre 10h et 11h avec Pascal Sammartino. D'ailleurs, si vous êtes à la tête d'un projet, d'une idée qui montre le dynamisme de notre Limousin, n'hésitez pas à contacter Pascal via WhatsApp ou le standard 05 55 34 5000. Et ce matin, Pascal, on va parler de nos animaux.
1: C'est une belle initiative corrézienne que nous allons vous présenter aujourd'hui, effectivement, à 10h. Mélie Philippot a créé une association qui s'appelle Horse Série. L'idée, c'est de trouver du bien-être avec les chevaux. Mélie va nous expliquer précisément le concept.
2: Alors, Horse Série, c'est une association de théâtre équestre où on mélange tous les arts du cirque, mais en priorité le travail avec les chevaux. On privilégie la relation vraiment avec l'animal. Et depuis quelque temps, on s'est lancé dans la médiation équine, j'ai envie de dire, où on fait également des projets avec des personnes qui en auraient besoin à cause d'une maladie, à cause d'un mauvais passage dans la vie. En fait, on s'est rendu compte que les chevaux apportaient beaucoup de bien, le spectacle aussi. Donc on a mélangé tout ça et on propose là, en l'occurrence, ça va être un travail avec des anciens militaires qui ont vécu des choses pas sympas. Et on leur propose de passer des moments avec les chevaux, de leur faire découvrir les arts du cirque. Et qui sait, je l'espère, peut-être un jour créer un spectacle avec eux.
1: Alors, ça veut dire que le cheval et l'être humain communiquent d'une certaine manière ?
2: Eh bien oui, ils communiquent parce qu'en fait, la relation à l'animal, eux, ils n'ont pas le langage. Ils n'ont pas besoin de parler pour se faire exprimer. C'est toute une gestuelle, c'est beaucoup d'énergie. Donc, lorsqu'une personne va arriver, si c'est une personne qui est énervée, si c'est une personne qui est contente, si c'est une personne qui est en tristesse, le cheval va tout de suite le ressentir. Et ça, il va le montrer. Lui aussi, il va avoir une réaction par rapport à ça. Et du coup, on est un petit peu obligé de faire des efforts sur notre émotion pour que le cheval soit bien. Et vice-versa, si le cheval sent qu'on n'est pas bien, lui aussi, il va avoir comme de l'empathie. Il en a, c'est clair. Et c'est assez magique, en fait. Il y a peut-être des choses que je pourrais pas expliquer avec des mots, mais ça apaise tout le monde.
1: Oui.
2: Et ça apaise l'humain, et ça, c'est assez génial.
1: Et ça, vous l'avez constaté, vous. C'est une technique, justement, qui vient d'où ? Comment vous avez appris ça ?
2: En fait, je vais pas dire que je l'ai vraiment appris, mais moi, je l'ai découverte où je sais que quand je vais pas forcément bien, je vais pas travailler mes chevaux, mais je vais passer du temps avec eux. Et très souvent, ils viennent juste à côté de moi, ils posent leur bout du nez sur mon épaule, où ils restent juste là, et je saurais pas expliquer, mais leur calme, leur bienveillance, eh ben, elle me fait me sentir mieux. Et du coup, on a essayé, alors avec des enfants qui avaient eu des traumatismes, avec des personnes aussi en situation de handicap, et on s'est rendu compte que le cheval avait vraiment des réponses qui correspondaient à l'énergie de la personne qu'il avait en face de lui. Tout le monde va mieux ensuite.
1: Et d'une manière générale, vous, que vous apporte votre animal ? Est-ce que votre chien, votre chat ou autre d'ailleurs ont un effet sur votre santé ou votre morale ? Venez nous raconter dès maintenant via le WhatsApp et le standard ici Limousin 05 55 34 5000 et rendez-vous à 10h.
0: Merci Pascal, à tout à l'heure.
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0: Bonjour à tous, nous sommes...
4: Régis Mazzaro.
0: Oui, c'est moi. Nous sommes le mardi 25 août, l'essentiel de l'info, Bastien Thomas.
5: Des banderoles lacérées la semaine dernière en Corrèze à Saillac, Sainte-Fortunate, Sainte-Ferriole et Saint-Hilaire-Pérou. Les associations des marchés de producteurs en sont les victimes. Mais pourquoi donc le maire de Saillac, Gilles Tronche, ne comprend pas, vous l'entendrez dans le prochain journal à 8h. À Saint-Junien, l'antenne de la protection civile, cambriolée en début de semaine dernière, porte forcée et surtout réservoir de gasoil siphonné.
6: Retrouve sans gasoil pour des véhicules qui sont là pour aider la population. Ça fait vraiment du mal.
5: Sébastien Boyer, le responsable de cette antenne Saint-Juniaud Amers, cela pourrait tout simplement empêcher les interventions de secours aux personnes. Et puis focus ce matin sur le dispositif de pépinière commerciale à Limoges. C'est l'info d'ici Limousin. Dispositif pour aider les commerçants à se lancer, notamment dispositif de la Chambre de commerce et d'industrie de la Haute-Vienne. Reportage après le 90 secondes info présenté par Valentine Lettès.
7: Des images à peine croyables, celles d'un monstre de vent, une immense tornade a balayé l'Aude hier et le village de Poma.
8: Au départ, j'ai cru que c'était un incendie, c'était
4: c'est une grosse masse brunâtre. On dirait une zone de guerre. On dirait un bombardement. Il n'y a plus rien.
7: 300 maisons touchées, certaines rasées et une quarantaine d'habitants blessés, dont 15 sont à l'hôpital. Des orages violents dans toute la partie sud de la France. Dans les Bouches-du-Rhône, l'Hérault et bien sûr l'Aude, 21 000 foyers sont encore privés d'électricité ce matin, indique Enedis. Mais plus aucun département n'est concerné par une vigilance météo orange. Nos enfants ont-ils subi des violences sexistes et sexuelles? De la grande section de maternelle à la terminale, la question leur sera directement posée dans le questionnaire sur le harcèlement remis aux élèves à chaque rentrée. Le ministre de l'Éducation anticipe déjà un séisme. Le maire insoumis de Saint-Denis, serein, selon ses mots, sur l'issue de l'enquête ouverte contre lui. Bali Bagayoko, soupçonné de détournement de fonds publics lorsque l'élu a cumulé son mandat d'élu local avec son emploi à la RATP. C'est du jamais vu depuis Disneyland Paris, selon Emmanuel Macron. Trois parcs d'attractions verront le jour en Île-de-France, avec 22 000 emplois directs à la clé, grâce à un investissement de 6 milliards d'euros de l'Arabie Saoudite. Et puis Sophie Adnaud remet sa tenue d'électricienne de l'espace. Première française à quitter la Station Spatiale Internationale pour le vide sidéral la semaine dernière. L'astronaute doit terminer les réparations d'une antenne cet après-midi.
5: Merci beaucoup Valentine. Vous revenez à 8h30 pour de nouvelles infos. Des locaux vides, une activité commerciale en Berne, en centre-ville. C'est pour lutter contre cette vacance que la Chambre de commerce et d'industrie de Limoges, la ville et Limoges Métropole ont lancé dès 2018 leur dispositif de pépinière commerciale. Un dispositif d'accompagnement pour différents porteurs de projets. 11 ont pu se lancer de cette manière depuis. Une aide non négligeable, mais pas suffisante pour s'installer durablement dans certains cas, Axel Le Pape.
8: Pour lancer son salon de thé-pâtisserie Marie-Henriette rue du Boucher, Karine Duquerrois bénéficie depuis 2024 de l'aide de la pépinière commerciale. Pour elle, c'est un soutien de poids.
9: Ça me permet déjà de pouvoir mettre de côté, parce que moi je l'avais prévu, de toute façon j'avais prévu ce loyer-là dans mon prévisionnel. Donc ça me permet de faire de la trésorerie et de pouvoir avoir un loyer minoré. Et les premières années, franchement, c'est très appréciable.
8: Aider les entrepreneurs dans la période de lancement, c'est l'objectif de cette pépinière. Fabien Géraud, responsable création et reprise d'entreprise à la CCI de Limoges.
10: Le nerf de la guerre, c'est la trésorerie. Donc si on peut faciliter en réduisant certaines charges, ça peut contribuer aussi à lancer, à être un tremplin pour ce nouveau commerçant. Ce dispositif permet aussi de sécuriser le propriétaire parce qu'il est assuré d'avoir au moins un loyer pendant 36 mois. Parce que si le commerçant installé ne réussit pas, c'est derrière l'association La Boîte à Business qui assurera la continuité du loyer.
8: Le prochain commerce à ouvrir, accompagné par la CCI, c'est l'espace de jeux vidéo Kaolink de Sofiane Sombray, attendu à l'automne rue Haute-Vienne.
11: Ils m'ont accompagné du début, pas sur la phase d'idée, mais en tout cas sur la phase de création, jusqu'à la phase où j'arrive dans les locaux. Ils sont là et encore aujourd'hui. Donc là, ils accompagnent aussi là-dessus, sur ces démarches administratives. Le but, c'est qu'à la fin, on réussisse.
8: Malgré tout, l'action de la pépinière reste marginale, reconnaît Fabien Géraud.
10: On en a conscience, évidemment, les élus en ont conscience. Mais encore une fois, on a accompagné donc 11 commerçants. Aujourd'hui, il y en a 7 qui continuent leur vie. Ça fait un taux de survie de 64%. On n'a pas à rougir de ce pourcentage.
8: Haute-Valla était dans la pépinière de 2018 à 2021 et sa boutique a fermé en 2023.
12: Déjà, pour se lancer, c'était rassurant. Le commerce a été une très belle expérience, mais clairement, aujourd'hui, c'est très difficile d'en vivre, en centre-ville en tout cas, quand on est une petite boutique indépendante. Moi j'avais fait le choix de proposer des marques plutôt éthiques, de faibles marges, donc je n'en vivais pas toujours au bout de 5 ans. J'ai fait le choix d'arrêter avant que ça soit la catastrophe. Ils peuvent rien faire contre la conjoncture actuelle, mais ils peuvent aider à ce que ça se passe mieux avec les propriétaires.
8: En moyenne, chaque commerce accompagné bénéficie d'une aide d'environ 40 000 euros sur 3 ans.
5: Des dossiers sont actuellement recherchés. Les dépôts sont à faire jusqu'au 20 septembre pour entrer dans cette pépinière commerciale à Limoges. D'ailleurs, nous recevons ce matin le président de la CCI de Limoges, Pierre Massy, notre invité dans un quart d'heure à 7h47. La météo, Véronique, aujourd'hui, donc c'est quand même compliqué. Les averses vont se renforcer, devenir même orageuses par endroits cet après-midi. Hein.
13: Exactement. Ça ira mieux demain, nous dit Météo France. Oui. Mais en attendant, aujourd'hui, encore des pluies faibles ce matin. Des pluies qui vont s'accélérer cet après-midi, accompagnées souvent d'orages. Dans la matinée, nous aurons entre 18 et 22 degrés. Donc, il fait relativement doux. Les températures seront tout de même de saison aussi cet après-midi. 23 degrés vers Ussel et Rosiers-des-Gletons. 24 degrés du côté de Servières vers le château. Température élevée pour le nord de Limoges, 28 degrés prévus au Dorin, même température pour Brive. Il fera 26 degrés cet après-midi sous les pluies orageuses à Userche, 26 degrés également à Limoges. Et puis côté route, attention, des zones, une zone de travaux sur l'A20 à hauteur de Panazol, à l'échangeur 34. La voie est rétrécie dans le sens sud-nord, Toulouse-Paris. Un chantier qui va déranger votre circulation au moins jusqu'à 18h ce soir. Et aux heures de pointe, ça risque de bloquer un petit peu. Pensez-y, c'est à l'échangeur 34 à hauteur de Panazol.
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0: 7h36, petit moment de nostalgie dans le réveil du Limousin. Pierre Bachelet nous ramène à cet âge où l'on pense avoir toute la vie devant soi, 20 ans. C'était hier, Véronique.
13: Avant-hier, pour moi.
0: Avant-hier. Ouais, quand même. Et c'est sur votre radio locale, ici Limousin.

0: Pierre Bachelet sur votre radio locale ici Limousin, 8h20.
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0: Tout à l'heure, nous avons eu Pascal de Varès en ligne, auditrice ici Limousin, avec son coq qui n'arrêtait pas de chanter derrière elle. Et on l'a baptisé en direct. Il s'appelle comment ce coq ?
3: Il s'appelle Régis maintenant. Eh ben,
0: comme par hasard. Comme par hasard. Et elle nous a envoyé une photo de Régis.
3: Merci beaucoup Pascal.
0: Sur WhatsApp. Mais il est beau. Il est beau ce coq. Je comprends qu'il s'appelle Régis. Je vous promets, on va le mettre demain pour la photo météo. D'accord ?
3: Très bien.
0: Ça va être pas mal. Vous pourrez découvrir le coq Régis qu'on a baptisé en direct ce matin. Ici Limousin Sport à présent, Bastien, et présentation ce matin de la recrue phare du Limoges CSP cet été.
3: Le meneur français Andrew Albici, il est arrivé à Limoges à l'intersaison, joueur aux 110 sélections en équipe de France. De l'expérience hein, donc pour le collectif, Michael Chaillou l'a rencontré.
4: À 36 ans, le recrutement du meneur Andrew Albici a été l'une des très grandes satisfactions de l'été au Limoges CSP. Parce qu'Andrew Albici rayonne du haut de ses 110 sélections en équipe de France. Ses premiers pas lors de cette préparation lui confirment qu'il n'a pas eu tort de s'engager en Limousin.
5: Je suis très content de ce nouveau challenge et puis voilà. J'ai envie de continuer à jouer au basket et ils ont montré beaucoup d'intérêt, le projet il est beau.
4: Avec une envie.
5: Pour moi, Limoges ne doit pas être au fin fond du championnat de France, il doit être plus haut. Avec les moyens qui se donnent, il devrait être mieux, tout simplement.
4: Son intégration se passe bien, surtout avec de vieilles connaissances comme Nicolas Lang.
5: Je lui ai demandé des petits détails par rapport à certaines choses et il m'a répondu positivement à ce que je voulais et donc voilà. Mais c'est pas parce que Nico était là que je suis venu, mais c'est sûr que ça aide, bien sûr.
4: Mais le capitaine du CSP n'est pas l'unique connaissance d'Andrew Albici dans le groupe.
5: Mais Hugo, je le connais depuis l'époque de Nanterre parce qu'on se voyait souvent et donc voilà. Donc c'est des têtes qu'on connaît et donc c'est beaucoup plus facile à s'intégrer. Après, moi je suis pas très compliqué donc je peux m'intégrer à n'importe quel groupe.
4: Après une saison compliquée à Grande Canaria, l'entraîneur Arnaud Tessier confirme que le rôle du meneur sera d'amener son expérience.
6: Il doit nous amener aussi de l'organisation, de la création, il doit aussi faire passer des messages, donc il y a lui, il y a Nico, il y a Hugo, et pour revenir à Andrew, on connaît ses qualités, il va fédérer, quoi. Donc ça c'est important pour notre groupe.
4: Et sur le parquet, lors des premiers entraînements, on le voit beaucoup parler avec son coach.
5: Ouais, puis après c'est le rôle du meneur, mais c'est vrai qu'avec Arnaud c'est beaucoup plus simple que tous les coachs que j'ai connus, parce qu'il est très ouvert à la discussion, il est très demandeur aussi, parce que ça reste un jeune coach qui a pas beaucoup d'expérience, donc il a envie d'apprendre et nous on peut l'aider sur ce côté-là. Maintenant c'est lui le coach, on va l'écouter, mais sur certains points si on peut l'aider, moi je le ferai en tout cas, ça c'est sûr, parce que moi j'ai envie de gagner, c'est tout ce qui compte pour moi.
4: Après 10 ans à l'étranger, c'est donc à Limoges qu'Andrew Albici pose ses valises pour retrouver le championnat de France, avec, comme on vient de l'entendre, cette soif de gagner qui transparaît dans ses objectifs de la saison en termes collectifs.
5: Déjà si on arrive à faire la Leaders Cup, les playoffs, je pense que ça va faire beaucoup de bien à la ville, je pense, au club. La salle, elle pue le basket, on sent qu'il y a eu du vécu, on voit les banderoles, voilà, on sait. Donc voilà, et comme j'ai dit, il faut qu'ils arrivent à revenir tout en haut, ce serait bien. Mais déjà, la première étape, c'est de se qualifier pour la Leaders Cup. Je pense que c'est quelque chose de très important sur les ambitions que le club y a et notre équipe. Et j'ai envie de contribuer à ça.
4: Meneur créatif, tel sera le rôle d'Andrew Albici cette saison au Limoges CSP.
3: Andrew Albici poursuit d'ailleurs, comme tout le groupe du CSP, la préparation avant le premier match amical de saison, c'est contre Blois dimanche au Palais des Sports de Saint-Julien à 17h.
0: Bientôt 7h45, arrive Stilto, Faut que tu m'aimes, c'est la playlist d'ici matin et ensuite notre invité.
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1: Faut que tu m'aimes, Stiletto.
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1: 7h48 et l'actualité des entreprises auviennoises ce matin. L'été s'est-il bien passé? Interrogation attente sur la facture électronique. Notre invité ce matin, Bastien Thomas, est le président de la Chambre de commerce et d'industrie de Limoges.
4: Bonjour Pierre Massy.
5: Bonjour.
4: D'abord, l'été se termine. Est-ce que les entreprises du département l'ont bien vécu cet été?
5: Écoutez, les entreprises du département, comme celles du reste de la France, l'ont vécu très difficilement. La canicule a été extrêmement impactante sur l'activité économique, laquelle activité économique avait été elle-même impactée depuis le début de l'année par la guerre du Golfe. Donc,
4: et les carburants notamment.
5: Et le carburant, évidemment, qui est un impact direct de tout ça, enfin de la guerre du Golfe. Et donc, évidemment, les entreprises n'ont pas bien vécu cet été.
4: Concrètement?
5: Concrètement, c'est l'activité touristique qui aujourd'hui est obligée de ralentir son activité, j'allais dire. Alors c'est les effets de la canicule, évidemment, qui sont le premier dégât, j'allais dire, avec la baisse, par exemple, des niveaux d'eau. Vassivière aujourd'hui étant en espèce de vidange pour maintenir le niveau d'étiage. C'est le prix des carburants sur l'ensemble des entreprises qui utilisent des véhicules, et ça c'est extrêmement important. Ce sont les métiers de la restauration, évidemment, qui trinquent directement. C'est un ensemble de facteurs qui convergent et qui font qu'aujourd'hui notre activité locale et nationale est impactée.
4: Vous parlez d'un été difficile. Ça va jusqu'à quoi? Des procédures en justice?
5: Écoutez, forcément, c'est depuis le début de l'année, au 31 juillet, on a 275 ouvertures de dossiers au tribunal de commerce, ce qui est un record absolu. 2025 avait été un record, aujourd'hui, 2026, c'est plus 6% à la date de fin juillet. Donc évidemment, c'est malheureusement l'issue pour un grand nombre d'entreprises en grande difficulté pour différentes raisons.
4: Quelles sont ces raisons? Contexte économique, mauvaise gestion, un peu des deux?
5: Il y a un peu des deux, forcément le contexte économique, forcément une gestion plus ou moins aléatoire dans un certain nombre d'entreprises. Le tribunal de commerce est extrêmement attentif aux situations de ces entreprises. Le tribunal, justement, le répète sans cesse, et je me fais savoir aujourd'hui pour dire que des entreprises qui sentent arriver des difficultés ou qui sont prises dans des difficultés d'autres entreprises, mais qui sont des dégâts collatéraux.
4: Doivent
5: venir au tribunal de commerce pour se mettre sur sa protection. C'est super important. Le tribunal est là pour protéger les entreprises et pas uniquement pour régler leur situation dans la grande difficulté, évidemment.
4: Autre actualité très importante pour les entreprises du département, mais même globalement toutes les entreprises françaises, Pierre Massy, c'est le gros dossier de la rentrée, c'est la facturation électronique qui arrive à partir de mardi prochain, 1er septembre. Votre sentiment?

0: Effectivement, on est au pied du mur et on va la semaine prochaine. Là encore, les services de la Chambre de commerce sont là pour accompagner les entreprises, pour les aider. Évidemment, elles ont leurs experts comptables, elles sont pour un grand nombre d'entre elles aidées. Mais pour celles qui se sentent dans la difficulté ou dans l'incertitude, la Chambre de commerce est là pour les accompagner. C'est un sujet qu'on porte depuis plusieurs mois parce qu'il est majeur. J'espère, avec ce que l'on voit en ce moment, qu'il n'y aura pas trop de fuites de données.
1: Puisqu'effectivement, cette facturation électronique, les entreprises vont devoir les déposer sur une plateforme agréée par l'État avant qu'elles soient transmises aux services fiscaux, et vous faites référence à cette fuite de données.
0: Sur des plateformes, il y a une cinquantaine de plateformes qui sont autorisées. Est-ce que toutes ces plateformes sont sécures? On n'en sait rien. La preuve, c'est que la plateforme des services de l'État, du ministère des Finances, elle ne l'est pas. Donc j'espère que toutes ces plateformes seront solides et sérieuses.
1: Dernière question, Pierre Massy, c'est la rentrée. Est-ce que la CCI de Limoges est toujours en train de travailler sur ce projet de crèche en zone nord? Beaucoup de parents vont reprendre le boulot.
0: Alors ça, c'est le sujet génial de la rentrée pour la Chambre de commerce. La crèche inter-entreprise ouvre la semaine prochaine. Il semble que ça soit une première absolue. On a déjà 7 bébés qui vont arriver dès la semaine prochaine, et 15 berceaux au total sont réservés, et on m'explique que c'est la première fois. Les parents habituellement viennent visiter la crèche pour mettre les enfants ensuite en étant rassurés, en voyant ça. Et là, avant même d'avoir visité, puisque on est sur les dernières retouches de peinture, les berceaux sont réservés et 7 bébés vont arriver dès la semaine prochaine. C'est un super dossier, je suis très heureux qu'on ait porté cette opération en zone nord, et voilà, c'est formidable parce que ça apporte une aide et de l'attractivité à notre territoire une fois de plus.
1: Merci beaucoup Pierre Massy, président de la Chambre de commerce et d'industrie de Limoges et de la Haute-Vienne. Merci beaucoup d'avoir été avec nous sur Ici Limousin ce matin.
0: Merci messieurs.
2: Merci beaucoup. 7h54, interview à retrouver sur l'appli Ici et le site internet ici.fr. Il arrive d'ici quelques minutes, vous en avez l'habitude maintenant, Stéphane Bern, pour une petite page d'histoire, pour votre météo du matin. Tiens, deux petits messages qui résument bien ce mardi. À Bord-les-Orgues, Mickaël relève 11 degrés, avec de l'humidité, il nous dit carrément, ça sent l'automne. Oh, peut-être pas déjà. Et puis Paco, depuis la Corrèze, profite de ses 11 degrés pour nous glisser au passage. Bravo pour la nouvelle formule d'ici matin, mais c'est gentil comme tout. Merci pour tous ces messages.

0: Harrison sur votre radio locale, ici Limousin. Dans deux minutes, les informations. Il va être 8h avant ça, Stéphane Bern. Stéphane, ce matin, on voyage au temps où une petite île a influé sur le cours de l'histoire européenne.
1: L'île des Faisans, ce n'est ni vraiment la France, ni vraiment l'Espagne. Mais c'est le meilleur endroit pour faire la paix. Année 1659, dans le sud-ouest de la France, un tout petit bout de terre devient un îlot de la plus haute importance. L'île des Faisans, longue de 200 mètres et large de 40, s'impose comme le point de convergence des plus grands diplomates français et espagnols sous l'égide de Mazarin, côté français, et de Luis de Haro, côté espagnol. Il faut dire que c'était bien avant l'invention des visioconférences.
2: 6 heures de conférence par jour, 8 heures de préparation, c'est tout ce qu'on peut en dire.
1: Parce que depuis des décennies, les deux royaumes sont en guerre. Alors, les deux pays trouvent le lieu idéal pour discuter. Cette petite île située sur le fleuve Bidassoa, qui sépare Hendaye en France d'Irun en Espagne. Un entre-deux parfait. Comme si on choisissait une petite ville de Bourgogne pour un match en terrain neutre entre l'OM et le PSG. C'est dans un pavillon à double entrée, conçu exprès pour que les uns et les autres n'aient pas à franchir symboliquement le territoire de l'autre, que les délégations se rencontrent. Avec succès. Le 7 novembre 1659 est enfin signé le traité des Pyrénées qui met fin à la guerre franco-espagnole. Ce minuscule morceau de terre garde jusqu'à aujourd'hui un statut bien particulier, celui de condominium. L'île des Faisans est placée sous souveraineté espagnole de février à juillet, puis sous autorité française de juillet à janvier. Une sorte de garde alternée diplomatique.
3: Je vois que l'ambiance est bonne ici aussi, hein. Mais je vais passer au salon pour alterner un peu.
1: L'île des Faisans, c'est un partage entre l'Espagne et la France, mais pas au point d'avoir comme plat emblématique de sa gastronomie la paella au camembert.
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0: Bonjour tout le monde, il est 8h du matin. Alors,
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0: Alors, du premier café ou alors du départ pour aller travailler. Courage, vos informations. Les infos de ce mardi 25 août. Bastien Thomas, la Haute-Vienne a attiré les touristes cet été.
6: Et tout ça, Régis, malgré les canicules et épisodes de sécheresse. Reportage Garance Caillé.
7: Il y en a eu autant que l'année dernière, une saison donc très satisfaisante selon Anne Trevet, directrice de Limousin Nouveaux Horizons. C'est l'organisme qui gère le tourisme en Haute-Vienne.
8: On a fait un bon printemps, un mois de juin plus calme, juillet également. Puis là en août ça revient, on devrait être sur une saison équivalente à l'année dernière.
7: Avec cet été, beaucoup de sudistes venus pour la fraîcheur. La Haute-Vienne a donc touché de nouveaux publics. Annick Morizio, présidente de la société Terre de Limousin.
9: Les néo-aquitains mais aussi les gens d'Occitanie sont venus chez nous en nombre. Et puis, pour une part importante, les Espagnols.
7: Le lac de Saint-Pardoux fait partie des lieux les plus visités en Haute-Vienne.
10: Les activités ont bien fonctionné dans l'ensemble.
7: Christophe Bise, le directeur du lac, pointe quand même des difficultés.
10: Le regret, c'est la faible fréquentation de nos soirées, notamment les mercredis du lac, qui ont peu attiré par rapport à l'an dernier.
7: Évidemment, les lieux climatisés ont beaucoup attiré, comme la Cité du Cuir de Saint-Julien, inaugurée cet hiver. Et pour sa directrice Anaïs Delage, la saison est loin d'être finie.
11: J'ai quand même tendance à penser que le mois de septembre va être un joli mois. Beaucoup de réservations de groupes en septembre, ce qui n'était pas le cas en juillet et août.
7: Et l'équipe de Limousin Nouveaux Horizons attend la Toussaint, l'hiver et Noël, des périodes très touristiques en Haute-Vienne.
6: Mais du côté de la Corrèze, le mois d'août a limité la casse d'un timide mois de juillet, même si tout le monde n'affiche pas les mêmes chiffres. Les camping corréziens, par exemple, ils ont fait le plein cet été. Muriel Darfeuille, gérante d'un camping à Soursac, vice-présidente de la Fédération Limousine de l'hôtellerie de plein air, sera dans l'info d'ici Limousin ce matin à 8h30. Une maison totalement détruite dans un incendie hier matin à Flavignac. La toiture de sa voisine endommagée. Un homme de 56 ans et une femme de 80 ans ont été transportés au CHU de Limoges pour des blessures légères. Beaucoup de fumée hier soir avenue de Louyat à Limoges. Les pompiers sont intervenus sur un feu d'appartement vers 22h. Un matelas en feu à l'intérieur, mais fort heureux. Heureusement, il n'y avait personne.
0: C'est un énorme coup dur pour l'antenne de la protection civile de de Saint-Julien.
6: Le réservoir de gasoil de l'un de ces véhicules a été siphonné la semaine dernière, un 19 tonnes qui doit pouvoir fournir des centres d'hébergement d'urgence à tout moment. Sébastien Boyer, le responsable de l'annexe de la protection civile à Saint-Julien, accuse encore le coup.
5: Plus de 300 euros, nous, à l'antenne de Saint-Julien, on est une toute petite antenne d'une vingtaine de bénévoles. Ce qui nous gêne le plus, c'est que malheureusement, c'est des véhicules qui ont été fabriqués et préparés par nos bénévoles, sur lesquels ils ont passé plus d'un an, et leur dimanche, leur jour férié, leur samedi. Et on se retrouve sans gasoil pour des véhicules qui sont là pour aider la population. 300 euros, moi, sur ma petite antenne de Saint-Julien avec 20 secouristes, ouais, ça fait vraiment du mal. Ça fait du mal et ça fait qu'on a un véhicule qui, si on avait dû partir mardi matin en Gironde sur une inondation ou sur une catastrophe, il aurait fallu qu'on s'arrête et qu'on rajoute 300-350 euros de gasoil.
6: Une enquête de gendarmerie a été ouverte. En Corrèze, plusieurs marchés de pays communaux ont aussi été victimes d'actes de vandalisme. Tous dans la nuit de vendredi à samedi dernier, les banderoles de ces marchés de producteurs, marchés de Saillac, Saint-Hilaire-Pérou, Sainte-Fortunade et Sainte-Féréole, ont été lacérées, découpées, ce qui suscite donc beaucoup d'interrogations chez Gilles Tronche, c'est le maire de Saillac.
12: C'est très curieux, c'est surtout étonnant parce qu'on voit pas le but de ces actes et c'est dommageable parce que c'est des associations qui organisent ça, les associations sont pas bien riches, les banderoles, ça en coûte, puis c'est des manifestations festives, voilà, puis on aimerait bien retrouver les auteurs de ces actes. On s'est pas concerté, mais on a tous eu la même réaction. C'est vrai que le processus est identique un peu partout, quoi. Alors, est-ce que c'est la même bande? C'est vrai que nous, on est un peu éloignés, donc c'est vrai que Sainte-Féréole, Sainte-Fortunade, bon, mais bon, on veut descendre jusqu'à Saillac, je sais pas, on comprend pas, quoi. Est-ce que c'est les mêmes acteurs? On sait pas, quoi. Mais ça sera difficile de les retrouver, malheureusement.
6: L'association du marché de pays de Sainte-Fortunade annonce, lui, avoir déposé une plainte auprès de la gendarmerie. Le gouvernement va augmenter le montant maximum des franchises médicales à partir du 1er octobre. Autrement dit, c'est ce qui reste à charge des assurés sur les boîtes de médicaments, les actes paramédicaux, les transports sanitaires ou encore les consultations. La ministre de la Santé a proposé hier un décret pour porter le montant de ses franchises à 140 euros par an contre 100 actuellement, dans le but d'équilibrer les comptes de la Sécurité sociale.
0: Les entreprises auvienoises ont mal vécu cet été 2026.
6: Entre canicule et hausse des carburants, les ouvertures de dossiers sont en hausse de 6% auprès du tribunal des affaires économiques de Limoges, selon Pierre Massy. C'est le président de la Chambre d'industrie et de commerce de la Haute-Vienne. C'était notre invité il y a quelques minutes. C'est à réécouter sur ici. Selon lui, ce sont principalement les secteurs du tourisme, les restaurants qui accusent le plus le coup cet été, après cet été particulièrement chaud. Pierre Massy annonce également se tenir auprès des entreprises en difficulté liées à l'arrivée de la facturation électronique la semaine prochaine. C'est la grande nouveauté de la rentrée. En même temps, d'ailleurs, que l'ouverture de la crèche inter-entreprise en zone nord, projet porté depuis plusieurs mois par la CCI de Limoges. 7 berceaux sont déjà réservés. Crèche qui ouvre donc la semaine prochaine. La pépinière commerciale de Limoges est à la recherche d'un nouveau projet. Les éventuels dossiers sont à déposer jusqu'au 20 septembre auprès de la CCI de Limoges. Il s'agit d'un dispositif d'accompagnement lancé en 2018, prise en charge dégressive des loyers sur les 3 premières années pour lutter notamment contre les locaux vides. Il y en a beaucoup en centre-ville de Limoges. 11 projets ont pu se lancer depuis 2018, certains avec plus ou moins de réussite. Karine Ducarrois, la gérante du salon de thé Marie-Henriette rue Adrien Duboucher, elle a bénéficié de cet accompagnement et elle a pu se développer bien plus rapidement.
13: Moi, tout ce que j'ai mis de côté comme économie de loyer, c'est ce dont je vais me servir là dans assez peu de temps pour développer un site internet de vente en ligne. Ce que j'aurais pas pu faire tout de suite, ou peut-être pas pu faire du tout. J'ai cette chance-là que les clients ont été au rendez-vous. Je crois que j'ai les clients les plus mignons de la Terre. Mais il n'empêche que pouvoir mettre des sous de côté sur les premières années pour une entreprise qui n'est pas soutenue, qui n'a pas ce dispositif-là, c'est mission impossible, ça c'est clair. Et puis de me sentir accompagnée, parce qu'il y a le volet financier, mais il y a tout ce volet où moi je connais du coup... pas mal d'interlocuteurs à la CCI, pas mal d'interlocuteurs du coup à la mairie. Quand j'ai besoin de quelque chose, j'ai toujours une personne, un contact qui est appelé, mais ça c'est énorme.
6: En moyenne, chaque commerce accompagné bénéficie d'une aide d'environ 40 000 euros sur 3 ans grâce à cette pépinière commerciale Limougeot. Et puis, on connaît la date de l'entraînement public du Limoges CSP. Ce sera lundi 14 septembre à Beaublanc à partir de 18h. C'est 10 jours avant le premier match de Betclic Elite contre l'Élan Chalon. Le club a annoncé la date hier de ce traditionnel entraînement ouvert au public. Les supporters pourront ensuite rencontrer les joueurs à partir de 19h30 lors d'une séance de dédicace. Véronique, aujourd'hui, on sort le parapluie ce matin et on fait attention au tonnerre cet après-midi. Hein.
14: Oui, exactement. Quelques pluies ce matin, risque d'orage l'après-midi dans les grandes lignes. Voilà le programme pour aujourd'hui. Petite vigilance jaune posée par Météo France pour les deux départements, la Haute-Vienne et la Corrèze. Sous ce temps agité, en fin de matinée, vous mettrez une petite laine si vous êtes frileux. Il ne fera que 19 degrés à Ussel et Égletons, 20 degrés pour Bessines, Saint-Junien et Bénat, 21 degrés à Limoges et Saint-Privat, 22 degrés pour Brive. C'est quand même des températures un peu douces. Si vous êtes frileux, il va falloir quand même retirer cette petite veste, hein, parce que cet après-midi, les températures vont grimper, même sous les orages. 25 prévus à Saint-Léonard de Noblat, à Chalut, à Userche, 28 pour Bellac et Brive, 27 du côté de Rochechouart. Il fera 26 degrés à Limoges et à Tulle. Un petit mot de la route avec cette zone de travaux qui risque de vous déranger sur l'A20 à hauteur de Panazol, c'est l'échangeur 34. La voie est rétrécie dans le sens sud-nord, Toulouse, Paris, un chantier qui va vous déranger jusqu'à 18h.
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0: 8h08, allez, un petit parfum de Dolce Vita pour accompagner le réveil du Limousin. Pas besoin de faire les valises. Lily Cube nous emmène en voyage en Italie.

0: Le voyage en Italie avec le groupe Lilycube. La playlist d'ici matin, les Communards dans un instant. On va vous mettre la pêche là. 8h12.
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0: Ici c'est ici vous. Matin. Votre nouvelle émission, juste après les infos de 9h avec Véronique Henry. Et voilà, c'est une émission vraiment où vous agissez, si vous voulez, bien sûr. Prenez la parole, vous qui nous écoutez. D'ailleurs, on a eu un message sur WhatsApp de Marie-Laure qui nous dit oui, mais comment on fait pour participer à l'émission d'ici, c'est vous. Expliquez-nous, Véronique.
3: Eh bien, vous nous appelez au 05 55 34 5000. Vous pouvez intervenir en direct, évidemment. Ou alors, vous nous laissez un petit message, tout simplement, au même numéro, mais sur WhatsApp. Comme
0: ou un
3: ça,
0: vocal,
3: voilà,
0: un vocal
3: on
0: aussi.
3: Prend connaissance ou un vocal, il n'y a aucun souci. On va parler tourisme ce matin entre 9h et 9h30. J'attends évidemment vos appels et surtout j'attends que les auditeurs me disent « Oh là là, je suis tellement fière de mon territoire que quand j'ai quelqu'un qui vient chez moi, qui ne connaît pas la région Limousin, qui ne connaît pas la Haute-Vienne, qui ne connaît pas la Corrèze, eh bien voilà l'endroit où j'amène ces gens-là pour leur faire voir la beauté de notre patrimoine, la beauté des paysages. Je ne sais pas, par exemple, Régis, je vous envoie ma tata de Haute-Savoie.
0: Oui.
3: Imagine.
0: Oui.
3: Je dis, Régis, je t'envoie ma tata
0: de Haute-Savoie. Ah non, mais c'est tata Janine, je ne l'aime pas, tata Janine.
3: Non, c'est tata Martine.
0: Tata Martine.
3: Et alors, vous l'emmenez où, du coup?
0: Moi, j'ai fait découvrir le château de Chalusset.
3: Ah, génial.
0: Voilà.
3: Absolument génial.
0: Et à l'inverse, d'ailleurs, on peut se dire aussi, j'ai découvert un lieu, je suis Limousin. Hein, admettons.
3: Oui,
0: ah, j'ai découvert un lieu que je ne connaissais pas.
3: Ouais, c'est
0: voilà.
3: Ça.
0: C'était
3: exactement.
0: Génial.
3: Exactement.
0: Hein, bon.
3: Venez nous en parler, comme ça, ça va donner envie aux autres de découvrir. Dernièrement, moi, je suis partie à Curemonte faire découvrir à des gens qui venaient de Charente-Maritime un des plus beaux villages de France, qui est Curemonte. Voilà, ils étaient ravis. 05 55 34 5000, vous pouvez appeler dès maintenant ou laisser votre message sur WhatsApp.
0: Un même numéro pour jouer avec nous. Ça s'appelle le jeu du mot qui manque. On vous diffuse cet extrait de Véronique Sanson, le titre Amoureuse. On a caché un mot à l'intérieur, essayez de le repérer et surtout de le retrouver.
4: Et je me demande si cet amour aura
5: lieu. Il y a eu un Larsen.
0: 05 55 34 5000, ça fait mal aux oreilles en plus.
3: Oui.
0: Et justement, gagner les écouteurs Bluetooth sans Larsen. 05 55 34 5000. Alors peut-être que vous n'avez pas repéré le mot, vous avez besoin d'une deuxième écoute. 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
0: 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Votre chronique anti-arnaque s'appelle C'est pas vrai et ça arrive dans un instant avec Aude Razo.
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0: 8h16, c'est pas vrai, votre rendez-vous anti-arnaque et Aude Razo et des auditeurs qui vous alertent, Aude. Ils sont tombés sur un article web mensonger à propos de l'animateur Nagui.
7: Oui, un spam particulièrement vicieux, c'est ce que m'écrit Virginie, une auditrice. Elle reçoit un mail, il fait très sérieux puisqu'il y a le logo de France Info, je vous le lis. Nagui se confie sur son choix personnel, il évoque, presque en aparté nous dit-on, une décision qu'il aurait aimé prendre plus jeune. Donc la suspense, on a envie de savoir, on a envie de cliquer pour connaître ce grand secret de Nagui. Et ça tombe bien, il y a un bouton tout en bas, lire l'article avant qu'il ne soit enlevé. Alors, je m'arrête là-dessus, lire l'article avant qu'il ne soit enlevé. Jamais un média sérieux ne vous enverra un message de ce genre. Ce n'est pas France Info qui écrit à Virginie et ce n'est pas un vrai article.
0: D'accord, alors quel est le risque si on clique pour lire cet article, Aude ?
7: Eh bien, ça n'a l'air de rien comme ça, mais attention, vous risquez de vous faire siphonner votre compte en banque. Oui, oui, je vous explique. Je clique sur le lien qu'a reçu Virginie, je tombe sur le site franceéconomieinfoactu.com. C'est un média qui n'existe pas, mais le nom est ronflant, ça sonne bien. Et son but, c'est de vous faire croire que Nagui a trouvé un moyen infaillible pour gagner de l'argent sans rien faire, et que vous aussi, vous pouvez en profiter. En clair, c'est une arnaque à l'investissement. L'escroc vous pousse à verser de l'argent. C'est ce qu'a fait Isabelle, par exemple, une autre auditrice, elle y a cru. Elle a mis 250 euros qu'elle ne reverra jamais. 250 euros, c'est beaucoup, mais j'ai envie de dire c'est un moindre mal, puisque les victimes perdent souvent des sommes absolument astronomiques. Ces faux articles, ils sont tellement dangereux que l'autorité des marchés financiers a tiré la sonnette d'alarme pas plus tard que la semaine dernière. Elle s'inquiète de la multiplication de ces arnaques.
0: Merci beaucoup, Aude, pour cette information et on fera hyper attention, c'est promis. 8h18, Véronique, on accueille les ambassadeurs ici Limousin. Chaque matin, on prend des nouvelles de chez vous et je vous propose d'aller au nord de la Haute-Vienne. Ça fait depuis ce matin, 7h-10 que je vous dis qu'on va aller au nord de la Haute-Vienne avec un ambassadeur. Il est là, c'est Emmanuel. Bonjour Emmanuel.
5: Bonjour Régis, bonjour à tous.
0: Ça va bien
3: bonjour
0: ce matin?
3: Bonjour Emmanuel.
5: Ça va, ça va.
0: Oh, on se réveille doucement, Odora.
5: Non, ça va.
0: Ouais, ok.
5: Depuis un petit moment, quand même.
0: Bon. Il paraît que vous avez besoin d'une ergothérapeute.
5: Eh oui, malgré le désert médical, on dit qu'il y a partout, eh ben, on a réussi à avoir une ergothérapeute, très jeune en plus, Ludivine Cavelier, qui est arrivée au Dora il y a 2 semaines à peu près.
0: D'accord. Alors, c'est quoi une ergothérapeute? Qu'est-ce qu'elle fait exactement, Ludivine?
5: Bah, son activité principale, c'est surtout orientée vers les enfants qui présentent des troubles de l'autisme ou des troubles de déficit de l'attention. Mais elle s'occupe aussi des personnes âgées pour les aider au maintien à domicile, qui gardent leur autonomie et faciliter leur quotidien.
0: D'accord, ok, ben c'est pas mal ça. Donc nouvelle activité Odora.
5: Eh oui, ça bouge Odora, dans le nord de la Haute-Vienne.
0: Ouais. Emmanuel, notre ambassadeur ici Limousin, qui a rejoint la grande équipe des ambassadeurs, merci à vous. Merci d'être là.
5: Merci beaucoup et avec une grande satisfaction.
3: Oh, bah ça c'est gentil Emmanuel. Ça bouge Odora, oui, ça va bouger cet après-midi, il y aura des orages.
5: Hein. Oui, bah là on a de la pluie pour l'instant, ça fait du bien.
3: Oui, des orages, mais vous aurez une température super estivale, vous, hein, 28 degrés Odora cet après-midi.
5: Ah bah, ouais, bah, c'est magnifique.
0: Ça va être pas mal. Et moi, à vous entendre Emmanuel, là, il se dit, le gars,
3: ouais.
0: Eh ben, vous savez quoi? Hein, vous savez quoi? Je regrette pas d'être passé à la radio ce matin. Merci beaucoup,
3: bonne
0: Emmanuel.
3: Journée.
0: Très bonne journée.
5: Bonne journée à vous.
0: À très bientôt. On aime les souvenirs dans cette émission. Ici matin, la preuve, les communards.

0: Live Me This Way, The Commune Arts sur votre radio locale ici Limousin à 8h23. On ne l'arrête plus. Les Commune Arts, comment il s'appelait? Ah oui, Jimmy Somerville, le chanteur des Commune Arts. Voilà, c'est ça. Véronique.
1: Ouais.
0: On joue avec Véronique. Véronique
1: ah,
0: Sanson.
1: D'accord. Ah, oui.
0: Le titre s'appelle Amoureuse, on a caché un mot.
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0: Ah, oui, il manque un mot. Effectivement. Je vous propose d'accueillir Edith qui habite à Vérac. Bonjour Edith.
3: Bonjour.
0: Vous jouez pour les écouteurs Bluetooth ici Limousin ou Bluetooth? Je sais pas, il y a deux écoles. C'est comme le Wi-Fi ou la Wi-Fi. Vous dites quoi, vous, Edith? Bluetooth ou Bluetooth?
3: Bluetooth.
0: Bluetooth. Bluetooth. D'accord. Et Véronique, vous dites?
1: Je dis rien, moi. Non, je dis Bluetooth. Bluetooth.
0: Bluetooth. Ouais. Edith, quel est ce mot qui manque dans la chanson de Véronique Sanson?
3: Lendemain.
0: Lendemain, on vérifie.
1: Oui.
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0: Bravo Edith, c'est gagné. Bah dites-moi, vous avez le Wi-Fi. Fan peut-être de Véronique Sanson.
3: J'adore.
0: Comme vous êtes fan de Véronique Henry.
1: Hein
3: oui.
1: Mais évidemment. Mais c'est la tranquille.
0: Edith, on vous offre ces écouteurs Bluetooth avec plaisir. Vous pourrez passer des coups de fil et surtout écouter votre radio. Et d'ailleurs, quelle est votre radio locale en Limousin?
3: Ici, Limousin, bien sûr.
1: Mmh. Mais oui, elle est trop mignonne. Vous êtes toujours toute douce comme ça, de bonne humeur le matin?
3: Toujours, quand je vous écoute.
1: Oh, mais oui, c'est bien, chou. Vous n'avez pas besoin d'un petit coach de vie, vous?
3: Non.
1: Non.
0: Vous n'avez jamais testé un coach de vie?
3: Non.
1: Non, bah, d'accord. Ouais. Un coach pour l'alimentation.
3: J'écoute la radio, ça me suffit.
0: Ah, ben voilà, c'est bien ça.
1: Voilà. Et nous, on est des bons coachs.
0: Voilà. Et d'ailleurs, hein, on lance un appel pour ceux qui ont des coachs. Racontez-nous.
1: Ah oui, tout à fait, à partir de 9h30, si vous avez fait appel à un coach, c'est le moment de nous en parler. Ou si vous comptez faire appel à un coach, hein, il y en a en tout genre, hein, pour les couples, pour le sport, pour l'alimentation, pour le travail également. Il y a des directeurs qui font appel à des coachs, hein, qui ne s'en sortent pas avec leur équipe. Si vous avez participé à ce genre d'atelier avec des coachs, et ben vous nous en parlez au 05 55 34 5000.
0: Merci Véronique, merci Edith, et bonjour Jean-Claude qui nous rejoint. Il est là tous les matins avec les Madeleines Limousines et des invités qui se souviennent.
4: Thomas Desmaisons, directeur du Théâtre du Cloître et du Festival National de Bellac.
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4: Voilà, les rencontres déterminantes sont nombreuses dans mon parcours. J'ai eu beaucoup de chance, des personnes qui ont changé, qui ont transformé mon cheminement. Moi, je parle beaucoup dans mon boulot de cheminement émancipateur, où les arts, les artistes peuvent avoir un rôle, des rencontres artistiques. Moi, c'est pas forcément des artistes. Moi, je vais, pour répondre à ta question, je vais partir plutôt d'un groupe de rencontres incroyables que j'ai vécu sur une année, que ma génération a pu vraiment, et puis que les nouvelles générations ont pu vraiment peut-être vivre comme moi. C'est l'année Erasmus, quoi. Mon Erasmus à Amsterdam, entre 2006-2007, bientôt 20 ans. Là, on est en train de se reconnecter entre anciens, là, pour essayer de voir si on ferait pas des retrouvailles, là. Ça a été une suite ininterrompue pendant un an de rencontres émancipatrices de dingue. Parce que pour moi, après mes années d'étudiant à Limoges et Bordeaux, le fait que j'ai grandi jusqu'à mon bac vraiment au cœur de cette Corrèze que je chéris, tout d'un coup, c'est l'ouverture au monde. Et c'est quelque chose que... Comment dire? Quand je suis rentré d'Amsterdam, l'été où je suis rentré d'Amsterdam, j'ai enchaîné tout de suite, j'ai bossé au festival de Cédia en Corrèze, qui n'existe plus sous la forme qu'il avait à l'époque. Et je me souviens que j'étais plus le même, quoi. C'est-à-dire que vraiment, j'étais une personne différente. Et c'est pas une personne plus mature, c'est juste une personne plus libre. J'ai senti une liberté pendant cette année, le fait de rencontrer des Autrichiens, des Allemands, des Anglais, des Australiens. Je me souviens d'un énorme moment avec un ami pakistanais dont j'ai retrouvé la trace il y a peu et qui était, je me souviens, le fils d'un grand prince du Pakistan qui est resté lui à Amsterdam. Je me souviens d'histoires d'amour de fou parce que voilà, quand on est en Erasmus, les histoires, les émotions sont décuplées, quoi. Je me souviens de soirées, je me souviens aussi des cours, je me souviens de profs incroyables. C'était une année, comme on le vit en Erasmus, je pense, de manière générale, ce qu'on vit, c'est que tout d'un coup, on est obligé d'être quelqu'un d'autre pour s'en sortir. C'est-à-dire qu'on peut pas arriver, ou alors si on le fait, on loupe son Erasmus. Si on applique dans le pays étranger ce qu'on fait habituellement, les petites routines, qu'on essaye de faire comme moi, si j'avais fait comme je faisais par exemple à Limoges, ben j'aurais pas changé et j'aurais loupé quelque chose, je me serais fait chier en Erasmus. Là, c'était vraiment que très vite, la boîte de Pandore s'ouvre très très vite au bout de 2-3 semaines. Les soirées, les rencontres, les Canadiens, les Américains, les Mexicains. Et au début, le premier mois, j'ai habité dans ce qu'on appelait la guest house. C'était sur le campus de Hoogstede, c'est à 30 minutes au sud, dans le campus universitaire d'Amsterdam, de l'Université Libre. Et là, ça a été détruit il y a une dizaine d'années, on était tous un peu tristes. C'était un grand bâtiment type CTU, quoi. En fait, ils avaient foutu tous les étudiants étrangers, quoi. Et il était immense, ce bâtiment. Et en fait, il était livré à lui-même. C'est-à-dire qu'on s'auto-organisait dedans, par étage, pour faire ce qu'on voulait. Et il y avait des étages qui avaient une dominante plus espagnole, des étages des dominantes plus germaniques. Et chacun avait un peu son tempérament. Cette année était magnifique pour moi.
6: La Madeleine de Thomas des Maisons, sous la forme de rencontres.
0: Et dans une minute, vos informations, il va être 8h30.
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0: Bonjour à tous, il est 8h30, c'est mardi, nous sommes le 25 août. L'info en Limousin, Bastien Thomas.
8: Un réservoir de gasoil siphonné, des locaux forcés par des malfrats. La protection civile de Saint-Junien en a fait les frais la semaine dernière. Un coup dur si le besoin de partir en intervention arrive. En Corrèze, les marchés de pays ont aussi été victimes de vandalisme à Saillac, Saint-Hilaire-Pérou, Sainte-Fortunade et Sainte-Féréole. Dans la nuit de vendredi à samedi dernier, des banderoles publicitaires ont été découpées.
9: Qu'est-ce qu'ils ont à nous reprocher ? Je vois pas qui aurait pu faire ça. Je comprends pas le pourquoi, quoi.
8: L'incompréhension de Benoît Ré, le trésorier de l'association des marchés de pays de Sainte-Fortunade. Une plainte a été déposée auprès de la gendarmerie. Vous l'entendrez dans le prochain journal à 9h. Et puis l'info d'ici Limousin ce matin, ce sont les très bons résultats de la saison estivale en Haute-Vienne et en Corrèze. Les touristes étaient là, particulièrement dans les campings, notamment en Corrèze. Vous entendrez la vice-présidente de la Fédération de l'hôtellerie de plein air après le 90 secondes info présenté ce matin par Valentine Lettès.
10: Pour l'instant, personne ne manque à l'appel, confirme ce matin la préfecture de l'Aude, où le village de Poma a été littéralement soufflé hier par une immense tornade.
11: J'ai entendu ce gros bruit et puis plus rien, j'ai vu tout partir en l'air. Et le temps de réagir, j'ai le toit qui est tombé, les cloisons qui me sont tombées dessus et tout.
10: Une quarantaine de blessés, dont 15 sont à l'hôpital, 300 maisons touchées, parfois complètement rasées, et plus de courant dans des milliers de foyers, 21 000 au total dans le sud de la France où les orages sont passés hier. Encore quelques retards et suppressions de trains sur les rails ce matin, mais la vigilance météo orange est levée dans tous les départements. Avez-vous déjà subi des violences sexuelles ? La question sera posée à chaque enfant, de la grande section de maternelle à la terminale, dans des termes évidemment adaptés à leur âge. Le questionnaire sur le harcèlement distribué désormais à chaque rentrée évolue. Le ministre de l'Éducation anticipe déjà un séisme. 10 euros de plus environ à payer par an, c'est l'estimation pour chaque Français de l'augmentation des franchises médicales. Le reste à charge des assurés, prévu par le gouvernement pour octobre dans le but d'équilibrer les comptes de la Sécu. Une annonce hors norme pour une opportunité historique, c'est le projet de tous les superlatifs en Île-de-France où 3 parcs d'attractions seront créé grâce à 6 milliards d'euros d'investissement de l'Arabie Saoudite. Et puis avec 3 victoires en 3 matchs, les volleyeuses françaises se sont qualifiées hier pour les 8e de finale de l'Euro, c'est en Suède.
8: Merci beaucoup Valentine Lettès, bonne journée. L'été aura été différent selon les secteurs en Limousin si certains professionnels regrettent un manque de touristes. Cet été, ce n'est pas du tout le cas des campings corréziens. Ils ont fait le plein en juillet et en août. C'est ce qu'a confié Muriel Darfeuille, la gérante d'un camping à Soursac. Et elle est aussi vice-présidente de la Fédération Limousine de l'hôtellerie de plein air. Elle l'a dit à Philippe Graziani.
12: Muriel Darfeuille, est-ce que les campings corréziens tirent leur épingle du jeu cet été ? Alors, je vais même être plus vaste que ça, c'est les campings du Limousin, puisqu'on représente toute la région du Limousin. Eh bien oui, les campings tirent leur épingle du jeu, avec une estimation pour 65% d'entre eux, une année meilleure que 2025. Donc on sent quand même un retour sur le camping.
13: Qu'est-ce qui peut expliquer ça, selon vous ?
12: Mais peut-être cette destination nature, préservée, loin de la surfréquentation. En tout cas, on se rend compte que les touristes étrangers, eux, l'ont bien compris, puisqu'on a une augmentation de la clientèle étrangère. Alors tout de suite, on va couper court aux idées en se disant peut-être que le Limousin tire son épingle du jeu suite aux incendies qui ont eu lieu là, en début de saison. Et en fait, pas du tout. On a eu quelques cas par-ci par-là, mais ça n'a pas généré de nuitées supplémentaires sur nos campings.
13: Est-ce qu'en revanche, vos clients vous disent ici, on se sent bien, il y a plus de fraîcheur que sur la côte, par exemple, et moins de monde ?
12: Exactement, c'est exactement ça. On le voit bien, nous, ici, donc au domaine du lac à Soursac, en Corrèze. Les gens, voilà, c'est ce qu'ils recherchent. Ils recherchent de la nature, un point d'eau, loin de tout. Eux, ce qu'ils veulent, c'est de l'espace, de la tranquillité. Et on a constaté cette année une recrudescence du camping, une explosion de la tente. La tente et la caravane. On a même des couples trentenaires qui viennent une semaine avec une caravane, chose qu'on voyait très très peu auparavant. Et là, vraiment, on a complètement changé la fréquentation. Avant, on avait 70% camping-car, 30% tente, et maintenant, c'est l'inverse.
13: Alors, est-ce que ce sont des clients qui ont moins d'argent, du coup ?
12: Alors, la dépense moyenne des clients, elle, sans compter l'hébergement, a augmenté. Donc, c'est pas du tout lié ou à un pouvoir d'achat ou à un type de clientèle. C'est vraiment, c'est une philosophie, en fait.
13: Muriel Darfeuille, vice-présidente de la Fédération régionale de l'hôtellerie de plein air. Merci et bonne journée.
14: Et plus globalement, en Corrèze, l'été aura été en demi-teinte, tout secteur confondu. Pas terrible au mois de juillet. Mieux au mois d'août. En Haute-Vienne, il y a eu autant de touristes cette année que l'année dernière, selon le conseil départemental, notamment des étrangers venus du sud, des Espagnols en quête de fraîcheur. Et puisque la fraîcheur, c'est le programme aussi du jour, Véronique, avec des averses, est-ce que ça complique un petit peu la circulation ce matin sur nos routes en Haute-Vienne et en Corrèze ?
1: Eh bien, ça peut la compliquer. Hein. Météo France nous prévient d'ailleurs que quand il y a des orages comme ça, une pluie battante, vous le savez très bien, il faut éviter de prendre son véhicule. Là, il va falloir éviter de le prendre sur le secteur de Limoges parce qu'il y a un gros chantier qui va perturber votre circulation. C'est l'échangeur 34. C'est Panazol, dans le sens sud, nord, il y a une voie de neutraliser pour un chantier qui va durer au moins jusqu'à 17-18 heures ce soir et qui commence déjà à provoquer quelques ralentissements. Voilà, donc si vous pouvez éviter le secteur sur la 20 à l'échangeur 34 à hauteur de Panazol, ce sera beaucoup mieux. Et côté météo, et bien Météo France, le dernier bulletin confirme bien les orages pour cet après-midi, mais promet aussi le retour du soleil demain et ça c'est plutôt bien. Aujourd'hui donc peu de chances de voir le bel astre, nous serons plus sur le bruit du tonnerre et quelques éclairs, pas de vent violent annoncé. Quant aux températures cet après-midi, elles balancent entre 23 et 28 degrés.
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0: Et là, on se fait plaisir à 8h36 avec une voix et une plume qui accompagnent la chanson française, oh là, depuis plus de 50 ans. Louis Chédid, ainsi soit-il. Bonne journée à tous.

0: Ainsi soit-il. Louis Chédid sur votre radio locale ici Limousin, 9h-20, c'est mardi, nous sommes le 25 août. Aujourd'hui, bonne fête aux Louis, Clovis, Loïc, Ludovic, Ludovic. Passez un petit coup de fil, un SMS, ça fait toujours plaisir. Par WhatsApp aussi, hein. Nous on aime bien utiliser WhatsApp, Véronique Henry également, hein. Anniversaire du jour, peut-être le vôtre, bon anniversaire. Et là, Zara, vous vous souvenez, la chanteuse, elle fête aujourd'hui ses 39 ans.
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0: Et là, Zara, elle chante ça.
3: Évidemment.
0: Évidemment. Évidemment.
4: Ça me paraît logique.
3: Que j'entends, ce n'est que du vent.
0: On l'avait beaucoup entendu en 2023 avec
4: elle a fait l'Eurovision, non ?
0: Mais voilà, elle avait fait l'Eurovision, elle avait terminé 16e, ce qui est un bon score pour la France. Mais alors, vous vous souvenez, elle avait fait un geste à la télévision. Alors, c'était un doigt d'honneur, mais elle avait dit que non, c'était un tose.
5: Un tose ?
0: Ouais, c'est quoi un tose ? Bastien, vous êtes jeune, vous expliquez-nous.
4: Un tose ?
0: Elle a fait tose en fait. Elle a dit non, j'ai pas fait un doigt d'honneur, j'ai fait tose. Elle a fait un signe, voilà.
4: Je connais pas ça.
0: Et ça avait fait une grosse polémique. Et depuis, elle s'est faite plus discrète. Elle est revenue récemment sur cette période, racontant avoir très mal vécu l'Eurovision. Alors pas pour sa 16e place, hein, mais
4: pour
0: voilà,
4: ce tose du coup.
0: Pour ce tose.
5: Ouais.
0: Il y a eu bien sûr du harcèlement. Bon, ça c'est pas bien, le harcèlement sur les réseaux sociaux. Quoi qu'il en soit, bon anniversaire. J'aime bien parce qu'on fête l'anniversaire de la Zara et on raconte.
5: On la démonte un peu, ouais.
0: Bon, on la démonte pas, mais on raconte quand même cette histoire qui s'est passée à l'Eurovision en 2023. Passez une belle journée à l'écoute d'ici Limousin. On a plein de choses à vous faire découvrir tout au long de cette nouvelle saison, notamment de nouveaux rendez-vous comme Limousin Secret. Toute cette semaine, on vous emmène au château de Brie à Champagnac-la-Rivière avec Marie-Ange Roulinque, qui nous entraîne aujourd'hui dans une histoire de famille qui va nous permettre, entre autres, de découvrir un salon pas comme les autres.
6: Le château de Brie à Champagnac-la-Rivière, c'est d'abord une histoire de famille. On en parle avec la propriétaire, Agnès René. Ici, on est dans un salon immense, magnifique, vert. Il a une histoire très particulière, puisque c'est votre arrière-arrière-grand-père qui a fait faire ce salon par amour pour sa future. Racontez-nous.
7: Alors, c'est par amour et c'est aussi parce qu'elle était parisienne, très parisienne. Elle vivait dans les salons parisiens. Elles étaient amies avec Napoléon III, la famille de Napoléon III. Donc, ils étaient habitués à un certain standing et surtout à un certain look de salon. Et donc, elle a dit, écoute, moi, je veux bien venir en Limousin, hein, je sais pas trop où c'est, mais moi, il me faut quand même mon salon que je puisse recevoir. Donc, il lui a fait ce salon. Donc, quand vous visiterez, c'est une vraie surprise parce que c'est pas du tout dans le même style que le reste du château qui est plutôt fin médiévale. Et donc, il est en stuc. C'est des artistes italiens qui étaient du côté dans la Loire à ce moment-là, qui sont venus et qui ont fait ce salon qui est tout à fait exceptionnel. Il est en stuc et c'est là où on s'aperçoit, on se dit qu'il y avait quand même des connaissances naturelles sur au niveau écologique, parce que dans ce salon, l'été il reste frais et l'hiver il reste chaud par rapport au reste du château. Donc il y avait comme quoi il savait faire des choses quand même.
6: Du coup elle a craqué
7: et alors en fait elle a été très aimée dans la région parce qu'elle avait le don du feu. Donc quand quelqu'un était brûlé, elle pouvait lui enlever ses brûlures et des yeux. Elle avait un certain nombre de médicaments qu'elle connaissait, etc. Et elle guérissait les maladies des yeux. Donc elle a été très appréciée par les gens du pays parce qu'elle était très abordable et voilà. Et elle a fait en affection pour le pays. C'est vraiment... À chaque génération, ils se sont pris d'amour pour la région.
6: Et alors, pour une autre histoire de mariage, c'est que c'est la grange, la fameuse grange médiévale qui a été restaurée pour vous.
7: Alors, il y a deux histoires de mariage. C'est que le château, il a été construit pour Jeanne de Hautefort, que Jean de Brie allait épouser. Et il fallait quand même qu'il ait un château à la mesure des Hautefort.
6: Oui.
7: Donc voilà, donc il a eu l'autorisation de créer ce château. Et puis sinon, mes parents ont remis en état la grange médiévale pour faire une réception et c'était pour notre mariage, avec mon mari la première fois. Donc c'est une magnifique grange qui se prête, c'est magnifique pour les mariages. Et puis il y a le parc, c'est très beau. Et ma fille, enfin notre fille, mon mari serait là, il dirait notre fille, était invitée à un mariage d'une de ses amies qui se passait dans le parc, dans la grange, dans le château. Et elle a rencontré son mari à cette occasion-là. Voilà. Donc ils se sont aussi mariés là. Donc c'est vraiment un château, une histoire de mariage. Et du coup, on a régulièrement des mariages. Et on aime beaucoup ça parce que c'est la fête, d'abord c'est un moment qui est magique. Et voilà, c'est l'histoire qui se poursuit, quoi.
6: Agnès René, donc la propriétaire du château de Brie, on est à Champagnac-la-Rivière.
0: Voilà, et demain, Marie-Ange Roulin poussera une nouvelle porte de notre patrimoine dans Limousin Secret. Nouveau rendez-vous. À suivre d'ici quelques minutes, Véronique, à Limoges, on va vous faire découvrir quelque chose, mais c'est absolument extraordinaire. Une nouveauté dans un restaurant. Imaginez, il ne faut pas avoir que bon appétit, mais aussi un peu de jugeote. Un resto à Limoges propose Le Cercle, un repas entre gastronomie et jeu d'énigmes autour des mystères de Limoges. C'est absolument génial. C'est une sorte d'escape game au restaurant à découvrir dans un instant. Et puis, côté météo, ça donne quoi ce matin à 8h45?
8: C'est pas terrible, hein, c'est pas terrible. Hein. C'est la Saint-Louis aujourd'hui, beau temps à la Saint-Louis, plusieurs jours sans pluie, j'adore ce dicton.
4: J'en ai vu un autre, Véronique, d'ailleurs. À la Saint-Louis, l'été est fini.
8: Ah bah là, je vous le confirme.
4: C'est pas mal aujourd'hui,
8: ce
4: non
8: c'est
4: on est,
8: pas
4: on
8: mal.
4: Est dedans. Hein.
8: Des orages cet après-midi, mais des températures qui restent, pour moi, des températures estivales, hein, de 23 à 28 degrés, c'est quand même pas mal. Voilà.
0: Agréable, c'est agréable. Belle journée à tous. Maintenant, il est 8h46.
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0: Ici, c'est vous. Nouvelle émission entre 9h et 10h. On parle de vous, on parle de chez vous. Et c'est surtout vous qui parlez, qui venez témoigner, nous raconter. On parle notamment de tourisme tout à l'heure, Véronique.
8: Oui, après l'info de 9h, j'attends vos appels, évidemment, pour vanter votre territoire. Vous l'aimez, votre région Limousine. Vous allez la faire découvrir à ceux qui ne la connaissent pas, cette région. Vous avez certainement des petits coins de paradis. Et c'est là que vous emmenez d'ailleurs votre famille ou vos amis qui ne connaissent pas du tout la région. Quelle est la commune que vous choisissez pour faire une jolie découverte du Limousin? Si vous recevez quelqu'un chez vous, vous l'emmenez où? Il y a certainement des petits coins qu'on ne connaît pas, ça peut d'ailleurs nous renseigner. Et puis il y a des communes qui sont un peu plus connues que d'autres. Je pense notamment aux plus beaux villages de France en Haute-Vienne ou en Corrèze. En Haute-Vienne, on a Mortemart, en Corrèze, on en a plein. Collonges-la-Rouge, Turenne, Curemonde, Ségur-Château. Donc toutes ces communes sont à découvrir. Parlez-nous de ce que vous faites quand vous recevez quelqu'un. Quelle est la commune que vous visitez en premier? 05 55 34 5000 en direct après l'info de 9h ou
0: sur WhatsApp
8: via,
0: dès maintenant.
8: WhatsApp,
0: ouais,
8: dès
0: ouais,
8: maintenant.
0: Ouais. Et vous parlez de Ségur le château. Je vais pas vous mentir, il y a quelques mois, je suis allé à Ségur le château pour la première fois.
8: Vous avez pris une claque.
0: Mais je me suis pris une claque tellement c'est joli. On a l'impression d'être dans un décor de cinéma
8: c'est
0: du Moyen-Âge.
8: C'est vrai.
0: Mais vraiment une très très belle commune. Voilà, on attend aussi vos petits coins secrets, vos petits coins préférés en Limousin. 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

0: Limoges. Depuis le 11 août, l'établissement propose un nouveau concept baptisé le Cercle. Pendant environ une heure et demie, 5 à 8 convives partagent un repas tout en tentant de résoudre une enquête inspirée de l'histoire et des légendes de Limoges et particularité importante, pas de téléphone, interdiction de quitter la table. Les indices arrivent entre les plats. Romain Pallard, bonjour.
1: Bonjour Régis.
0: Avant de parler de cuisine, alors expliquez-nous la règle du jeu. Quand on réserve une table pour jouer au Cercle, qu'est-ce qui nous attend ?
1: Alors avant tout, c'est un repas expérience. L'idée, c'est de faire plus que le repas, plus que la table traditionnelle. Et donc, on a inventé un petit peu une aventure hors du temps. Mmh. On rentre dans une pièce, ça ressemble à un musée. On est dans une ambiance tamisée. Tout est de noir. La nappe, la table, les chaises, l'environnement. Et puis la magie commence à opérer.
0: Mmh. C'est un escape game, quoi.
1: Exactement, tout à fait. Mmh. Mais où il faut manger pour résoudre et résoudre pour manger.
0: D'accord.
1: Okay. Donc en fait, si on n'y arrive pas, on reste bloqué, puis je vous prépare le petit déjeuner pour le lendemain matin.
0: Non, mais c'est vrai ?
1: Presque.
0: Sérieusement ?
1: Il y a 25, 27 énigmes à peu près, et vraiment, c'est une quête des plus jeunes. Les plus jeunes enfants qui ont fait ça avaient 7 ans, jusqu'aux personnes âgées, parce que vraiment, c'est créé pour ce partage. Comme vous l'avez dit, Régis, on enlève les téléphones portables, on se déconnecte de la réalité pour revivre la table et l'essence de la table. Mmh. Et le jeu est le prétexte de tout ça.
0: Mais d'où est venue cette idée ? Parce que c'est un peu la première fois, ça a l'air unique ça, escape game dans un restaurant quoi.
1: Je pense que oui, alors après on n'a pas cherché partout sur tout le territoire savoir si ça existait déjà, mais on a déjà créé l'année dernière pour Halloween un repas immersif qui était plus proche du repas banquet-spectacle. La magie a tellement opéré l'année dernière qu'on s'est dit on va réitérer ça, mmh. Et surtout mon objectif était de pouvoir le faire vivre tous les jours, à tous les services.
0: Voilà, c'est pas éphémère.
1: Ah non, pour l'instant, c'est tous les jours. Alors, pour l'instant, on a des échéances qui font qu'on va faire ça certainement jusqu'à début octobre. Mais les réservations, il y a 15 jours de réservation à l'avance. Et puis vraiment, les familles, les amis se créent leur table. Et c'est assez chouette à vivre pour le moment, en tout cas, des retours que nous avons.
0: Et donc, l'enquête qu'on va suivre, c'est ça, hein, finalement, avec ce jeu Le Cercle, s'inspire de l'histoire et des légendes de Limoges. Donc, il y a eu des recherches derrière. Avec qui avez-vous travaillé ?
1: Alors, avec Dylan Plainchamp, avec qui on crée toutes ces aventures. Et puis, on a monté ça un peu comme une quête, et l'objectif était de le cercler sur Limoges, justement. Et le premier indice, ou la première corrélation, c'est que le rendez-vous est à 19h29, notamment pour les dîners. Et du coup, les gens, comme ça, ont plein de petits pas, plein de recherches à faire. Il ne s'agit pas de connaissances, il s'agit de logique et de partage, puisqu'il faut forcément être un minimum de 5 pour vivre cette aventure, parce qu'il faut être plusieurs à acquérir les indices au fur et à mesure de l'expérience.
0: Est-ce que le menu fait aussi partie de l'expérience, dans le sens, est-ce qu'il y a des indices dans nos assiettes ?
1: Alors, c'est surtout... Le repas rythme l'expérience. Il n'y a pas tant des indices, mais il faut manger pour résoudre et il faut résoudre pour manger. Donc en fait, il y a quand même une obligation de partager la table sur des dents bien précis.
0: D'accord. Alors, si on ne résout pas l'énigme, est-ce qu'on a droit quand même au dessert ?
1: Normalement, oui. Le maître des jeux est là pour vous accompagner et faire en sorte que quoi qu'il arrive, l'aventure avance. Mmh. Pour l'instant, ça dure entre 1h30 pour les meilleurs, 2h15 à 2h30 pour les moins... assidus ou les moins habitués.
0: Les moins bons, c'est bon, dites-le. Dans l'ensemble, tout le monde repart vainqueur de...
1: Tout le monde repart vainqueur, okay. Et surtout avec cette petite note de on a très bien mangé parce que c'est le chevernis, et surtout on a vécu un moment où on sait plus quelle heure il est, on sait plus où est-ce que nous sommes, et je pense qu'aujourd'hui dans nos périodes un petit peu complexes, c'est vraiment chouette à vivre.
0: Ça doit être génial, effectivement. Merci Romain Pallard.
1: Merci.
0: Le Cercle est désormais proposé au restaurant Le Chevernis à Limoges pour par groupe entre 5 et 8 personnes.
1: Tout à fait.
0: Merci beaucoup.
1: Merci.
0: 8h56, le docteur Kierzek est là comme chaque matin. Docteur, on continue à aider et à reprendre surtout en douceur pour cette rentrée qui est là, notamment quand au travail la boîte déborde, notamment quand au travail la boîte déborde et risque de nous faire déborder.
2: Bonjour à toutes et à tous, c'est la rentrée et vous les sentez, ces quelques centaines de messages qui vous regardent d'un œil accusateur depuis votre téléphone. Le syndrome de la boîte mail qui déborde, une épreuve presque aussi redoutée que le réveil le matin. Alors comment gérer ce stress numérique sans se laisser submerger ? C'est vrai que les boîtes mail débordantes génèrent de l'anxiété, des nuits hachées, parfois même des troubles musculo-squelettiques liés à l'hyperconnexion. Chaque message non lu, c'est un signal que notre cerveau interprète comme une menace sociale. Les notifications déclenchent une micro-poussée de cortisol, l'hormone du stress, et à la rentrée, après des jours sans consulter ses mails, le cerveau

0: reçoit un flot brutal de ces petits signaux comme une décharge électrique. Cela peut générer un sentiment d'échec et de paralysie. Et malheureusement, on a tendance à aggraver la situation en faisant quelques erreurs. La plus courante, c'est le tri perpétuel. On ouvre un mail, on le ferme. On en ouvre un autre, on ne termine rien. C'est épuisant, inefficace. Autre piège, la vérification compulsive dès le réveil, avant même le café. Cela ancre la journée dans l'urgence. Troisième mauvaise habitude, répondre systématiquement à chaque courrier dans l'heure, même pour dire « je m'en occupe ». Cela entretient une culture du tout de suite.
1: Et concrètement, par quoi commencer pour vider sa boîte sans stress ?
0: On bloque une heure sans aucune notification, on coupe les sonneries, on ferme Outlook ou Gmail et on ne fait que cette tâche. Une heure de tri active vaut mieux que cinq journées de petites vérifications anxieuses. Ensuite, on applique la méthode 4D. Delete, delegate, defer, do. Ça, c'est de l'anglais. On supprime ce qui est inutile, on délègue ce qui ne dépend pas de vous, on reporte à plus tard ce qui n'est pas urgent et on fait immédiatement ce qui prend moins de 2 minutes. Ensuite, on instaure une boîte de décantation, un dossier nommé à traiter plus tard où on glisse les messages non urgents. On les programme dans son agenda et on y reviendra à un moment précis. Et si le stress des mails vous empêche de dormir, si vous ressassez des messages dans votre lit, si vous ressentez des tensions dans la nuque ou des palpitations le dimanche soir, il faut agir, le burn-out numérique existe. Et dans ce cas, on peut en parler à son médecin traitant, on réduit les connexions, on fixe des plages horaires strictes et parfois une simple déconnexion de 24 heures le week-end, c'est bientôt là, ça suffit à retrouver un équilibre. Allez, courage et d'ici là, portez-vous bien.
1: Merci docteur pour ces conseils.
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1: Et Véronique Henry pour vous accompagner juste après les infos de 9h.
5: Oui. Avec Ici c'est vous jusqu'à 10h et nous parlons de vos villages, nous parlons de tourisme, nous parlons également de coach dont vous avez peut-être besoin à partir de 9h30. Je vous embrasse, je vous dis à demain.
1: Oui, à demain 6h.
5: Avec plaisir.
1: Ciao,
5: bye
1: ciao.
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5: Mardi 25 août, merci d'être avec nous, passez une belle journée, dès 9h. Et le journal, c'est avec vous, Bastien Thomas. Un réservoir de gasoil totalement vidé. La protection civile de Saint-Junien, victime d'une effraction la semaine dernière.
6: Une visite malveillante du local de l'antenne Saint-Junien de l'association. Visite 2 jours de suite. De quoi mettre en péril ses activités de secours à la personne. Pour éviter toute récidive, le local de la protection civile Saint-Junien sera mis sous alarme. Une enquête de gendarmerie a également été ouverte. Les marchés de producteurs corréziens ont-ils des détracteurs? Beaucoup se posent la question sur les communes de Saillac, Saint-Hilaire-Pérou, Sainte-Féréole et Sainte-Fortunade, parce que le week-end dernier, dans la nuit de vendredi à samedi, les banderoles publicitaires de ces 4 marchés de pays ont été vandalisées, découpées, lacérées. Benoît Ray, le trésorier de l'association des marchés de pays de Sainte-Fortunade, se pose encore beaucoup de questions quant à la motivation du ou des auteurs.
7: Je me dis, qu'est-ce qu'ils ont à nous reprocher? Je vois pas qui aurait pu faire ça, je comprends pas le pourquoi, quoi. C'est de la violence gratuite pour moi. On est 4 communes à avoir été touchées, alors je vois pas l'intérêt de passer dans tous ces villages, rien que ces villages-là, quoi. Ce qu'il y a, c'est que c'est des communes éparses, quoi. Si on va à côté, on a Bénin, pareil, ils ont un marché de pays, ils ont des banderoles. Si ça avait été quelqu'un du coin, il aurait fait nous, Bénin, à côté il y a Monceau aussi, il y en a sur le même secteur, là quand même, Saillac, c'est pas à côté. Après Saint-Hilaire-Pérou et Sainte-Féréole, oui, c'est pas non plus très très loin, on va dire. Mais Saillac, ça c'est un peu plus loin quand même pour y aller. Donc les mecs, je sais pas quelle idée leur a pris de s'amuser à faire ça.
6: L'association des marchés de pays de Sainte-Fortunade a également déposé une plainte auprès des services de gendarmerie. 2 personnes ont été hospitalisées à Limoges hier matin après l'incendie d'une maison à Flavignac. Il s'agit d'une femme de 80 ans et d'un homme de 56 ans, tous les deux légèrement blessés. La maison touchée a été totalement détruite. La toiture de la maison voisine endommagée.
5: Un panache de fumée important hier soir à Limoges.
6: Avenue de Louya, un matelas a pris feu à l'intérieur d'un appartement. Il n'y avait personne, selon les pompiers. De 100 à 140 euros par an, les franchises médicales vont augmenter à partir du 1er octobre. C'est le reste à charge des dépenses de santé pour les assurés. Les boîtes de médicaments, les actes paramédicaux, les transports sanitaires ou encore les consultations médicales. La ministre de la Santé, Stéphanie Rist, le justifie dans le cadre de l'équilibre des comptes de la Sécurité sociale.
5: Un été positif en Haute-Vienne.
6: Les touristes ont été au rendez-vous, notamment les étrangers et tout particulièrement les Espagnols. C'est ce que nous dit Limousin Nouveaux Horizons, la société en charge de la promotion du territoire. Il y a eu autant de visites cette année que l'année dernière. Belle satisfaction pour le département. En Corrèze, le mois de juillet, lui, a été plus calme, un petit peu mieux au mois d'août. On vous pose d'ailleurs la question ce matin. Vos visites de l'été en Limousin, vos coins préférés ici, c'est vous, entre 9h et 9h30. 6% de dossiers supplémentaires ouverts au tribunal des affaires économiques de Limoges au 31 juillet par rapport à 2025, selon Pierre Massy ce matin. Le président de la Chambre de commerce et d'industrie de Limoges et de la Haute-Vienne était notre invité juste avant les infos de 8h. Interview à réécouter sur ici.fr, sur l'application ici. Selon lui, l'été a été très rude entre forte chaleur et hausse des carburants. L'inquiétude monte aussi dans les entreprises. Le saut dans l'inconnu à une semaine de la mise en place de la facturation électronique. Des locaux vides, une activité commerciale en Berne, en centre-ville. C'est pour lutter justement contre cette vacance que la CCI de Limoges, la ville et Limoges Métropole ont lancé dès 2018 leur dispositif de pépinière commerciale. Dispositif d'accompagnement pour différents porteurs de projets. 11 ont pu lancer leurs activités depuis, c'est non négligeable, mais pas suffisant pour s'installer durablement dans certains cas, Axel Le Pape.
8: Pour lancer son salon de thé-pâtisserie Marie-Henriette rue du Boucher, Karine Duquerrois bénéficie depuis 2024 de l'aide de la pépinière commerciale. Pour elle, c'est un soutien de poids.
9: Ça me permet de faire de la trésorerie et de pouvoir avoir un loyer minoré. Et les premières années, franchement, c'est très appréciable.
8: Aider les entrepreneurs dans la période de lancement, c'est l'objectif de cette pépinière. Fabien Géraud, responsable création et reprise d'entreprise à la CCI de Limoges.
10: Ce dispositif permet aussi de sécuriser le propriétaire parce qu'il est assuré d'avoir au moins un loyer pendant 36 mois. Parce que si le commerçant installé ne réussit pas, c'est derrière l'association La Boîte à Business qui assurera la continuité du loyer.
8: Le prochain commerce à ouvrir accompagné par la CCI, c'est l'espace de jeux vidéo Kaolink de Sofiane Sombray, attendu à l'automne rue Haute-Vienne.
11: Ils m'ont accompagné du début, pas sur la phase d'idée, mais en tout cas sur la phase de création, jusqu'à la phase voilà, où j'arrive dans les locaux. Ils sont là et encore aujourd'hui. Donc là, ils accompagnent aussi là-dessus, sur ces démarches administratives. Le but, c'est qu'à la fin, on réussisse.
8: Malgré tout, l'action de la pépinière reste marginale, reconnaît Fabien Géraud.
10: On en a conscience, évidemment, les élus en ont conscience. Mais encore une fois, on a accompagné donc 11 commerçants. Aujourd'hui, il y en a 7 qui continuent leur vie. Ça fait un taux de survie de 64%, on n'a pas à rougir de ce pourcentage.
8: En moyenne, chaque commerce accompagné bénéficie d'une aide d'environ 40 000 euros sur 3 ans.
6: Un nouveau porteur de projet est actuellement recherché pour intégrer cette pépinière commerciale. Les dossiers sont à déposer jusqu'au 20 septembre.
5: L'entraînement public du Limoges CSP, ce sera le 14 septembre.
6: Le club a communiqué hier la date de ce rendez-vous traditionnel de début de saison. Rencontre entre supporters et joueurs au Palais des Sports de Beaublanc, lundi 14 septembre donc, à partir de 18h. Et séance de dédicace avec les joueurs à 19h30. Alors Véronique, un mot ce matin, c'est profiter de la matinée, hein, parce que ça va se gâter cet après-midi. Hein.
5: Oui, j'ai quand même une bonne nouvelle, c'est-à-dire que demain c'est le retour du soleil, en tout cas c'est ce que Météo France nous dit.
6: C'est plutôt une bonne nouvelle.
5: C'est une bonne nouvelle. Retour du soleil avec des températures qui seront des températures super sympas, hein. On est loin des canicules. Hein. Nous aurons en attendant aujourd'hui des orages annoncés par Météo France, ce sera pour tout le Limousin, même si pour le moment ce matin les pluies sont plutôt fines, les averses sont dispersés cet après-midi. Ça se renforce avec des orages annoncés pour tout le monde. Pas de vent, pas de rafale de vent, contrairement à hier. Et puis des températures maximales qui resteront douces, voire chaudes, de 23 degrés à 29.
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5: Et c'est la nouveauté de la rentrée. Ici, c'est vous. Pendant une heure, on vous laisse les clés de la maison. Vous pouvez nous appeler et venir témoigner sur divers sujets. Aujourd'hui, nous avons choisi de vous faire parler de vos communes. Je sais que vous êtes fiers de votre territoire. Je sais que vous êtes fiers de vos communes et que quand vous recevez des gens chez vous, famille, amis, petites connaissances, eh bien, vous avez envie de leur faire découvrir le territoire. J'aimerais connaître les coins et les communes que vous faites découvrir aux gens qui viennent vous rendre visite. Vous pouvez nous appeler au 05 55 34 5000. Vous savez que nous avons également le WhatsApp qui fonctionne très très bien. Vous pouvez nous laisser un message ou un message vocal si vous le désirez. 05 55 34 5000. Je compte sur vous. Parlez-nous du Limousin.
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5: Alors quand je dis parlez-nous du Limousin, ça peut être un petit coin très sympa que vous seul connaissez et dont vous voulez en faire profiter des gens que vous aimez bien. Ça peut être également des communes très très connues en Limousin qui accueillent énormément de touristes l'été. 05 55 34 5000.

0: Quel charmeur ce Jim. La balade de Jim, c'est Alain Souchon.
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0: Quels sont les coins et les communes du Limousin que vous aimez faire découvrir à vos proches quand ils viennent d'une autre région vous rendre visite? Nous allons le savoir avec Franck qui nous appelle ce matin. Bonjour et bienvenue.
3: Bonjour Véronique.
0: Alors très Franck, bien. Oui ça va très très bien, vous aussi?
3: Oui, vous animez bien les matins avec Régis, c'est
0: merci,
3: un plaisir
0: c'est
3: de vous écouter.
0: Merci beaucoup. Franck, quelle est la commune dont vous êtes fier et où vous amenez les gens qui viennent vous rendre visite pour vraiment découvrir un petit coin de paradis en Limousin?
3: Ah oui, alors c'est vraiment un petit coin de paradis, c'est pas très loin de Cognac, c'est à 6 km, c'est à une vingtaine de kilomètres de Limoges. C'est Saint-Auvent, c'est une réplique, je dirais, de Lourdes. C'est un pèlerinage, c'est un lieu vraiment atypique où il faut vraiment y aller et faire découvrir aux gens. C'est un lieu où, d'abord, quand il fait chaud, très chaud comme on a eu, c'est un bon lieu pour aller déjeuner le matin à 6h30. Et là, vous êtes au bord de la rivière, vous avez un air frais et vous entendez juste les petits oiseaux qui gazouillent. Et là, vous déjeunez tranquillement. C'est vraiment atypique.
0: Oh, ben,
3: moi, je l'ai fait découvrir à des amis qui étaient même de la région, qui ne connaissaient pas du tout. Et récemment, je l'ai fait découvrir à des Anglais, voilà, qui étaient du côté de Londres et qui ont été émerveillés.
0: You speak English, Franck?
3: Yeah, a little.
0: Alors, du côté de Saint-Auvent, hein, vous m'avez dit, c'est ça, hein?
3: Oui, oui, oui, c'est vraiment à Saint-Auvent. Il faut, quand vous êtes à Cognac, ben, il faut prendre la direction Saint-Laurent-sur-Gorre et tourner à Saint-Cyr et vous êtes à Saint-Cyr, vous êtes à 5 minutes. Mais alors, vous avez plein de choses à faire. D'abord, vous pouvez vous recueillir parce que il y a un aménagement pour vous poser. Il y a des bancs, donc vous pouvez, vous voyez la Sainte Vierge, vous voyez tout ce qui apporte à ça. Et après, vous avez une longue balade à faire le long de la gorge qui vous amène jusque entre à mi-chemin de Rochechouart. Et là, vous avez des balades extraordinaires. Vous pouvez aussi déjeuner parce qu'il y a des tables, c'est aménagé, c'est propre. Vous êtes en paix avec vous-même.
0: Bon, bah dites donc, le jour où je suis énervée, j'irai. Hein, franchement, j'irai me poser avec ma petite boîte.
3: Vous ferez une émission en direct et puis vous serez très bien.
0: D'accord, très bien. Vous savez, une émission ne m'énerve pas forcément, Franck. Hein, ça se passe bien. En tout cas, merci de nous avoir parlé de ce petit coin de paradis. Merci à vous, Franck. Et puis, je suis sûre que vous faites découvrir également d'autres communes pour avoir une vision assez large quand même de notre Limousin qui peut être vert, qui peut être le long d'une rivière, comme vous l'avez dit, mais également avec un patrimoine très, très riche, des communes qui sont vraiment fabuleuses. Avoir.
3: Mais vous savez aussi qu'à Cognac, quand même, on a un musée sur le patrimoine et qui retrace la vie des gants, de la ganterie. Comme on dit, on va bien loin des fois, mais on ne connaît pas nos coins de paradis en Limousin.
0: Je suis assez d'accord avec vous. Merci beaucoup, Franck, pour cet appel.
3: À
0: je vous souhaite
3: Véronique.
0: Une belle journée. À bientôt, Franck. Vous faites comme Franck, vous nous appelez au 05 55 34 5000 ou vous nous laissez un message via WhatsApp. C'est à qui le tour? Je vous le demande, justement. Voici le tout dernier Mylène Farmer sur votre radio ici Limousin.

0: attaqué le tour. C'est le tout dernier Mylène Farmer que vous écoutez sur votre radio ici Limousin. Quelles sont les communes que vous pouvez faire découvrir aux gens qui ne connaissent pas le Limousin? Le mystère d'un village abandonné, c'est le village de Cléda. Voilà la jolie découverte que fait Pascal qui va nous en parler dans une poignée de secondes.
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0: Ici c'est vous avec Pascal qui nous appelle de Combressol. Bonjour et bienvenue.
4: Bonjour Véronique.
0: Vous allez bien?
4: Oui, très bien.
0: Bon, ben, je suis super contente. Alors Pascal, imaginez, Pascal, je viens chez vous. Et je vous dis, Pascal, faites-moi découvrir un endroit fabuleux. Vous m'emmenez où?
4: Oh, ben, il y a plusieurs coins à visiter sur la Haute-Corrèze. Alors donc, j'ai découvert le village de Cléda, qui est un village abandonné, qui se trouve à côté de Bonnefonds. Ça se situe à peu près entre Égletons et Bugeat, hein, à la louche, comme ça. C'est un village qui a été déserté de ses derniers habitants en 1963, je crois.
0: Incroyable.
4: Qui est tombé un peu en ruine et une association s'est créée qui a reconsolidé les quelques maisons qui restaient, ainsi que la chapelle. Et ben, il y a des animations dans l'été. Même à découvrir comme ça, alors faut trouver parce que c'est plus ou moins bien indiqué. Faut prendre une petite route qui se termine par un chemin forestier. Ouais. Mais c'est quand on y va à l'arrière-saison, c'est encore mieux parce qu'il n'y a personne. Ça donne vraiment l'impression du village abandonné.
0: Ouais. C'est vrai que c'est un village particulier. Alors, il est sur le plateau de Mille Vaches et je crois, vous l'avez dit, Pascal, qu'il a été abandonné dans les années 60.
4: Oui.
0: Parce qu'il n'y avait pas d'électricité, il me semble.
4: Ben, il n'y a pas d'électricité.
0: Et non.
4: Il y a un point de vue magnifique. C'est vraiment chouette. Ensuite, il y a un petit coin qui est sympa, qui est pas plus touristique que ça, qui s'appelle le viaduc des Farges.
0: Ouais.
4: Alors là, qui se trouve juste à l'entrée de Mémac quand on arrive par Égletons. Il y a un panneau qui indique. Alors, on est dans un petit coin de verdure avec un immense viaduc où passe encore la ligne de chemin de fer dessus. Il y a un petit ruisseau en dessous. Et une chose à voir, c'est que, on voit les spécimens des premiers Douglas qui ont été plantés en Limousin. Par Marius Vazey, si je ne m'abuse. Donc des Douglas qui font un diamètre énorme et une hauteur sensationnelle, puisqu'ils ont été plantés à peu près au milieu du 19e siècle. Il y a encore un coin qui est pas mal, c'est le site de Gratte-Bruyère à Cérandon, qui se trouve à côté de Neuvic-du-Sel. Où on a un point de vue formidable sur les gorges de la Dordogne,
0: de la Dordogne,
4: situé entre le barrage de Bord-les-Orgues et Marèche, peut-être bien. Comme il y en a plusieurs, je les ai pas tous en tête.
0: Pascal, j'ai l'impression que vraiment vous aimez cette région, mais est-ce que je peux vous poser une question très indiscrète?
4: Oui, vous allez me dire que je suis pas de la région.
0: Ah ben, j'entends un accent, moi, qui viendrait plutôt du nord ou de l'est de la France.
4: Je viens d'à côté de Reims.
0: Ah ben, voilà.
4: Nord de la Marne et frontière des Ardennes.
0: Ben oui, ça s'entend. Mais alors, vous êtes en Corrèze depuis combien de temps, vous?
4: Alors, j'y suis venu la première fois en 1977. Ouais. Et j'ai dit un jour que je reviendrai.
0: D'accord.
4: Et le hasard de la vie a fait que, bon, je me suis séparé de mon épouse et à la retraite...
0: C'est chose qui arrive, hein, Pascal, c'est pas grave.
4: Oui, mais on est les meilleurs amis du monde.
0: Bon, attends.
4: Et donc, j'ai trouvé une maison. J'y suis venu en vacances plusieurs fois par an depuis 2001.
0: Ouais.
4: Et j'ai acheté une maison à Combresol et depuis 2022, j'y vis à temps plein. Voilà.
0: D'accord, très bien. En tout cas, Pascal, merci beaucoup de nous avoir appelés, de nous avoir parlé de la Haute-Corrèze. Et justement, quand vous êtes arrivé de Reims, quelle est la première commune que vous avez visitée qui vous a vraiment plu et pour laquelle vous vous êtes dit « Ouais, le Limousin, c'est vraiment là que je veux venir ».
4: Mémac est là, le secteur, la chapelle de Combresol. Et c'est là que je suis venu avec mes amis et rendre visite à quelqu'un de leur famille. Et j'ai dit, un jour j'y reviendrai. Et j'ai trouvé une maison à acheter à 500 mètres de là.
0: D'accord, très bien.
4: Donc je suis exactement à l'endroit où je voulais être.
0: Bon, Pascal, je vous embrasse tendrement. Merci beaucoup pour cet appel. Merci de nous avoir fait rêver un petit peu sur cette Haute-Corrèze. Passez une très belle journée.
4: Également, bonne journée, au revoir.
0: À bientôt, au revoir.

0: Basta se una canzone. C'était Eros Ramazzotti.
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0: Quels sont les coins et les communes du Limousin que vous aimez faire découvrir à vos proches quand ils viennent d'une autre région? Le commentaire de Marie-Laure qui nous parle du plateau de Millevaches, de Curemont, de Turenne, de Collonges-la-Rouge, d'Aubazine et qui nous dit qu'il y a de belles choses à découvrir chez nous en Limousin. Merci beaucoup Marie-Laure pour ce message que vous avez laissé sur notre WhatsApp.

0: 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C'était Michel Delpech.
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0: Voici une journée dédiée aux activités physiques et à la sensibilisation à l'environnement. C'est organisé par la ville de Limoges. C'est vendredi après-midi à l'accueil de loisirs d'Usura. On va vous proposer une manifestation pour vous encourager à la pratique d'une activité physique tout en sensibilisant à la prévention de l'environnement. Alors, au programme du sport, évidemment, et aussi des opérations de nettoyage. Un défi collectif qui associe randonnée et ramassage des déchets autour du lac d'Usura avec deux parcours de randonnée de 1,5 km. Donc franchement, tout le monde peut le faire. Une opération de nettoyage en canoë et kayak. Il y aura également la découverte du tir à l'arc et du tir laser, une démonstration de hand-santé, une initiation à la pêche et un atelier de sensibilisation aux moustiques-tigres. Ça, c'est pas négligeable. En fin de journée, on passe les déchets collectés et on passe au pot convivial. C'est vendredi à Usura de 16h30 à 20h et c'est gratuit.
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0: Après avoir fait le tour des communes qu'il faut à tout prix visiter pour découvrir le Limousin, nous allons parler des coachs. Les coachs sont-ils devenus indispensables aujourd'hui? C'est la question qu'on peut se poser, il y en a de plus en plus. Sommes-nous du coup incapables de décider seuls? On a besoin d'un coach pour le couple, un coach pour le boulot, un coach pour l'alimentation, un coach pour le sport. Aujourd'hui, il existe un coach pour presque tout. Avons-nous vraiment besoin d'être coachés pour savoir quoi faire de notre vie? C'est la question que je vais vous poser. Je vais vous demander si vous avez déjà fait appel à un coach ou en tout cas si vous avez envisagé de faire appel à un coach. Alors si vous avez eu du coaching, peut-être que ça a changé votre vie, venez nous le raconter au 05 55 34 5000. Peut-être si vous avez envie de faire appel à un coach, venez nous le dire également 05 55 34 5000 et nous dire les raisons pour lesquelles vous êtes poussé à vous adresser à un professionnel. Je dis bien un professionnel parce qu'il existe des coachs qui ne le sont pas professionnels. Ne vous faites pas avoir, nous écouterons tout à l'heure quelques témoignages de personnes qui pensaient avoir affaire à un coach pro et qui du coup étaient un petit peu entre les mains d'un charlatan. 05 55 34 5000 pour nous laisser votre message, intervenir en direct ou passer par le WhatsApp de votre radio. 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

0: Le Grand Sommeil, c'était Étienne Dao.
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0: Nous parlons du coaching. Sont-ils indispensables aujourd'hui à votre vie? Sont-ils devenus, sommes-nous devenus, pardon, incapables de décider seuls? Pourquoi est-ce qu'on a besoin d'un coach pour avancer? Alors, on peut parler travail, on peut parler couple, confiance en soi également. Beaucoup de coachs sont appelés pour la confiance en soi, l'organisation, la parentalité. En France, on compte à peu près 33 000 coachs en tout genre qui sont formés, environ 15 000 actuellement en activité. Mais alors, tous ces coachs sont-ils réellement utiles? Pour Louison, que nous avons interrogé, oui, ils sont utiles, mais il faut faire attention.
3: Je pense que ça peut servir dans certains cas. Il y a des cas, par exemple, pour le sport, des trucs comme ça, ça peut être utile quand on débute, des choses comme ça. Mais après, faut faire attention à qui on a affaire, parce que je pense qu'il y a des gens qui peuvent un peu profiter de tout ça, du malheur des autres ou quoi que ce soit. Donc, faut faire attention à qui on fait face, mais ça peut être utile.
0: Ça peut être utile dans le couple, on l'a dit, dans le travail, dans la confiance en soi, comment réussir sa carrière, comment tout simplement être heureux ou heureuse. Les coachs de vie existent. Il y a également des coachs qui sont sous forme d'influenceurs que vous avez peut-être vu sur les réseaux sociaux. Est-ce que vous suivez les conseils qu'on vous donne d'ailleurs sur les réseaux sociaux, ces coachs qui apparaissent comme ça dans votre feed? 05 55 34 5000.

0: Black Velvet, c'était Alana Miles sur votre radio. Ici Limousin, nous parlons du coaching ce matin dans Ici c'est vous. Est-ce qu'on ressent souvent le besoin d'être accompagné pour prendre des décisions personnelles ou professionnelles? Quand on ressent ce besoin, eh bien on se tourne vers un coach. Mais attention, il faut des coachs diplômés. Dans un instant, nous aurons une coach diplômée, Laurence, qui viendra témoigner de son activité.
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0: Avec Laurence qui nous appelle de Fromental. Bonjour et bienvenue Laurence.
4: Bonjour Véronique, bonjour à tous les auditeurs et les auditrices.
0: Laurence, vous êtes coach professionnel, diplômé, etc. Parce que vous le savez certainement, c'est votre domaine, mais la Direction Générale de la Concurrence et de la Consommation et de la Répression des Fraudes, c'est très long à dire, la DGCCRF, a relevé de nombreuses anomalies lors de contrôles auprès des soi-disant coachs avec des qualifications trompeuses, ce qui n'est pas votre cas. Hein. Vous êtes qualifié, Laurence, mais vous êtes d'accord avec Louison qu'on écoutait tout à l'heure. Il faut faire très très attention à la personne vers qui on va se tourner, en fait. Hein.
4: Tout à fait. En fait, moi, je suis coach depuis plus de 10 ans, donc coach avec une formation de 2 années, formation en présentiel, et avec examen en fin de parcours. Et je suis également, en fait, affiliée à une fédération de coaching qui s'appelle le MCC. Il y en a 3 en France, en fait, qui permet justement aussi de certifier un peu le parcours que l'on fait, parce que en effet, quand j'ai commencé ma formation et ce qu'on voit maintenant, surtout notamment au moment du Covid, il y a eu cette espèce d'explosion de personnes qui faisaient 2 jours et demi de formation sur Internet et qui avaient la plaque coach devant chez eux. Donc moi, je milite depuis le début vraiment sur la reconnaissance du métier, sur la reconnaissance de la qualité de travail. Et en effet, sur le fait de pouvoir comment certifier la qualité que l'on a avec notamment le bouche à oreille. Je veux dire que c'est une des meilleures reconnaissances, les patients, les clients que l'on a, qui peuvent expliquer ce qu'on a fait pour les aider et comment on a pu les accompagner.
0: Vous avez bien fait de préciser, j'ai eu une formation en présentiel. Hein, ça c'est important, parce que c'est vrai qu'on trouve des formations, alors on trouve des formations de tout, hein, pas seulement du coaching, hein, il y a vraiment de tout sur les réseaux sociaux, mais on peut se former coach en quelques minutes en allant sur les réseaux sociaux ou sur les pages YouTube ou des choses comme ça. Donc être formé en présentiel, ça c'est important de le signaler. Et vous êtes coach dans quel domaine du coup, Laurence?
4: Alors moi j'ai commencé donc coaching traditionnel, ce qu'on appelait à l'époque coaching de vie, et je me suis spécialisée avec les années sur la gestion des émotions, de nouveau avec une formation à l'université de Lyon sur ce domaine-là. Et là, depuis maintenant quelques années, je me spécialise dans tout ce qui est les personnes atypiques, souffrant moi-même de troubles du neurodéveloppement et ayant un fils qui souffre de plusieurs troubles. En fait, je me suis vraiment spécialisée là pour accompagner ces personnes qui sont un peu perdues et qui ne fonctionnent pas comme les autres, mais également pour accompagner ceux qui doivent les accompagner, notamment en management. Je travaille dans certaines entreprises et dans les écoles pour aider justement les managers à comment travailler avec des personnes qui ne réfléchissent pas ou qui ne fonctionnent pas comme nous. Et évidemment, tout le reste du coaching traditionnel, vous en parliez tout à l'heure, la confiance en soi, la gestion de l'accompagnement du changement, mais ça fait partie du bagage du coach, en fait.
0: Vous avez l'impression, Laurence, justement, que la confiance en soi disparaît de plus en plus, J'ai l'impression que de plus en plus de gens ont besoin qu'on les aide pour prendre des décisions personnelles ou pro.
4: Alors, disons que le contexte déjà économique, socio-culturel pour l'instant est hyper compliqué. Mmh. Donc, tout le monde est un peu en souffrance et bon, on se demande un peu de quoi demain est fait. Il y a beaucoup d'individualisme aussi et de choix énormes à faire. Je prends l'exemple des jeunes. Moi, j'interviens dans les écoles avec les jeunes. Mais qu'est-ce qu'ils vont faire plus tard? Ils sortent, ils ont un diplôme, c'est pas pour ça qu'ils vont trouver du boulot. Mmh. Et surtout pas ce qu'on leur a nécessairement vendu au départ non plus. Donc c'est vrai que le questionnement fait partie de l'être humain. L'être humain déteste le changement et déteste choisir. Donc fatalement, dès qu'on est face à cette situation, c'est parfois intéressant en effet de pouvoir avoir quelqu'un qui vous accompagne, alors non pas qui vous guide, parce que ça aussi je veux faire cette précision-là, le coach ne vous donne pas les réponses à vos questions, le coach ne va pas réfléchir à votre place et il ne va pas vous dire quoi faire. Moi je dis toujours, vous venez chez moi, si vous attendez que je vous dise quoi faire, eh ben vous n'êtes pas à la bonne place. C'est ça, moi je suis pas magicienne, je ne sais pas ce dont vous avez besoin, par contre... Je vais vous titiller en vous posant des questions que personnellement on ne peut pas se poser à soi-même. D'ailleurs, les coachs se font coacher et je précise aussi que je suis supervisée parce que ça, par contre, dans la pléthore de coachs qu'il y a quand vous leur demandez le nom de leur superviseur, il n'y a plus personne. Et c'est vrai que c'est important de pouvoir simplement poser les bonnes questions pour que la personne, en fait, trouve elle-même la réponse en finalité.
0: D'accord. Merci beaucoup Laurence de ce témoignage, cet éclairage sur votre profession et puis on a bien compris qu'il va pas falloir s'adresser à n'importe qui pour se faire accompagner dans quoi que ce soit et que vous ne faites pas les choses à leur place non plus parce que si vous cherchez un coach par exemple pour ranger votre maison, Laurence ne se déplace pas non plus avec ses petits gants et son seau pour vous nettoyer la maison.

0: Ça fait mal, c'est Evita.
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0: Et je ne suis pas toute seule dans Ici, c'est vous, puisqu'il y a vous également, et vos appels et vos témoignages. Demain matin, je vous propose à partir de 9h30, commencez déjà à réfléchir au sujet. Demain matin, à partir de 9h30 jusqu'à 10h, on va parler des papis, des mamies, et surtout de leur rôle de babysitter. Gardez ces petits-enfants, est-ce que c'est un plaisir pour vous? Est-ce que c'est un devoir familial? Ou tout simplement une corvée? Vos petits-enfants, vous les gardez avec plaisir? Ou parfois, vous n'osez pas dire à vos propres enfants, non, garde tes mômes. J'en ai marre, j'ai envie qu'on me fiche la paix. Non, je plaisante, évidemment. Je suis sûre que vous aimez garder vos petits-enfants. Est-ce que les grands-parents sont forcément des babysitters à vie? C'est la question qu'on vous posera demain matin à partir de 9h30 dans Ici, c'est vous. Et nous écouterons vos témoignages au 05 55 34 5000 et vos petits messages sur le WhatsApp. Voici une jolie balade signée Chris Isaac, Wake Up Game, sur votre radio ici Limousin. On va faire un petit coucou à Pascal Sammartino. Dans un instant, il va vous accompagner jusqu'à midi. Et il attend également vos appels et vos témoignages dans son émission, dont le thème est encore top secret. Non, c'est pas vrai, on l'a donné ce matin, mais il va vous le répéter dans un court instant. À tout de suite.

0: Qu'est-ce que c'est beau, cette chanson de Chris Isaac. Bonjour Pascal Sammartino.
1: Bonjour, excusez-moi, j'étais avec Chris. Ça va bien, Véronique Henry?
0: Oui, moi je vais rentrer chez moi, je vais faire un gros câlin à mon chien parce que je crois que ça va me faire du bien.
1: Tout à fait, c'est ce qu'on va essayer de vous expliquer. Alors moi, c'est plutôt l'amour avec un cheval que je vais vous proposer.
0: Ah, d'accord.
1: C'est autre chose, c'est moins j'ai évident d'en avoir un dans son salon.
0: Oui, c'est vrai.
1: Alors amour, le mot est peut-être un petit peu fort, quoi qu'on va commencer par une histoire d'amour, mais on va vous expliquer pendant une heure que effectivement un animal peut être bon pour votre santé, pour votre morale. D'ailleurs, je suis sûr que vous, chez vous aussi, vous entretenez des rapports d'amour, d'amitié avec vos animaux domestiques. Mmh. Venez nous en parler, nous raconter vos histoires au 05 55 34 5000. C'est le même numéro pour le WhatsApp.
0: Merci beaucoup, bonne émission, à demain.
1: Je vous laisse avec mon cheval.
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1: Nous sommes aujourd'hui le mardi 25 août, belle matinée, il est 10h. L'heure de retrouver les infos avec vous, Bastien Thomas. Bonjour Bastien.
3: Bonjour Pascal, bonjour à tous.
1: La protection civile de Saint-Junien, bientôt mise sous alarme.
3: Une décision rendue inévitable après la double effraction du début de semaine dernière. Lundi, mardi, les portes ont été forcées et surtout le réservoir de gasoil d'un 19 tonnes siphonné, 150 litres, 300 euros de préjudice. Il s'agit en plus d'un camion pouvant installer et faire fonctionner immédiatement un centre d'hébergement d'urgence. Une enquête de gendarmerie a été ouverte. Une plainte déposée aussi par l'association du marché de Sainte-Fortune après la dégradation de leur banderole publicitaire dans la nuit de vendredi à samedi dernier. Trois autres communes sont concernées lors de cette même nuit, Saillac, Saint-Hilaire-Pérou et Sainte-Féréole. Une femme de 80 ans et un homme de 56 ans ont été hospitalisés à Limoges hier matin après l'incendie d'une maison à Flavignac. Elle est totalement détruite. La toiture de la maison voisine a également été touchée. Un panache important de fumée hier soir à Limoges, avenue de Louya. Un matelas a pris feu dans un appartement vide. 18 sapeurs-pompiers ont été mobilisés.
1: Le nombre d'entreprises auxviennoises en difficulté est en hausse cette année.
3: 6% de dossiers supplémentaires déposés au tribunal des affaires économiques de Limoges au 31 juillet selon Pierre Massy, le président de la chambre de commerce et d'industrie de Limoges et de la Haute-Vienne. Selon lui, l'été chaud et la hausse du prix des carburants peut expliquer cette mauvaise santé économique. L'inquiétude monte aussi, explique Pierre Massy, sur la facturation électronique, grande nouveauté de la rentrée la semaine prochaine. Le gouvernement va augmenter le montant maximum des franchises médicales à partir du 1er octobre. Autrement dit, c'est ce qui reste à la charge des assurés sur les boîtes de médicaments, les actes paramédicaux, les transports sanitaires ou encore les consultations. La ministre de la Santé a proposé hier un décret pour porter le montant de ces franchises à 140 euros par an contre 100 actuellement dans le but d'équilibrer les comptes de la sécurité sociale. Des touristes présents en Haute-Vienne cet été, du moins autant que l'année dernière selon Limousin Nouveaux Horizons, la société en charge de la promotion du territoire, notamment des touristes espagnols venus du sud, de Nouvelle-Aquitaine, d'Occitanie pour chercher la fraîcheur. Ça a été plus compliqué en revanche en Corrèze au mois de juillet malgré une remontée au mois d'août. Et puis on connaît la date de l'entraînement public du Limoges CSP. Ce sera le lundi 14 septembre à Beaublanc à partir de 18h. Et c'est 10 jours avant le premier match de Betclic Elite contre l'Élan Chalon. Le club l'a annoncé hier. Les supporters pourront rencontrer les joueurs ensuite à partir de 19h30. Entraînement traditionnel du début de saison. Pascal, pour aujourd'hui la météo, bon c'est pas terrible, il pleut aujourd'hui.
1: Ce matin c'est moyen et cet après-midi c'est plus que très moyen.
3: C'est pire.
1: Ouais. Avec un ciel bien nuageux, pas mal d'averses encore possibles. C'est cet après-midi que ça s'agite un peu plus parce que le temps tourne à l'orage avec des températures qui continuent de baisser, hein, mine de rien. 24 degrés pour la maximale en Bazac aujourd'hui, 25 à Mémac, 26 à Tulle, jusqu'à 27 à Limoges et Bellac et 28 degrés annoncés sur Brive. Vous ne faites rien demain mercredi, vous avez les enfants. Bonne nouvelle, demain c'est du soleil toute la journée avant le retour de la pluie jeudi, mais on en parlera jeudi.
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1: Et si les animaux étaient aussi bons pour notre morale que pour notre quotidien, chien, chat, chevaux ou même simplement la présence d'un animal peut avoir un effet positif sur le bien-être des êtres humains. Le contact avec un animal favorise souvent l'apaisement, permet de rompre avec le stress du quotidien. C'est ce que je vous propose d'évoquer ce matin en compagnie de mes invités. Milly Philippot, bonjour.
6: Bonjour.
1: Et Félix Desmé, bonjour.
7: Bonjour.
1: Merci d'être avec nous pour parler de la relation qu'on va avoir avec et qu'on peut avoir avec nos animaux. Vous êtes des artistes, enfin en tout cas vous, Milly. Et au départ de cette émission, vous nous avez envoyé un petit mail via notre boîte ici.fr et vous nous avez raconté tout d'abord, et c'est ce qui nous a fait craquer, une belle histoire d'amour. C'est un petit peu le début de votre histoire à tous les deux.
6: Oui, en fait, moi je suis artiste équestre déjà depuis de nombreuses années. Je travaille avec des chevaux et j'ai toujours eu un souci de travail aussi avec des personnes en difficulté, si je puis dire. Je travaille avec beaucoup d'IME et de choses comme ça, et les chevaux, on se rend compte vraiment du bienfait qu'ils peuvent avoir. Et puis quand j'ai rencontré Félix, il m'a dit qu'il était en ESPT et voilà, et du coup on s'est dit bah il y a beaucoup de militaires qui sont dans cette situation, ouais. Et pourquoi ne pas s'intéresser à ça et de voir ce qu'il était possible de faire avec les chevaux.
1: Alors ESPT, ça veut dire état de stress post-traumatique. Vous étiez militaire, Félix?
7: Oui, c'est ça. J'étais militaire pendant 27 ans au 126e RI.
1: Et vous avez retrouvé du confort auprès de Milly en l'accompagnant, mais aussi auprès des animaux,
7: oui,
1: en particulier.
7: Tout à fait, parce que comme elle travaille avec des animaux, en fait, moi je me suis rapproché des animaux et ça m'a vraiment fait du bien, intérieurement, ça m'a fait du bien.
1: Alors vous allez nous expliquer ça dans le détail, comment en quelque sorte les animaux ont sauvé votre vie, votre morale, ont changé en tout cas votre vie, et vous aussi chez vous, je suis sûr que vous avez un lien privilégié avec vos animaux de compagnie. Alors je comprendrais que vous n'ayez pas un cheval dans votre salon, mais vous pouvez témoigner quand même. 05 55 34 5000. Vous êtes les bienvenus pour nous parler de vos expériences avec vos animaux. J'attends de belles déclarations d'amour aussi à ce niveau-là. 05 55 34 5000.
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1: Oui, parce que les animaux aiment aussi la musique, donc on va leur dédier notre première chanson. C'est Francis Cabrel, Les Murs de Pouce.

0: première chanson qui nous a fait découvrir Francis Cabrel, Les Murs de Poussière.
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0: On parle de notre relation avec nos animaux, comment nos animaux, alors cheval, chien, chat, hamster, tout ce que vous voulez, agrémentent votre quotidien d'une façon agréable avec mes deux invités, Mélie Philippot et également Philippe Desmé qui vit dans un état de stress post-traumatique. C'est quoi exactement? On a commencé à le définir tout à l'heure. Vous, on le disait, vous étiez militaire et à un moment, cette vie ne vous convenait plus, déborder trop sur votre santé mentale?
3: Alors en fait, non, quand on est militaire, c'est pas que ça me convenait plus, c'est que le truc, c'est que mon corps a dit non. Donc un jour, je me suis levé et je pouvais plus marcher.
0: Donc ça a commencé par la marche, et vous me disiez que ça a eu aussi des impacts sur votre caractère, par exemple?
3: Oui, tout à fait. En fait, le problème, c'est qu'on ne contrôle pas nos émotions. Donc on peut pleurer à n'importe quel moment, on peut être en colère. On est en colère très très très très souvent. Contre la France entière, enfin le monde entier d'ailleurs, pour le coup. Et c'est des émotions qu'on n'arrive pas à contrôler. Et ça, c'est super compliqué, parce que des fois, on ne peut pas avoir du tout d'émotions sur des choses qui sont... où on devrait avoir des émotions, on n'en a pas.
0: Ouais.
3: Et des fois où ce n'est pas grand-chose, en fait, on en a beaucoup.
0: Alors, on peut s'en sortir, bien évidemment.
3: Évidemment qu'on peut s'en sortir.
0: Et c'est le thème de cette émission, justement, grâce aux animaux en particulier.
3: Alors,
0: ça a été le cheval tout de suite pour vous?
3: Alors, le cheval, non. Pas tout de suite, en tout cas, parce que je rencontrais Mélie au début de ma thérapie. Donc ça fait 4 ans maintenant. Je rencontrais Mélie au début de ma thérapie et elle travaillait avec des chevaux, comme elle est artiste équestre. Et en fait, je me suis rapproché des chevaux, donc des animaux en général. Et en fait, ça m'a fait beaucoup de bien. Ça a fait beaucoup de bien, oui.
0: Alors Mélie, justement, comment on accueille des personnes dans ce genre de situation?
4: Bah, en fait, je pense qu'on les accueille le plus naturellement possible. On parle pas forcément de ça, mais ce qui est génial avec un cheval, c'est qu'avec lui, on peut pas tricher. Voilà, les humains, ils vont pas forcément oser se dire des choses. Le cheval, il va le ressentir de suite. Donc, si ça va pas, il va pas venir. Ou alors, s'il sent qu'on est un peu triste, au contraire, il va avoir une attitude de rapprochement. C'est assez magique. Et ça se fait assez naturellement.
0: Là, excusez-moi, je suis pas totalement d'accord avec vous. Vous avez vu mon gabarit. Moi, un jour, je me suis retrouvé face à un cheval. J'ai eu peur, je vous le dis franchement. Et alors, quand je suis monté dessus, c'était encore pire.
4: En fait,
0: donc ça aussi, il faut savoir le canaliser.
4: Oui, puis c'est l'avantage de ce travail, c'est qu'on n'est pas du tout obligé de monter dessus. C'est même rare qu'on monte dessus, c'est vraiment la relation à pied, simplement de marcher avec lui dans un pré ou dans un manège. Moi, j'ai des chevaux qui sont dressés pour le spectacle, donc qui ont de vraies bases de liberté et qui ont une très belle relation avec l'homme. Donc, tous les mouvements qu'on va faire, on va avoir une réponse. Donc ça, on s'en sert, mais c'est très rare qu'on monte dessus.
0: Alors, justement, je reviens à mon état perso. Quand on a un petit peu peur, quand on est un peu effrayé, c'est impressionnant parfois un cheval, quand on n'a pas l'habitude, par exemple. Comment on arrive à se rapprocher de lui? Est-ce qu'il faut être accompagné par une personne comme vous, justement, ou comment?
4: Bah, déjà, on va pas forcer. Et puis, on va essayer de voir en amenant les chevaux sont au début dans des boxes. Ça peut rassurer la personne. Et puis, on va essayer de voir avec quel cheval ça match le mieux. Ça, c'est un peu le cheval qui décide. Et puis, j'ai aussi des chevaux de toutes les tailles. Donc, on a aussi des chevaux miniatures. Et quand on est vraiment inquiet, bah voilà, ça peut aider.
0: Je vous précise, je suis assis. C'est pour ça que vous êtes influencé sur la hauteur. Mais bon, j'ai bien compris que vous aviez des poneys pour moi. Il y a aucun souci. Vous, Félix, justement, il y a un cheval qui est venu vers vous. Comment ça s'est passé?
3: Alors oui, il y a un cheval. J'ai une relation avec un cheval. J'ai une relation avec un cheval qui s'appelait Balou. Et ce cheval-là, malheureusement, il est plus de ce monde, en fait. Et j'ai eu une relation avec lui assez forte, parce que moi, je suis pas du tout dans l'équitation de cheval, j'en ai presque jamais fait. Et ce cheval-là, en fait, j'ai réussi, donc avec l'aide de Mélie, mais Mélie, elle est un peu, vas-y, tu veux faire ça, fais ça, mais pas spécialement de cours ou tout ça, en tout cas avec moi.
0: Ouais.
3: Et donc, j'ai récupéré ce cheval-là, je suis monté dessus, et en fait, il y a un jour, je suis parti tout seul dans les bois avec. Il s'appelait Balou. Et j'ai vraiment une relation sincère, sereine, très apaisée, ce qui nous fait beaucoup de bien.
0: On va raconter justement, vous me donniez l'image des petits tiroirs qui s'ouvrent quand ça va pas et qui vous font remonter des choses pas forcément agréables à la surface. Et vous allez nous expliquer justement comment le cheval a fait en sorte que ce qui sortait des tiroirs passe un petit peu mieux. Vous aussi, parlez-nous de votre relation avec votre animal de compagnie. 05 55 34 5000.

0: avec les petites clochettes qui vont bien à la fin. C'est Oria, un des tubes de l'été qu'on vous a proposé, qu'on vous propose régulièrement sur votre radio ici Limousin. 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
6: On parle ce matin de notre relation avec les animaux, particulièrement des chevaux, avec mes invités Mélie Philippot et Félix Desmet, qui se sont rencontrés grâce à cette association. On peut en parler. Alors on disait qu'il y avait un côté artistique, Mélie, et c'est le départ de l'histoire qui vous a amené vers le monde du cheval et qui vous a permis d'étudier. Alors vous me disiez que vous étiez une autodidacte. Donc ça veut dire que vous avez beaucoup lu, que vous êtes beaucoup renseigné sur le sujet.
7: Oui, c'est ça. J'ai beaucoup lu énormément, et puis après ce sont les chevaux eux-mêmes qui m'ont appris énormément de choses.
6: Ouais, c'est-à-dire énormément de choses. Un cheval est différent, chaque cheval est
7: différent. Chaque cheval est différent.
6: Bien sûr, mais est-ce qu'il peut s'adapter à des situations ? Est-ce qu'un cheval est plus réceptif, par exemple, à la détresse d'une personne, ou un cheval va plutôt chercher, lui, les sourires, la joie de vivre ?
7: Alors, c'est des animaux assez extraordinaires parce qu'ils s'adaptent à beaucoup, beaucoup de choses. Ils sont très, très tolérants, mais après, évidemment, ils sont très réactifs à nos émotions. Si on arrive vers un cheval et qu'on est en colère, instinctivement, il va avoir envie de partir. Mmh. Donc, c'est des choses comme ça auxquelles il faut faire attention. Et quand on travaille avec les chevaux, en tout cas, moi, en tant que dresseuse, même si j'aime pas trop ce terme, j'y vais pas, par exemple, si je suis triste ou si ça va pas. Parce que je sais que la réaction va pas être bonne. Et du coup, j'y dis, olé, on se calme. Et puis, j'y retourne quand ça va mieux.
6: Et un jour, vous êtes posé, vous êtes dit, je vais me poser à Branseille. Donc, oui. Au sud de Brive, finalement.
7: C'est ça.
6: Parce que vous êtes picarde au départ.
7: Je suis picarde.
6: Ouais. J'avais pas du tout reconnu avec ça. Et donc Félix, que vous avez rencontré aussi, avec qui vous avez travaillé, je rappelle que vous êtes atteint de ce qu'on appelle l'ESPT, c'est-à-dire l'état de stress post-traumatique. Vous nous parliez tout à l'heure de votre cheval, Balou, avec qui vous faisiez des balades en forêt. Justement, à quel moment se fait un déclic ? À quel moment on se dit, ce cheval lâche, on est fait pour s'entendre ?
8: Et ben en fait, j'ai eu confiance en lui. Pourtant, je suis pas du tout dans l'équitation, mais j'ai eu confiance en lui, en fait, et je savais que je pouvais partir, et je savais très bien qu'il allait pas me faire quelque chose, il allait pas me faire de mal.
6: C'est-à-dire que quand vous étiez en train de vous balader avec lui, vous sentiez des petits gestes de sa part, des
8: attitudes. Oui, complètement. Oui, et j'ai même fait du galop. C'était assez formidable. Le lieu, c'était la forêt, et c'était en plein fait neiger, en fait. Mmh. Et je me suis trouvé vraiment apaisé et très léger, en fait.
6: Ouais.
8: Et lui, en fait, il faisait en sorte, quand je me sentais que j'étais un peu crispé ou n'importe quoi, il ralentissait de sa propre... Parce que moi, je savais pas ralentir. Donc, il ralentissait. En fait, c'était assez fou.
6: Ouais. Donc, ouais. Du coup, ça vous a apporté quoi, vous ? Ça vous a apporté de l'apaisement ? Ça vous a apporté quoi d'autre ?
8: De l'apaisement et un peu de choses en disant, y a autre chose. Il y a autre chose de plus grand que nous, en fait. Parce que l'être humain est un peu compliqué, mais l'animal est beaucoup plus simple, en fait.
6: Ouais.
8: Et moi, je sais qu'avec moi, il y a eu un truc qui s'est passé, et c'est comme si on s'est transmis quelque chose, en fait.
6: Mmh. C'est-à-dire que, tout à l'heure, vous nous expliquiez, quand ça n'allait pas, vous aviez des moments de colère, vous vous êtes réfugié, vous avez eu des addictions aussi par rapport à l'alcool. C'est-à-dire que ça vous a permis de vous évader, de faire une pause, justement, dans tous ces problèmes que vous rencontrez.
8: Ouais, c'est ça. C'est une parenthèse,
6: ouais,
8: en fait.
6: C'est ça.
8: C'était une parenthèse entre lui et moi, en fait.
6: Mmh.
8: Et d'autant plus que je ne contrôlait pas cette situation.
6: Mmh.
8: En fait, je pense que c'est plutôt lui qui l'a contrôlé, mais il l'a contrôlé intelligemment dû à son âge assez avancé.
6: Ouais, et du coup on devient addict aussi à ces moments-là, à ces moments d'apaisement.
8: Oui, on devient addict, et d'autant plus que ce cheval-là, il est décédé d'une maladie assez d'une paralysie, et en fait ce qui s'est passé, c'est qu'après j'ai voulu retenter l'expérience, mais j'ai jamais pu, en fait.
6: D'accord.
8: Donc j'ai eu comme si c'était une il y avait quelque chose qui passait plus, en fait. Et maintenant, je peux plus monter à cheval.
6: Ouais.
8: Alors, c'est compliqué pour moi.
6: Je vous propose de monter dans le train. Ça, c'est pour faire la transition avec la musique qui arrive maintenant. Last Train pour London. Voilà. Destination, ça nous rappelle un peu la Picardie. Voici Electric Light Orchestra sur votre radio Ici Limousin. On parle de notre rapport avec les animaux et un comportementaliste qu'on va avoir au téléphone d'ici 10 minutes.

prochain arrêt ici Limousin. Tout le monde descend Electric Light Orchestra avec cette chanson magnifique Last Train to London. Attention, ça va crier dans la radio. Alors là, le monsieur, je vous traduis, hein, il est en train de vous dire que vous pouvez nous appeler si vous voulez nous parler de votre relation avec votre animal. Le cheval, le chien, le chat, le hamster, la girafe, ce que vous voulez, l'hippopotame, il n'y a aucun souci. On parle de tous vos animaux ce matin. Quelle relation avez-vous avec eux? Qu'est-ce qu'ils vous apportent? Est-ce qu'ils vous font du bien? Est-ce qu'ils vous apaisent? C'est ce qu'on dit souvent aussi quand on a un chien ou un chat à la maison. Venez nous en parler. On va aussi évoquer le sujet, élargir le débat, puisqu'avec mes invités, on parle beaucoup de chevaux depuis 10 heures. On va parler de tous les animaux d'une manière générale avec un comportementaliste qui s'appelle Geoffrey Delage, qui va peut-être aussi nous aider dans les gestes à adopter pour que ça se passe bien avec son animal. 05 55 34 5000, c'est ici Limousin.

0: 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C'était Debbie Davis, la musique d'Ici Limousin.
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0: Avec le Conservatoire de Tulle qui fait sa rentrée, il accueille tous les publics, quel que soit l'âge ou le niveau. Débutants, musiciens confirmés, personnes en reprise d'activité ou souhaitant simplement se perfectionner. Ceux qui peuvent y aller, ça commence dès 4 ans. Donc on est beaucoup à être concernés. Les enfants peuvent ainsi découvrir l'éveil artistique. Le Conservatoire qui propose aussi des cours de musique instrumentale, de chant et de danse. Les élèves peuvent aussi intégrer différentes ensemble, comme par exemple les orchestres, les groupes de musique actuels, des formations de jazz ou encore un atelier qui est consacré à la création numérique. Le Conservatoire de Tulle, vous pouvez le contacter très facilement en cherchant sur les internets et via sa plateforme. À Sainte-Fortunade, l'ACEPT du Limousin propose un atelier Nutri-Active qui va se dérouler le 31 août. C'est bien pour avoir des séances gratuites et ainsi gérer sa nourriture. Ça fait parfois du bien. Et pour se mettre au régime, un rendez-vous que vous avez donc le 31 août à Sainte-Fortunade.
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0: Je comprends pas, dès que je parle de régime, tout le monde me regarde. Bref, nous allons et nous parlons ce matin des animaux avec mes invités, Mélie Philippot, Félix Desmé. Mélie, vous avez décidé... En plus de votre activité artistique, d'ouvrir justement un peu plus votre secteur d'activité sur cette association et dans cette association pour avoir un lien avec les chevaux avec qui vous travaillez. C'est pareil, c'est différent justement de travailler avec un cheval que d'avoir un cheval à ses côtés pour son bien-être.
3: Oui, en fait, moi, c'est vraiment mes partenaires. C'est mes partenaires de vie, mes partenaires de scène. On a vraiment une relation privilégiée. C'est important pour moi, le bien-être animal aussi. Donc, tout le travail, il est fait pour ça. Et j'y vais pas juste quand j'ai le temps. C'est tous les jours, 7 jours sur 7, 365 jours par an. Donc,
0: et comme on touche à la santé mentale, vous êtes aussi accompagné par le monde médical.
3: Oui, en fait, c'est ça. Quand je fais des actions, alors que ce soit dans des IME ou peu importe, les projets, je suis toujours entourée d'éducateurs, de soignants, parce que moi je suis juste cavalière, ouais. Artiste, donc je partage ça, mais je suis toujours entourée de soignants.
0: Alors on a Francis au téléphone avec nous, François, pardon, François, bonjour.
4: Oui, bonjour.
0: Vous occupez de chiens et vous accueillez des chiens en particulier, vous allez nous en parler juste après Michel Sardou qui arrive maintenant avec Enchantant.
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0: C'est le genre de chanson qu'on va avoir dans la tête, surtout le refrain nanana, on va le faire toute la journée, ça c'est sûr. C'est en chantant, c'est Michel Sardou, la musique d'Ici Limousin.
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0: Et avec vous, 0555 34 5000. Rebonjour François, je le disais tout à l'heure, vous êtes retraité depuis 4 ans, vous gardez des chiens à domicile, ce qui arrange beaucoup de monde, mais mine de rien, ça vous arrange vous aussi, parce que vous nous disiez que ça vous apporte beaucoup, moralement et aussi physiquement. Expliquez-nous, François.
3: Je suis tout petit, j'ai toujours eu dans ma famille des chiens.
0: Oui.
3: Et puis après, quand j'étais à la retraite il y a 4 ans, une petite annonce comme quoi des maîtres cherchaient quelqu'un pour garder leur chien à mon domicile, et j'ai commencé comme ça, et ça fait maintenant 4 ans que je fais ce petit job. Bon, c'est familial, hein.
0: Ouais. En quoi il vous apporte, parce qu'on disait tout à l'heure avec Félix, un de mes invités, que chaque animal est différent. Là, si vous en avez combien de chiens au total que vous gardez, François?
3: Moi, j'en garde 3 maximum.
0: Ouais.
3: J'ai un petit pavillon avec un terrain. Et si vous voulez, après, c'est pas assez grand, quoi.
0: Et chacun vous apporte des choses différentes?
3: Ah oui, tout à fait. Si vous voulez, je vous écoutais tout à l'heure, vous aviez des chevaux. Et un chien, c'est pareil, hein. Il va sentir quand vous n'avez pas le moral, il va vous faire un câlin si ça va pas, moi, vous voyez, je suis, comme je disais à votre collègue, je suis handicapé à 50% de la jambe, je boite, hein.
0: Mm-hmm.
3: Quand, bon, ça me fait du bien de les promener, hein, ça me fait marcher, bien sûr, hein.
0: Ouais, donc ça fait en plus de l'exercice physique.
3: Oui, voilà. Et puis, surtout, c'est qu'ils le sentent aussi, que je suis un peu handicapé.
0: Ouais.
3: Ils m'attendent, ils viennent me chercher, des fois, l'air de dire qu'est-ce que tu fais. Après, ils comprennent, un chien, c'est comme, ils ont un sixième sens, incroyable. Hein.
0: Ouais. Merci beaucoup, François, de votre témoignage et une petite caresse sur le museau de tous vos chiens, et à bientôt. Merci, oui. François. Geoffrey Delage est avec nous, il est comportementaliste animalier. Bonjour, Geoffrey.
4: Bonjour.
0: Geoffrey, ce que nous a dit François, vous, ça vous étonne pas, finalement?
4: Oui, ça me parle énormément, hein. En effet, hein, François a raison, ça fait vraiment du bien d'avoir un chien à la maison. Ce qu'il disait sur le fait du ressenti du chien, c'est quelque chose qui est vraiment incroyable, hein. Le chien est capable de ressentir nos faiblesses. Pas forcément pour les exploiter, mais au contraire, pour nous pousser de l'avant.
0: Ouais.
4: C'est-à-dire que, par exemple, on a un chien, on va voir la petite mamie qui est pas forcément très en forme. Le chien va souvent être beaucoup plus calme et beaucoup plus sympa avec la mamie qui pourrait l'être avec nous.
0: Ouais. On dit souvent, parce qu'on parle des chevaux, des chiens, des chats aussi. Est-ce que notre corps il réagit? J'ai l'image du ronronnement des chats. Il paraît que ça apaise, que le rythme cardiaque ralentit aussi. Tout cela, c'est vrai.
4: Bien sûr, on parle de ronron thérapie.
0: Hein. La ronron thérapie, hein, j'adore.
4: Oui, la ronron thérapie, c'est le fait de profiter d'avoir son chat dans les bras ou un autre chat, parce que c'est pareil, il y a des chats qui font de la médiation animale.
0: Ouais.
4: C'est-à-dire qu'ils vont aller dans des EHPAD ou dans des endroits où les gens ont besoin, de façon à les apaiser.
0: Mmh.
4: Et en effet, on sait que maintenant, ça a des grandes valeurs sur notre santé. Et aussi bien sur notre mental.
0: Bien, on va continuer d'en parler. Comment aborder, justement, quand on veut accueillir un animal à la maison, comment le choisir? Est-ce que, justement, on doit tenir compte de l'attitude de l'animal qu'on veut accueillir dans notre foyer? Vous allez nous expliquer tout cela, mon cher Geoffrey. 05 55 34 5000, on peut aussi parler d'équithérapie. C'est ce qu'on va faire avec vous jusqu'à 11h. Et vos témoignages au 05 55 34 5000.

0: faire à nouveau connaissance. Dientel, beau souvenir qu'on vous propose sur votre radio locale ici Limousin.
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0: On parle de la relation avec nos animaux, avec cette belle initiative partie d'une histoire d'amour, d'une rencontre et aussi d'une histoire d'amour avec les chevaux. C'est ce qui vous est arrivé, Mélie Philippot, pour créer cette association dont le nom est génial. D'ailleurs, on l'a pas dit depuis le début. Votre association s'appelle Horse Série.
6: C'est ça.
0: Ceux qui parlent un peu anglais comme moi savent que horse veut dire vache. Non, pas mon cheval. Et un beau jeu de mots qui vous permet aussi et qui vous a permis aussi de rencontrer Félix et de faire ce travail entre l'animal et l'être humain. Moi, j'ai voulu en savoir un petit peu plus en sortant des chevaux avec Geoffrey Delage, qui est comportementaliste animalier. Geoffrey, on a bien compris à travers les témoignages, on a eu aussi celui de François tout à l'heure, qui nous disait ce que lui apporte ses chiens. Comment on fait? Est-ce qu'on peut le déceler, ça, avant? Est-ce qu'il y a des signes précurseurs pour savoir que la relation avec son animal de compagnie va bien se passer?
7: Alors ça, c'est vraiment pas évident. Tout dépend, en fait, si on va adopter un chien dans une association quelconque, on va déjà aller le croiser plusieurs fois. On va aller le voir régulièrement et là, on peut déjà déceler des petites choses. Hein. Par contre, si on prend un chiot, en fait, tout dépend de nous.
0: Ouais.
7: Tout dépend de nous. Quel est le travail qu'on va faire avec le chien? Comment ça va se passer? Quel environnement apaisant ou pas on va pouvoir lui apporter, etc.
0: C'est là où que votre métier rentre en ligne de mire, cher Geoffrey. Un comportementaliste, oui, va nous aider justement à créer une relation. Même un chien qui est un peu plus âgé qu'un chiot qui arrive dans une famille, vous allez nous aider justement à avoir un comportement qui fait que la relation va bien se passer.
7: C'est ça, le but du jeu, en fait, c'est de vraiment créer une collaboration entre le chien et le maître et de faire en sorte que la communication se passe correctement. On n'a pas les mêmes codes sociaux, donc c'est pas toujours facile de communiquer avec un animal. Mmh. Il y a des gens pour qui ça va être absolument inné et des animaux pour qui ça va être absolument inné. Mais il y a des fois, ça demande un petit peu de travail.
0: J'entends que la relation avec votre chien, qu'on entend un peu derrière vous, Geoffrey, ouais, quand vous lui avez dit avant de prendre l'antenne, il faut pas que tu fasses de bruit, visiblement, ça marche bien entre vous.
7: Oui, oui, oui. Alors, là, ce que vous voulez, c'est qu'ils sont quatre, ils sont en train de d'accord, se motiver mutuellement parce qu'il y a la patronne qui arrive.
0: Ah, d'accord, ok, très bien. Donc, j'espère qu'ils vont vous laisser sain et sauf d'ici la fin de cette interview.
7: Ils sont contents qu'elle arrive. Donc, voilà, il y a des petits aboiements, même si normalement l'aboiement est interdit chez moi.
0: Ouais.
7: Là, c'est en effet, c'est des chiens qu'on a récupérés depuis pas très longtemps et qui sont en train d'apprendre les codes de la maison.
0: Alors, parmi les codes, justement, on parlait avec Félix tout à l'heure de son problème à lui, qui était un stress post-traumatique. Oui. Est-ce que justement l'animal, comment il va gérer, comment on va gérer son stress face à un animal, ou comment cette relation va faire en sorte qu'on se sente mieux et moins stressé?
7: Alors, le but du jeu, en fait, c'est d'apporter au chien ce dont il a besoin. Mmh. Si on apporte au chien ce dont il a besoin, on va pouvoir communiquer avec lui. La première chose, c'est vraiment de défouler le chien. Ça, c'est vraiment très important. Si notre chien, il n'est pas suffisamment défoulé, on ne peut pas lui demander grand-chose et on ne peut pas lui demander d'être sage et sympa.
0: Ouais. C'est ce que disait un petit peu Félix dans sa relation avec son cheval. C'était aussi des balades où on se retrouve à deux avec son animal, qui font du bien à l'animal parce qu'il y a de l'exercice physique. Et de toute façon, à la base, même si nous, on fait de l'exercice physique ou une activité avec son animal, ça va être bon pour notre santé de toute façon.
7: Voilà, c'est là où on se rend compte que au niveau santé mentale, aussi bien le chat que le chien vont nous apporter des choses, d'accord. C'est-à-dire que ils vont, quand on va le caresser, ça va faire abaisser notre rythme cardiaque, ça va enlever justement toutes les hormones de stress qui vont éviter de nous qu'on ait des problèmes cardiaques, etc. Et par contre, en effet, c'est plus le chien qui va nous apporter l'activité physique.
0: Ouais.
7: Même si un chat qui est pas libre, on parle de chat libre ou de chat captif, d'accord ? Le chat libre, c'est le chat qui va sortir, le chat captif, c'est le chat qui va rester à la maison. Le chat qui va rester à la maison, on va devoir avoir énormément d'interactions avec lui pour l'occuper. Donc, en effet, on a aussi ce côté mental-là où on va s'occuper du chat. Et lui va bien nous le rendre.
0: Ouais, voilà, c'est ça. C'est ce qui est beau aussi dans la relation être humain-animaux, c'est que c'est un échange, quoi, dans tous les sens du terme.
7: Exactement. C'est un échange. Et le but du jeu, c'est vraiment d'arriver à ce que chacun se donne ce dont il a besoin.
0: Échange et partage.
7: Chaque animal va nous faire travailler une partie de nous-mêmes.
0: Merci beaucoup, Geoffrey. Je sais pas ce que vous avez fait. Bon, j'entends plus les chiens, ça va?
7: Oui.
0: Bon,
7: oui,
0: d'accord. Oui. Bon, je vous laisse justement faire ce travail avec eux. Merci beaucoup, en tout cas, de tout ce que vous nous avez apporté comme information ce matin et bon courage et avec les toutous. À très bientôt.
7: À bientôt. Au revoir.
0: On va aussi un peu parler d'équithérapie juste après les Coldplay sur votre radio locale ici Limousin.

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0: Le bien-être avec nos animaux, c'est ce qu'on évoque ce matin avec vous. L'émission passe trop vite parce qu'on a évoqué plein de sujets et en particulier les chevaux avec mes invités Mélie Philippot et Félix Desmet qui s'occupent tous les deux de l'association Horse Série. On va vous donner les coordonnées, hein, comment les joindre si vous êtes passionné de chevaux et si vous apportent du bien. En parlant de chevaux, il y a Marie-Noël qui est à Saint-Augustin qui pratique de l'équithérapie. Bonjour Marie-Noël. Noël.
3: Oui, bonjour Pascal.
0: Vous êtes atteinte de sclérose en plaques, Marie-Noël, et le travail que vous faites en équithérapie vous apporte quoi?
3: Alors, je fais donc de l'équithérapie depuis 7 ans avec Fanny Caillé à Cognac.
0: Oui.
3: Et moi, j'ai des problèmes d'équilibre. Donc, on travaille l'équilibre et aussi, et beaucoup, la confiance en soi, parce qu'avoir une sclérose en plaques, c'est pas toujours évident parce que ça se voit pas forcément. Donc, les gens, il y a des commentaires et tout. Et le cheval m'a beaucoup appris à prendre de la distance, à prendre soin de moi.
0: Ouais.
3: Et en prenant soin de moi, je prends mieux soin des autres et je suis plus ouverte aux autres.
0: Est-ce qu'il y a un cheval en particulier avec qui vous faites ce travail, justement, Marie-Noël?
3: Oui, alors ouais. Il a un nom prédestiné, il s'appelle Joli Cœur.
0: Oh, comme moi. Et comment s'est faite la rencontre avec Joli Cœur et cette relation?
3: Alors, c'est dans le cadre, enfin, moi je fais partie de l'Association française des scléroses en plaques. Mmh. Et depuis 40 ans, hein, j'ai une sclérose en plaques depuis 40 ans. Donc, je travaille avec eux. Et c'est dans ce cadre-là que j'ai rencontré Fanny et ses chevaux. Et j'y vais tous les mois.
0: Ouais, ça s'est fait tout de suite, je veux dire, avec Joli Cœur en un clin d'œil.
3: Ah oui,
0: ouais,
3: oui.
0: Ça. C'est ce que nous expliquait aussi Félix. Eh ben écoutez, on vous souhaite beaucoup beaucoup de courage, ma chère Marie-Noël. Merci de votre témoignage, en tout cas.
3: Est-ce que je peux passer un petit message? Ben merci à Fanny et à Hélène, elles se reconnaîtront.
0: Bon.
3: Et puis pas hésiter aux gens qui ont la sclérose en plaques de prendre contact avec Fanny à Cognac ou n'importe quel équithérapeute.
0: Ça marche. Voilà. En tout cas, l'équithérapie vous fait du bien, c'est ce que vous voulez nous dire. Et surtout, vous faites un gros câlin, un gros bisou à Joli Cœur pour nous. Merci.
3: Voilà.
0: Marie-Noël.
3: Merci Pascal.
0: Félix, le témoignage de Marie-Noël complète complètement ce que vous nous disiez. Alors, il faut savoir que depuis, vous nous disiez tout à l'heure aussi, Balou, votre cheval est décédé. Et alors, vous avez complètement changé d'animaux depuis.
4: Oui, complètement. Oui, une fois que le décès de Balou a eu lieu, après, j'ai essayé de remonter un peu à cheval, mais j'ai pas eu la même relation.
0: Mmh.
4: Les animaux en question, c'est deux cochons Göttingen. Que j'ai chez moi, qui sont adoptés. Maintenant, je les dresse un peu, ils savent faire plein de trucs, des pirouettes. Ils se mettent assis. C'est très intelligent, le cochon. Propre et intelligent.
0: On fera un dossier ici, ça marche, le cochon, prochainement.
4: Cochon Göttingen.
0: Voilà. On est passé du cheval au cochon, on a parlé de tous les animaux, je pense. Mélie, merci, et Félix aussi, d'avoir fait le chemin. Si on veut vous rejoindre hors série, vous êtes à Branseille.
5: À Branseille, c'est ça.
0: Et on peut vous voir sur les internets et sur Facebook.
5: Oui, c'est ça.
0: Pour faire aussi connaissance avec vos chevaux et apporter autant de bien que nous l'a dit Félix avec son cheval. Merci à vous deux en tout cas d'avoir fait le voyage à cheval pour nous rejoindre ce matin et parler de votre passion et de cette belle relation entre les chevaux et l'être humain. À bientôt. Merci à vous.
5: Au revoir, merci.
0: Au revoir. Sa raison d'être, voilà une belle chanson pour finir cette thématique avant de jouer tout à l'heure entre 11h et midi sur Ici Limousin.
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0: C'est Pascal Obispo qui a signé cette chanson pour le Sid Action. Sa raison d'être sur votre radio ici Limousin.
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0: On passe une bonne matinée ensemble, nous sommes le mardi 25 août, ici Limousin, il est 11h. L'heure de l'info avec vous, Garance Caillé, bonjour.
3: Bonjour Pascal, bonjour à tous.
0: Les acteurs du tourisme en Limousin sont contents de leur saison.
3: Et oui, elle n'est même pas encore finie cette saison, mais les lieux touristiques tirent un premier bilan après cet été caniculaire très sec. Ils ont tout de même fait le plein, notamment les campings, qui s'en sortent mieux qu'en 2025, selon la Fédération Limousine d'Hôtellerie de Plein Air. En Haute-Vienne, les lacs de Saint-Pardoux, de Vassivière et le village de Radour-sur-Glane ont beaucoup attiré des touristes d'Occitanie et même d'Espagne venus trouver la fraîcheur. Et les touristes ont aussi pu découvrir le savoir-faire limousin dans nos marchés de pays, mais ceux de 4 communes corréziennes sont pris pour cible. Des banderoles qui annoncent les marchés ont été lacérées, découpées à Saillac, Saint-Hilaire-Pérou, Sainte-Fortunade et Sainte-Féréole, c'est en Corrèze. Ces actes de vandalisme ont eu lieu la même nuit, vendredi dernier. L'association des marchés de pays de Sainte-Fortunade a porté plainte. Et du vandalisme cette fois en Haute-Vienne, à Saint-Junien, deux intrusions dans le local de la protection civile la semaine dernière. Le réservoir du camion de l'association a été siphonné, 300 euros d'essence dérobée. Difficile donc pour la protection civile de fournir les centres d'hébergement d'urgence. Et l'association investira dans une alarme pour éviter de futurs cambriolages. Toujours en Haute-Vienne, à Flavignac, c'est au sud de Limoges, une maison totalement détruite par un incendie hier matin. Le feu s'est propagé au toit de la maison voisine. Heureusement, il n'y a eu que deux blessés, légèrement blessés. Une dame de 80 ans et un homme de 56 ans. Ils ont été transportés au CHU de Limoges. Et enfin, en basket, entraînement du Limoges CSP, ouvert au public à la mi-septembre. Ça a été annoncé hier soir. Notez bien la date, hein, ça sera le 14 septembre à 18h. Il y aura aussi une séance de dédicace. Limoges CSP qui joue dimanche son dernier match de préparation contre Blois à Saint-Junien, avant le début de saison de Betclic Elite fin septembre. Ça sera un match à l'extérieur contre Chalon-sur-Saône le 26 septembre. Ça donne quoi la météo ce matin, Pascal ?
0: C'est pourri.
3: C'est nul ?
0: Ouais.
3: Ah.
0: Et cet après-midi ?
3: Il y a de la pluie, ça fait du bien.
0: Bah oui, mais en même temps, c'est pourri.
3: Bah oui,
0: ça tombe en frais. Et cet après-midi, c'est pire. Voilà, vous avez une autre question. De la grisaille ce matin, des petites averses sporadiques, comme on aime à dire de temps en temps. Cet après-midi, ça s'agite un petit peu plus avec le retour de quelques coups de tonnerre et des orages qui sont annoncés par Météo France. Tout cela accompagné d'un vent, un vent de sud à sud-ouest modéré. Le vent qui s'est un petit peu calmé par rapport à ce qu'on avait hier soir. Les températures maximales, 24 degrés à Ambazac, 25 degrés à Mémac, 26 degrés à Tulle, 27 degrés à Limoges et à Bellac et jusqu'à 28 degrés à Brive. Garance me fait passer un petit SMS. Est-ce que tu pourrais de temps en temps annoncer un peu de soleil ?
3: Oui, ça ferait du bien.
0: Il n'y a pas de souci, vous en voulez du soleil ? Je vous en donne demain. Oui, je vous en donne demain. Je vois bien que la semaine va être pourrie. Donc demain, on fait une pause et je vous donne du soleil, Garance.
3: Mais génial, super.
0: C'est aussi simple que ça, il n'y a qu'à demander.
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0: Pour jouer ensemble, vous offrir des cadeaux. J'ai un petit souci technique. J'ai laissé ma fiche avec les énigmes sur mon bureau. Quelqu'un peut me dépanner. Bon, ça se fait dans la joie et la bonne humeur, vous l'avez compris. Pendant une heure, on a plein de cadeaux à vous offrir. Le Schmilimousi, c'est bon, je l'ai retrouvé. C'est très simple, grâce à des indices, vous allez essayer de trouver un lieu, un personnage, un objet lié à notre région, le Limousin bien sûr. Alors ça concerne particulièrement la Haute-Vienne et la Corrèze bien sûr. Vous nous appelez au 05 55 34 5000. Vous êtes attentifs, on a des beaux cadeaux à vous gagner, à vous offrir. On a des places pour le match de rugby du CA Brive face à Valence Romandrome. Ça sera le 28 août. On a aussi des draps de bain, des gourdes ici Limousin à vous offrir, des batteries de portable, enfin voilà, des beaux cadeaux à gagner. Il faut simplement réfléchir un petit peu et nous faire vos propositions. 05 55 34 5000 pour jouer ensemble jusqu'à midi.
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0: Et Axel, qui réalise cette émission et qui est chaud bouillant, me dit, mais tu sais, tu peux donner tout de suite un premier indice. D'accord, maintenant que j'ai retrouvé ma fiche, je vais le faire. Premier indice pour trouver un lieu, un personnage ou un objet lié à notre Limousin. Je vous dirai qu'elle peut être gastronomique, agricole, commerciale ou même au vin, mais avec modération. 05 55 34 5000, est-ce que vous avez une petite idée pour jouer avec nous au Schmilimousi, gagner les cadeaux ici Limousin? Vous nous faites vos propositions tout de suite. Bonne chance.

0: Johnny, vous l'avez reconnu, c'est Jeanne Mas sur votre radio ici Limousin.
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0: Allez, on se réveille, on joue avec nous. Je vous rappelle qu'il y a plein de cadeaux à gagner. Des cadeaux ici Limousin, on a des draps de bain, on a des gourdes ici Limousin, on a des batteries portables aussi. Et puis des places pour aller voir le match de rugby du CA Brive qui recevra Valence Romandrome le 28 août à venir. C'est tout proche, donc là aussi, je sais qu'il y a plein de passionnés. Tentez votre chance, essayez de retrouver ce que nous cherchons dans cette première énigme avec un premier indice que je vous ai donné il y a de cela quelques secondes, que je vous rappelle tranquillement. Elle peut être gastronomique, agricole, commercial ou même au vin. C'est une partie de la réponse que vous allez pouvoir trouver et qui va, je pense, quand vous aurez trouvé le mot qui se cache derrière ces petits indices, ça va déjà vous ouvrir plein de portes. Alors tentez votre chance, faites-nous vos propositions. 05 55 34 5000. Et je vous redonne ce premier indice avant de vous accueillir. Elle peut être gastronomique, agricole, commerciale ou même au vin. Cela doit vous faire pensez à quelque chose qui est en rapport avec notre Limousin. Pour gagner et jouer, vous nous appelez maintenant pendant la chanson des Rolling Stones. Allez.

0: Enjoy, on ne s'en lasse pas. Les Rolling Stones sur votre radio ici Limousin.
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0: On a un premier indice pour essayer de résoudre cette première énigme du Schmilimousi. Elle peut être gastronomique, agricole, commerciale ou même au vin. À quoi pensez-vous? Nous accueillons Christophe à Bujaleuf. Bonjour Christophe.
2: Oui, bonjour.
0: Comment va la vie à Bujaleuf?
2: Eh ben, très bien.
0: Il paraît que vous avez un microclimat qui fait 40 degrés, que vous êtes en train de bronzer sur votre terrasse.
2: Pratiquement à la plage de Bujaleuf.
0: D'accord.
2: Tout à fait.
0: Ok. Bon, arrêtez de faire le malin, Christophe.
2: Oui.
0: Vous avez pensé à quoi?
2: À la foire.
0: À la foire. Mais laquelle?
2: Bah, la foire au vin, la foire commerciale, la foire, voilà.
0: D'accord. Mais laquelle en Limousin de tout ça? Ce que vous m'avez dit.
2: Laquelle foire, hein?
0: Bah oui. Parce que
2: La foire de Limoges, sûrement.
0: Ah d'accord, très bien. Bah écoutez, c'est pas ça, mon cher Christophe.
2: Eh bah tant pis.
0: Alors, ouais. Je vais vous mettre dans la confidence, Christophe. Vous avez été à peu près 153 000 à nous proposer la foire.
2: Bah oui,
0: c'est logique, effectivement. La foire gastronomique, agricole, commerciale, la foire au vin aussi, elles vont arriver bientôt. Alors, vous êtes sur la bonne piste. Maintenant, il faut trouver laquelle, d'accord?
2: D'accord.
0: Donc, okay. Vous pouvez rejouer. Tous ceux qui nous ont appelés aussi peuvent tenter leur chance pour gagner les cadeaux qu'on vous offre ce matin. Merci Christophe, belle journée à Bujaleuf.
2: Je vous en prie, bonne journée.
0: À bientôt, au revoir. Alors je vous aide un petit peu plus, hein, c'est ce qu'il faut que je fais, d'accord, je le fais alors. Je rajoute en deuxième indice, les gourmands y voient plutôt des millefeuilles, dans ce que vient de nous dire Christophe. Est-ce que ça vous aide un petit peu plus? 05 55 34 5000, vous l'avez compris, on cherche une foire, mais bien particulière. À vous de nous dire laquelle, au 05 55 34 5000. Je rajoute en deuxième indice, les gourmands y voient plutôt des millefeuilles. Si vous avez la moindre idée pour gagner les cadeaux ici Limousin, vous nous appelez, vous nous faites vos propositions et on vous attend et on vous sera ravis de vous offrir le premier cadeau de la matinée.
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0: Elle danse, au pluriel, s'il vous plaît. C'est Bruno Benabar sur votre radio ici Limousin à 11h20.
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0: Bon, on essaye de trouver quelque chose qui appartient à notre région, un lieu, un personnage, un objet, même si on sait déjà qu'on parle d'une foire. Elle peut être gastronomique, agricole, commerciale ou même au vin. Je vous ai rajouté en deuxième indice, les gourmands y voient plutôt des millefeuilles. Voici arrivé Dominique de Peyrade-Bellac. Bonjour Dominique.
2: Bonjour.
0: À quoi pensez-vous, Dominique ?
2: Je pense à la foire au mouton qui est le 3 septembre à Bellac.
0: D'accord. Et pourquoi cette foire-là en particulier, Dominique ?
2: Elle est tous les ans, elle est là. Et puis, je ne sais pas pourquoi. Ça m'est venu à l'idée comme ça.
0: D'accord. Très bien. Bah, écoutez, Dominique, je vais vous dire que c'est absolument la mauvaise réponse. Mais je vous en prie, j'espère vous recroiser bientôt, Dominique. À bientôt.
2: Bien sûr.
0: Au revoir, Dominique.
2: Au revoir.
0: Merci. Michel est à Meusac. Bonjour, Michel.
3: Bonjour.
0: Michel, qu'est-ce que vous me proposez, vous ?
3: Eh bien, moi, c'est la foire aux escargots.
0: Allons bon. C'est parce que vous avez envie d'escargots en ce moment ou pas ?
3: Ma foi, c'est toujours très, très bon en millefeuille.
0: Ah, le millefeuille vous a fait penser aux escargots. C'est vrai que c'est très bon, dites donc, hein. C'est très très bon. Eh bien écoutez, mon cher Michel, ce n'est pas la foire aux escargots. Il y en a une en particulier que vous connaissez ou pas ?
3: Boisseuil.
0: À Boisseuil, oui, bien sûr, tout à fait. Bon, ben voilà, désolé, ça sera pour une prochaine fois, Michel.
3: Bien sûr.
0: Au revoir.
3: Au revoir.
0: Valérie est à Tulle. Bonjour Valérie.
4: Bonjour.
0: Je sens, Valérie, que vous êtes une winneuse, que vous allez nous donner la bonne réponse à cette énigme et que je vais vous couvrir de cadeaux. Valérie, que me proposez-vous ?
4: Eh bien, moi, je pensais à la frairie des petits ventres à Limoges.
0: Ah, mais c'est extraordinaire, Valérie. C'est absolument la mauvaise réponse. Je suis désolé, Valérie. Bon, bon courage. Vous nous rappelez quand vous voulez et à très bientôt.
4: Merci beaucoup. Très bonne journée à vous.
0: Au revoir, Valérie.
4: Au revoir.
0: Au revoir. 05 55 34 5000. Je vous rappelle, moi, je pensais que vous alliez trouver super méga rapidement ce matin. Bah, voilà. Il y a des jours comme ça. On va vous aider un petit peu. Plus, elle peut être gastronomique, agricole, commerciale ou même au vin. On sait que c'est une foire. Les gourmands y voient plutôt des millefeuilles. On sait qu'il n'y a pas d'escargot dans notre millefeuille. Je rajoute un indice supplémentaire. Il faut être à la bonne hauteur sous la halle. Ça devrait vous faire trouver la bonne réponse et gagner tout ce qu'on a à vous offrir ce matin. 05 55 34 5000, tentez votre chance. Un nouvel indice vient d'arriver sur mes platines. Ce nouvel indice, le troisième, c'est « Il faut être à la bonne hauteur ». Important comment on écrit hauteur. Hein. Sous la halle, à quoi, à qui pensez-vous ? 05 55 34 5000, on a des places pour le match de rugby du Cerf Rive, on a des draps de bain, on a des gourdes ici Limousin à vous offrir. La

0: Last Night DJ Saved My Life. C'était Indeed avec l'accent sur votre radio ici Limousin.
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0: On est à 3 minutes de 11h30, j'espère qu'on va avoir un gagnant pour cette première énigme de ce matin. J'ai Yves au téléphone qui est à Saint-Genès-sur-Rozelle. Bonjour Yves.
2: Oui, bonjour.
0: Je rappelle vite fait pour ceux qui viennent de nous rejoindre les indices. Elle peut être gastronomique, agricole, commerciale ou au vin. Les gourmands y voient plutôt des millefeuilles. Et j'ai rajouté tout à l'heure, il faut être à la bonne hauteur sous la halle. À quoi avez-vous pensé Yves ?
2: À la foire aux livres.
0: Laquelle ?
2: De Brive, peut-être.
0: Ah ben, vous m'avez dit de Limoges tout
2: Limoges,
0: à l'heure.
2: Oui.
0: Ah oui, parce que là, je vais vous passer Anne-Marie qui pense aussi un peu la même chose que vous. Anne-Marie, bonjour.
3: Bonjour.
0: Vous êtes au...
3: J'habite le Lonzac.
0: Le Lonzac. Et vous avez tout de suite, vous nous avez dit quoi ?
3: La foire du livre à Brive.
0: Voilà. Et donc, quand Yves, il change au dernier moment, alors qu'il nous a dit Limoges, qu'est-ce qu'on lui fait ? Qu'est-ce qu'on lui dit, Anne-Marie ?
3: Ben, vous lui dites ce que vous voulez.
0: Ben oui, vous me laissez avec ça. Yves, oui. Bon, on va rester sur votre première proposition. Hein.
2: Oui, d'accord. C'est après réflexion que j'ai...
0: C'est ça. Ouais. Hein, parce que pendant la musique, vous avez dit « Ah zut, j'ai dit une bêtise à Sabine et tout,
2: change. »
0: Ah ben
2: c'est
0: oui.
2: Brief,
0: oui. Et ben oui, c'est pour ça que je voulais vous mettre en relation avec Anne-Marie, qui, elle, a tout de suite eu le déclic, forcément.
2: Ben, c'est Anne-Marie qui a gagné. Hein.
0: Et ben voilà, tout à fait. Alors, en même temps, c'est Anne-Marie qui a gagné, mais c'est vous qui allez expliquer pourquoi vous avez changé d'avis entre-temps. Qu'est-ce qui vous a fait...
2: C'est quand vous avez dit que c'était sous la halle que...
0: Et vous avez pensé à quelle halle, pour le coup ?
2: Eh bien là, le à Brive, place de la Guerle.
0: Ouais, donc vous avez oublié le nom de la halle. Anne-Marie, elle s'appelle comment, la halle à Brive ?
3: Georges Brassens.
0: Eh ben oui, bien sûr, Yves. Bon, vous retenterez votre chance pour un prochain jeu, d'accord ?
2: Eh ben... Parfait, oui, pas de problème.
0: Ça marche.
2: Anne-Marie, bonne journée, au revoir.
0: Bonne journée. Anne-Marie, bravo, effectivement. La halle Georges Brassens, c'est mythique, bien évidemment, événement qu'on vous a proposé et qui est incontournable. Est-ce que vous savez quand aura lieu la prochaine foire du livre, la 44e du nom ?
3: Ça doit être vers le 10 novembre.
0: Ah, c'est juste avant.
3: Ouais, je sais plus les dates exactes, mais je suis bénévole toutes les années.
0: Ah, ben voilà, ben là, il n'y allait pas le 10, hein, ça ne sert à rien. Ça sera entre le 6 et le 8 novembre cette année.
3: Oui, je ne savais plus.
0: Voilà. Et ben maintenant, vous le savez grâce à votre radio ici Limousin. Deux places pour aller applaudir le CA Brive ?
3: Eh ben, très bien.
0: Eh ben voilà, deux places pour vous. Le match est le 28 août. Ça sera face à l'équipe Valence Romand Drôme. Voilà pour vous, Anne-Marie Olonzac.
3: Merci.
0: Belle journée, à très bientôt.
3: À bientôt.
0: Au revoir. On a le temps de lancer une nouvelle énigme. On fait ça juste après votre Ici Express pour vous offrir encore des cadeaux jusqu'à midi.
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0: Avec la mission locale rurale de la Haute-Vienne qui vous propose une permanence à Saint-Laurent-sur-Gorre. Permanence prévue mardi en 8, mardi 1er septembre. Les jeunes qui ont moins de 26 ans sont particulièrement concernés pour rencontrer des conseillers de 14h à 17h dans les locaux de la communauté de communes Ouest Limousin. Elle est située très exactement aux deux places de l'église à Saint-Laurent-sur-Gorre. Vous accompagnez bien sûr, accompagnez les jeunes dans leurs démarches, leurs projets, notamment pour les aider à avancer vers l'emploi et vers l'autonomie. Je sais qu'ils aiment ça, l'autonomie. Orientation, formation, recherche d'un métier, mais aussi difficultés de la vie quotidienne. La mission locale va répondre à vos questions, vous proposer des solutions adaptées à chaque situation, bien sûr. Permanence qui s'adresse donc aux jeunes, vous l'avez compris, pour vos enfants, pensez-y, qui s'interrogent sur leur avenir, sur les différentes démarches aussi à effectuer. Permanence, mardi 1er septembre, entre 14h et 17h, à Saint-Laurent-sur-Gorre.
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0: Bon, premier,
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0: C'est ça, j'étais pressé de vous dire vos premiers cadeaux offerts parce que je suis tellement content. On va essayer de vous en offrir un deuxième, peut-être même un troisième d'ici midi. 05 55 34 5000. On part vite avec un premier indice et une nouvelle énigme. Premier indice, c'est un caillou tombé près du château. À quoi pensez-vous ? 05 55 34 5000. On a plein de cadeaux ici, Limousin, à vous offrir. Faites-nous vos propositions. Première chose à laquelle vous pensez, j'espère que ça sera la bonne, pour remporter ce deuxième Schmilimousine de la matinée. Et ce premier indice, c'est un caillou tombé près du château. À quoi pensez-vous ? Faites-nous vos propositions. Tout de suite, 05 55 34 5000. Et en attendant vos propositions, voici notre Johnny Hallyday national.
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0: C'était sa période de Michel Berger, le chanteur abandonné, Johnny Hallyday, la musique d'ici Limousin.
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0: Bonjour Raymond.
2: Oui, bonjour.
0: Vous êtes à Saint-Junien, Raymond?
2: Oui, je suis à Saint-Junien.
0: Comme personne ne me donne d'informations, je ne sais pas pourquoi vous nous appelez, Raymond. Qu'est-ce qui vous arrive? Est-ce qu'on peut résoudre un problème?
2: Non, poser une question pour savoir si j'étais tombé à côté d'un château.
0: Et en plus, c'est moi qui ai posé la question. Mais suis-je bête? Oui, c'est vrai, Raymond, on est parti sur une nouvelle indice. C'est un caillou tombé près du château. À quoi avez-vous pensé, Raymond?
2: Ben, une météorite.
0: Une météorite, c'est un peu vaste, Raymond. Il faut préciser votre pensée, s'il vous plaît.
2: Ma pensée, c'est à côté du château de Rochechouart.
0: Ah bah voilà, là c'est une réponse complète. Je situe géographiquement où aurait pu être cette météorite et qu'elle serait tombée sur Rochechouart, cette météorite, Raymond.
2: Oui, c'est ça.
0: C'est ça. Il y a longtemps, c'était la semaine dernière, c'était pendant l'éclipse.
2: Oh là, il y a très longtemps, oui.
0: Ah oui. Vous avez une idée à peu près du nombre d'années où ça s'est produit ou pas?
2: Non, pas spécialement.
0: Vous n'étiez pas né, visiblement.
2: Non.
0: Non. Ah bah oui, effectivement, je suis en train de voir la date. 201 millions d'années, non. Il n'était
2: oui,
0: pas
2: non,
0: là, Raymond.
2: Oui, c'est ah, ça,
0: non.
2: C'est très loin. D'accord.
0: Elle est effectivement tombée sur Rochechouart. Elle a fait un cratère de 23 kilomètres, d'ailleurs. 23 kilomètres de diamètre. Donc, c'est un beau cratère, hein, franchement.
2: Oui, apparemment.
0: Et Raymond, j'adore ça. Vous êtes la première proposition. Et vous êtes la bonne réponse. Bravo, Raymond.
2: Oui, ben merci.
0: Magnifique. Écoutez, je vous propose d'observer les météorites sur le drap de bain ici, Limousin.
2: Oui.
0: Voilà, j'espère qu'il n'y en a pas une qui va vous tomber dessus, Raymond, quand même.
2: Oui, d'accord.
0: Bravo à vous, merci d'avoir joué, et bravo de votre rapidité. Effectivement, c'était bien la météorite de Rochechouart qu'on recherchait. Merci Raymond, belle journée à Saint-Junien.
2: Oui, merci.
0: À bientôt.
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0: Alors ça veut dire qu'il faut qu'on relance une troisième énigme. Vous êtes exigeant aujourd'hui, hein. Écoutez, on est reparti pour une troisième énigme avec de nouveaux indices. Ça tombe bien, c'est la Saint-Louis aujourd'hui et je vois qu'on parle de Louis XV. Louis XV a fait de moi une favorite. C'est le premier indice pour cette nouvelle énigme avec encore des cadeaux à la clé, bien sûr, que vous pouvez gagner au 05 55 34 5000. Autant hier, c'était un peu compliqué, autant aujourd'hui, visiblement, vous êtes en forme. Hein. À quoi cela vous fait-il penser quand je vous dis que Louis XV a fait de moi une favorite? Vous nous faites vos propositions, on a encore des cadeaux ici Limousin vous offrir, 05 55 34 5000. Tentez votre chance et à tout de suite.

0: Mon sourire, c'est Zaz, la musique d'ici Limousin. Je vous rappelle qu'on joue ensemble, le Chemin Limousy. Si vous venez de nous rejoindre, vous avez toutes vos chances encore pour peut-être vous sélectionner, avoir la bonne réponse et gagner les cadeaux ici Limousin qu'on vous offre ce matin. Je vous rappelle le premier indice, on est parti sur une nouvelle énigme, puisque les deux premières ont été trouvées très rapidement, que vous êtes très fort. Je vous ai donné en premier indice, Louis XV a fait de moi une favorite. Cela doit vous faire penser à un personnage, à un objet, peut-être un animal, à un lieu de notre région. On a des gourdes ici Limousin à vous offrir, on a des places pour le match du rugby du CEAB Rive dont ici Limousin est partenaire, je vous le rappelle. Nous avons des drains de plage et des draps de bain à vous offrir aussi. Donc toutes vos chances d'ici midi pour trouver la bonne réponse à cette nouvelle énigme qu'on vient tout juste de lancer. Louis XV a fait de moi une favorite. De quoi s'agit-il? De qui? De quoi? De qu'est-ce? 05 55 34 5000. On vous attend.
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0: Part-time lover. Qu'est-ce que c'est bon, c'est Stevie Wonder, c'est dans votre radio ici Limousin.
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0: Nous jouons avec Jean-Pierre au Schmilimousi. On vient de lancer une nouvelle énigme avec un premier indice. Louis XV a fait de moi une favorite. Bonjour Jean-Pierre.
2: Bonjour Pascal.
0: Vous êtes à Condat-sur-Vienne, Jean-Pierre.
2: Eh oui.
0: Bah ça va Jean-Pierre?
2: Oui, ça va, merci.
0: Quelles sont vos occupations ce matin? On va prendre le temps de papoter avec vous.
2: Je vous entends relativement mal, parce que j'ai du bruit autour de moi.
0: Non,
2: allez-y, vous écoutez.
0: Voilà, isolez-vous dans votre sas d'isolation. Qu'est-ce que vous faites de beau à Condat-sur-Vienne, Jean-Pierre?
2: Eh bien, écoutez, je suis, actif du temps libre, c'est ça?
0: Vous êtes vénard, ouais. Donc pour vous, c'est les vacances encore?
2: C'est encore les vacances.
0: D'accord.
2: Oui.
0: Et même si vous êtes à Condat-sur-Vienne, vous êtes sur la plage de Condat en train de jouer avec votre radio ici.
2: Tout à fait.
0: Bon, alors Louis XV a fait de moi une favorite. À quoi, à qui, à qu'est-ce vous avez pensé?
2: À la marquise de Pompadour.
0: Tiens donc, pourquoi donc?
2: Parce que en tant que Limousin, on en entend suffisamment parler.
0: D'accord.
2: Et puis peut-être aussi parce que je me suis un peu intéressé à l'histoire.
0: Voilà. Vous êtes l'auditeur que je cherchais, l'auditeur qui va apporter ce côté culturel à ce jeu. Vous allez me raconter...
2: Quand vous dites ça, je crains le pire.
0: Ben moi, non, pas du tout. Je vais apprendre plein de choses grâce à vous. Et donc, sur la marquise de Pompadour, car c'est la bonne réponse, Jean-Pierre. Maintenant, vous avez la bonne réponse, certes, mais il va falloir m'en dire un petit peu plus pour que je vous offre le cadeau. Que savez-vous sur la marquise de Pompadour?
2: Pas grand-chose, c'est qu'elle était la favorite de Louis XV, qui lui a offert le marquisat de Pompadour, et qu'elle n'est jamais venue à Pompadour d'ailleurs. Mais voilà, c'est déjà pas mal.
0: Le deuxième indice, c'était « Mon domaine comporte aujourd'hui un hippodrome ».
2: Ben oui, évidemment, les haras nationaux de Pompadour.
0: Ouais, qui n'existaient pas d'ailleurs à l'époque de la marquise.
2: Non. Ah. Non. Et qu'elle n'a jamais vu, puisqu'elle n'est jamais venue.
0: Voilà, oui, tout à fait. Pourtant, Louis XV lui avait offert le château, effectivement, et après, se sont construits, mais bien des années plus tard, ce qui fait la réputation de Pompadour, les haras, l'hippodrome, et tout. Vous y êtes déjà allé à Pompadour, Jean-Pierre, vous?
2: Ah, c'est fréquemment, oui.
0: Oui, parce que vous aimez simplement voir les spectacles, les chevaux ou...
2: Absolument pas, j'aime pas les chevaux. Enfin, j'aime bien les chevaux, mais j'aime pas les courses hippiques.
0: Ah, d'accord.
2: Il y a rien de tout ça. Non, mais Pompadour, c'est un endroit... C'est une région sympathique, quand même. Et puis, il y avait un ou deux restaurants intéressants.
0: Donc je sens le fin gourmet aussi que vous êtes, Jean-Pierre.
2: Oui, nous en avons déjà discuté ensemble.
0: Ah, d'accord, très bien. On va peut-être manger ensemble, allez donc savoir. Le troisième indice, c'était j'ai acheté l'Élysée en 1753. Ça vous parle ou pas?
2: Non, ça me parlait pas. C'est vous qui m'apprenez quelque chose.
0: Oui, je sais, je suis extraordinaire, effectivement, Jean-Pierre. On le sait pas. Alors, à l'époque, ça s'appelait pas encore le Palais de l'Élysée. Ça s'est appelé le Palais de l'Élysée dès que des présidents ont été logés à l'intérieur. Mais elle avait acheté cet endroit qui, effectivement, plus tard, est devenu le Palais de l'Élysée. Est-ce que vous connaissez le nom de jeune fille, si je puis dire, de la marquise ou de Madame de Pompadour?
2: C'était Poisson, je crois.
0: Ah ouais, bravo. Et le prénom, c'était Jeanne-Antoinette. Voilà.
2: Jeanne-Antoinette Poisson, oui, exact.
0: Voilà, tout à fait. Ben écoutez, je pense qu'on a fait le tour de la marquise de Pompadour, mon cher Jean-Pierre. On a appris quelques petites choses et vous, ça vous permet de gagner la gourde ici Limousin, mon cher Jean-Pierre.
2: Oh, voilà. C'est magnifique. Pour partir en la remplir, j'aurai de l'eau fraîche.
0: Eh ben voilà, tout à fait. Quand vous vous promènerez dans les jolies forêts qui bordent la commune de Condat-sur-Vienne.
2: Oui, c'est ça, oui.
0: Merci d'avoir joué, Jean-Pierre, en tout cas avec nous.
2: Je vous remercie Pascal, je vous souhaite une bonne journée.
0: Bonne journée à vous aussi et bravo pour votre rapidité, vous avez été très fort ce matin. On rejouera bien évidemment demain après les infos de 11h pour continuer à vous offrir de beaux cadeaux sur votre radio locale ici Limousin. Et de la musique bien sûr en attendant midi. Voici ce bon souvenir de cette artiste qui revient avec des nouvelles chansons régulièrement. Elle s'appelle Gilles Kaplan.
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0: Attention, il y a un gong. C'est le gong. Bohemian Rhapsody, c'est du bonheur pur sur votre radio ici Limousin.
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0: Nous sommes le mardi 25 août, on vous souhaite un bon appétit. 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Les infos avec vous, Garance Caillier, un été difficile pour les entreprises en Haute-Vienne.
3: Oui, c'est le bilan tiré par Pierre Massy, président de la Chambre de commerce à Limoges. Il était notre invité ce matin sur Ici Limousin. Et après le début de l'année marqué par les hausses des prix du carburant, les canicules n'ont pas aidé les entreprises cet été, surtout dans la restauration. En Haute-Vienne, certaines ont dû demander de l'aide au tribunal de commerce. Il y a eu beaucoup plus de procédures de redressement que l'année dernière, selon Pierre Massy.
4: Depuis le début de l'année, au 31 juillet, on a 275 ouvertures de dossiers au tribunal de commerce, ce qui est un record absolu. 2025 avait été un record, aujourd'hui 2026 c'est plus 6% à la date de fin juillet. Donc évidemment c'est malheureusement l'issue pour un grand nombre d'entreprises. Forcément le contexte économique, forcément une gestion plus ou moins aléatoire dans un certain nombre d'entreprises. Le tribunal justement le répète sans cesse, et je me fais savoir aujourd'hui pour dire que des entreprises qui sentent arriver des difficultés doivent venir au tribunal de commerce pour se mettre sur sa protection. C'est super important, le tribunal est là pour protéger les entreprises et pas uniquement pour régler leur situation dans la grande difficulté. Évidemment.
3: Pierre Massy, président de la Chambre de commerce de Haute-Vienne, il était l'invité de la matinale d'Ici Limousin ce matin. Et il a rappelé que la Chambre de commerce est présente pour accompagner les entreprises dans les débuts de la facturation électronique. Ça commence partout en France la semaine prochaine, au 1er septembre. Et le bilan de l'été, il est plutôt bon pour le tourisme limousin, malgré la sécheresse et les canicules. Les touristes étaient nombreux, presque autant que l'année dernière en Haute-Vienne, selon Limousin Nouveaux Horizons. Et notre territoire a attiré des sudistes, les habitants de Nouvelle-Aquitaine, d'Occitanie et même des Espagnols venus chercher la fraîcheur. Ça n'est pas notre public habituel. Et puis les campings ont fait le plein, selon la Fédération Limousine d'Hôtellerie de Plein Air. Et mais l'été, il n'est pas encore fini. Et si les touristes périgourdins veulent venir en Corrèze en train, c'est à nouveau possible. La ligne TER entre Périgueux et Brive va rouvrir lundi prochain. Elle était fermée depuis un mois et demi pour travaux à cause d'un gros rocher qui menaçait de tomber sur les voies en Périgord. SNCF a dû le faire tomber, puis le détruire. Ça a pris du temps, mais la ligne rouvrira donc le 31 août. En Haute-Vienne, ce matin, un accident de voiture sur la départementale 9 à hauteur de Vérac. Ça s'est passé à 9h. Heureusement, il n'y a qu'une seule voiture impliquée. La conductrice a été légèrement blessée et transportée à l'hôpital de Saint-Junien.
0: Toujours en Haute-Vienne, la protection civile de Saint-Junien a été vandalisée la semaine dernière.
3: Deux intrusions à deux jours d'intervalle. Les malfrats s'en sont pris au camion de l'association. Ils ont siphonné le réservoir. 300 euros d'essence envolée. Ça a évidemment compliqué les interventions de la protection civile qui fournit les centres d'hébergement d'urgence. Un vrai coup dur pour Sébastien Boyer, responsable de la protection civile à Saint-Junien.
5: Plus de 300 euros, nous, à l'antenne de Saint-Junien, on est une toute petite antenne d'une vingtaine de bénévoles. Ce qui nous gêne le plus, c'est que malheureusement, c'est des véhicules qui ont été fabriqués et préparés par nos bénévoles, sur lesquels ils ont passé plus d'un an, et leur dimanche, leur jour férié, leur samedi. Et on se retrouve sans gasoil pour des véhicules qui sont là pour aider la population. 300 euros, moi, sur ma petite antenne de Saint-Junien avec 20 secouristes, ouais, ça fait vraiment du mal. Ça fait du mal et ça fait qu'on a un véhicule qui, si on avait dû partir mardi matin en Gironde sur une inondation ou sur une catastrophe, il aurait fallu qu'on s'arrête et qu'on rajoute 300-350 euros de gasoil.
3: Sébastien Boyer, responsable de la protection civile à Saint-Junien, en Haute-Vienne. L'association va donc investir dans une alarme pour éviter de nouvelles intrusions. Et enfin, d'autres actes de vandalisme, cette fois en Corrèze. Plusieurs banderoles annonçant les marchés de pays ont été lacérées le week-end dernier. Il ne reste que certains bouts visibles au bord des routes. Ce découpage a été avisé quatre communes, Saillac, Saint-Hilaire-Péroux, Sainte-Fortunade et Sainte-Féréole. Elles ont toutes été visées la même nuit. L'association des marchés de pays de Sainte-Fortunade a porté plainte.
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3: Et Pascal, on attend à peu près 25 degrés aujourd'hui en Limousin avec quelques averses.
0: Oui, tout à fait. Et ça va permettre à tous les jardiniers de pouvoir arroser leurs tomates,
3: super,
0: leurs courgettes. Les patates, je crois que c'est trop tard. Elles sont trop, c'est fichu pour les patates. Mmh. Et voilà. Oui, les jardins ont besoin de pluie, nos sols aussi, bien sûr. Le problème, c'est que ça va être un petit peu violent cet après-midi. Est-ce qu'on annonce quand même des averses orageuses et peut-être même quelques petites tombées de grêle qui sont possibles. Bonne nouvelle, c'est que demain, mercredi, on a un peu de répit avec du soleil et des températures. Je vous confirme Garance, qui nous donneront du 24 degrés en Bazac, 25 à Meymac, 26 à Tulle, 27 à Limoges et 28 à Brive. Il est 12h05 sur votre radio ici.
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3: Bonjour, bonjour. Et oui, jusqu'à 13h, nous sommes ensemble avec Valérie Damido et Eric Bastien et nos super candidats pour écouter ou réécouter les meilleurs moments de l'émission. Et croyez-moi, aujourd'hui encore, on ne va pas s'ennuyer, notamment avec Guy qui a une technique pour baptiser ses vaches, Thierry qui bougonne par principe, Nicolas qui nous régale avec une recette normande ou encore Sylvie qui perd sa voiture tout le temps. Et ce n'est évidemment pas de sa faute.
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3: Mais avant ce programme très sympathique et qui va vous donner le sourire, faisons une place à Julien Clerc sur votre radio ici quand je joue.

0: Julien Clerc sera par exemple le 20 septembre en concert à Cannes, quand je joue sur votre radio ici. Eh bien tiens, justement, jouons maintenant avec nos deux candidats. Virginie, d'ici Cotentin, et Laurent, d'ici Pays de Savoie. Il faut retrouver les interprètes des extraits choisis par Valérie Damido et Éric Bastien. Et j'espère que vous serez meilleurs qu'eux.
1: Alors, dis donc, il y a un truc qui m'a fait beaucoup rire, Virginie. Il paraît que, bon, vous adorez, avec ton mari et tes enfants, la 7e compagnie.
2: Oui, c'est ça.
1: Et que ton frère ressemble à Tassin, alias Jean Lefebvre.
2: Exactement, aussi bien physiquement que pour les bêtises, quoi.
1: D'accord. Et donc, il lui ressemble tellement.
2: Il a compris.
1: Eh oui, il lui ressemble tellement qu'il a même appelé son bateau Oé Tassin.
2: C'est ça. Le bateau de pêche s'appelle Oé Tassin.
1: Est-ce qu'il pêche bien avec Oé Tassin?
2: Il pêche super bien, que des bonnes choses de la pêche, on se régale à chaque fois.
1: Bon bah d'accord, mais donc
2: on y est allé ce week-end, voilà, c'était très très bien.
1: Ok, vous pêchez quoi quand vous pêchez?
2: Alors, eh ben on pêche du homard, beaucoup de maquereau. Là ce week-end on a eu une belle raie. Voilà, on pêche beaucoup d'araignées aussi, d'araignées de mer.
1: Eh ben ça. Grâce voilà. À Jean Lefebvre.
2: Des bons petits plateaux de fruits de mer sont à disposition.
3: J'ai glissé, chef.
1: Ah oui, c'est la sœur de Jean Lefebvre. Je joue avec la sœur de Jean Lefebvre.
2: Exactement ça.
1: Alors, on va jouer au quiz musical. Je t'explique. Tu vas écouter deux titres enchaînés avec deux chanteurs différents.
2: Ouais.
1: Et à la fin, tu auras 10 secondes pour me dire qui chantait, qui sont ces deux chanteurs. On écoute.
2: Ok. La musique, parfois, a des accords majeurs.

0: Allez, qui est le premier, qui est le deuxième?
1: Oh, j'en ai aucun. Je les connais, hein, mais.
2: Mais oui.
1: Y a Sacha Distel, non, le deuxième?
0: Le deuxième, Sacha Distel.
1: Non.
2: Véro. Désolé.
0: Véro, le premier, c'est Bernard Lavilliers.
1: Ouais, voilà.
0: Et alors le deuxième, c'est Freddie Mercury du groupe.
1: Oui, non, mais je suis nul.
0: C'est-à-dire que bon, là, si Sacha Distel était en vie, je pense qu'il pourrait prendre un bon forêt. Ouais,
2: qu'est-ce qu'on a fait des tuyaux, quoi.
0: Allez, la grande échelle.
2: Ouais, tout ça.
0: Bon, bah, tu restes à 2 points.
2: Bon, Laurent est avec nous, avec ici, Pays de Savoie. Laurent qui a 1 point. Laurent qui, qui a été pâtissier, mais qui a jamais exercé finalement, qui a fait plein de choses, qui a été groom dans les palaces, et qui a un petit côté Charles Ingalls. T'as la même chemise ou c'est encore autre chose, le point commun?
3: Non, je crois que ça doit être autre chose.
2: Bah, tu coupes du bois, comme lui, comme Charles.
3: Ah oui,
2: ben
3: ouais,
2: oui.
3: C'est vrai.
2: Ben oui. Bah si, tu coupes du bois pour la cheminée, c'est une de tes passions.
3: Oui,
2: bah,
3: t'adores exactement.
2: Ça.
3: Ouais.
2: Tu bricoles un peu, tu fais de la peinture, oui. Tu maroufles, oui. Tu jardines aussi.
3: Oui.
2: T'as un petit peu des légumes, là, d'été, en ce 1er juin? Qu'est-ce qu'il y a dans ton jardin?
3: Non, j'ai que des fraises.
2: Ah,
3: ouais, des fraises, j'ai beaucoup d'aromates, mais en ce moment, c'est que des fraises. Les tomates, c'est un peu trop tôt.
2: Ok, t'as de la menthe, du thym, de la ciboulette?
3: Oui.
2: Ah, ça, c'est
3: oui.
2: Bien. Ben oui.
3: Oui.
2: On a faim, là, écoute. Et du laurier? Ah, ça, c'est bien aussi.
3: Ouais, aussi.
2: Ok, qui cuisine à la maison? C'est toi ou c'est Michel?
3: C'est madame aussi.
2: Madame aussi. Et qui est le spécialiste des desserts?
3: C'est madame aussi.
2: Ben alors, mais tu fais quoi, toi? T'es doué dans quoi?
3: Laurent. Dans le ménage, quand même.
2: Ouais. De quoi?
3: Le ménage.
2: Ah, t'es doué dans le ménage.
3: Je suis pas mauvais.
2: Ah, mais je sais pas, je découvre. Donc, d'accord, ta qualité à toi, c'est le rangement, le ménage. Bah, elle doit être contente, Michel.
3: Ben voilà.
2: Bah oui, c'est très bien. Dis-moi, malgré ta formation, donc Michel cuisine, ça on a compris, t'es passionné par les appareils photo.
3: Oui, j'adore ça depuis l'Argentique, depuis tout petit.
2: T'en as combien à la maison?
3: Oh, j'en ai 6 ou 7, ouais.
2: Ouais, ouais. Avant de jouer, quelle est la photo la plus dingue que t'es faite? Et dont t'es très fier?
3: En photo, j'ai Johnny Depp, par exemple.
2: Ah oui, que t'as pris en photo, donc voilà, donc oui. Tu l'as approché.
3: Elle est belle, ouais.
2: Ah ouais, bon, tu nous le diras, parce que t'as rencontré des stars, effectivement.
3: Oui, oui.
2: Allez, passons tout de suite à ton quiz, ton double mix à toi, deux artistes que l'on connaît tous. Allez, s'il te plaît, fais honneur, il y a 2 points à prendre.
4: Et

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1: Ça fait tellement de la peine parce que Valérie peut pas danser alors que d'habitude elle aurait dansé sur ce truc-là.
2: Ah, Valérie, elle est immobile.
1: Allez, envoyez le chrono. Qui chante, Laurent?
3: Les Renault, c'est sûr.
1: Oui. Et allez, tente.
3: C'est pas Rayana, non, c'est l'autre.
1: Rayana.
3: Non, c'est l'autre.
1: C'est l'autre. Ah, je sais pas qui tu penses. Si c'est pas de la Barbade, bah c'est Rihanna.
3: Non, ah ouais. Pardon.
1: Bon, alors vérifions. C'est Marche à l'ombre. Effectivement. C'est Renaud.
2: Et Marche à l'ombre. Ça fait un point.
1: Et alors c'est plutôt du côté de l'Amérique de l'autre côté. Hein. C'est la Colombie même. C'est Shakira.
3: Ah mince, oui.
1: Et oui. Rihanna, c'est la Barbade.
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1: Lui, sa tournée, c'est plutôt l'année prochaine. Patrick Fiori, Le Chant est libre dans la playlist d'ici. Faisons la connaissance maintenant de Daphné et de Guy. Guy, un auditeur XXL, qui, le jour de l'émission, a demandé à Valérie Damido et Eric Bastien de baptiser deux de ses vaches sur votre radio ici.
2: Bonjour Daphné, bonjour Guy, comment ça va ?
3: Bonjour.
4: Bonjour.
3: Bonjour.
5: Bonjour.
6: Bonjour.
4: Bonjour. Bonjour Valérie.
2: Voilà, on se détend, on est content. Alors Daphné, tu joues avec ici Normandie. Ah, tu as 41 ans, tu habites à Grand-Quevilly.
4: C'est ça.
2: La ville de Franck Dubosc. Alors, tu es en concubinage avec Jimmy et tu as deux garçons. Comment s'appellent tes garçons ?
4: Clayton et Gillian.
2: Pop, pop, pop. Tu as aussi une petite chienne qui s'appelle comment ?
4: Kaya.
2: Qu'est-ce que c'est ? Quel est le modèle de cet animal ?
4: C'est un petit croisé, c'est une petite croisée terrier, un peu bichon, tout noir.
2: Oui. Oh là là, j'adore. Et tu as un petit chat qui s'appelle Minette.
4: Oui, une petite Minette.
2: Tout le monde cohabite bien ? Tout se passe bien ?
4: Ça va, ça va. Après, là, les garçons grandissent, donc c'est un petit peu la guerre à la maison par moment, mais... Ça va.
2: Bah, 16 ans et 10 ans, hein, c'est malheureusement des âges tellement sympas pour les parents. Alors, mais toi, t'es pas le genre à te laisser faire. Hein. Attention, Daphné, elle a un métier où il faut déchirer tout. Elle est conductrice de poids lourd.
4: Ah,
2: voilà. Tu as énormément pratiqué le judo à haut niveau.
4: Ça, oui.
2: Ça veut dire quoi ? T'as passé, tu as eu des prix, des récompenses ?
4: Alors je suis ceinture noire deuxième dan.
2: Ah oui.
4: J'ai mon BPJEPS judo et puis j'ai fait des podiums régionaux, interrégionaux, championne de Normandie, championne d'interrégion, troisième au France.
3: Faut pas l'embêter quoi.
2: Donc non, elle te met au sol, pling, plaf, plouf.
3: C'est sûr.
2: Et bon, maintenant tu restes, tu fais un peu moins de judo, maintenant tu fais plutôt du cardio et du fitness, c'est ça ?
4: Ouais, c'est ça, on s'entretient.
2: Bah c'est bien, t'as bien raison.
3: Comme nous.
2: Non, moi comme pas moi.
3: On s'entretient dans le rien.
2: Ouais, moi je, maintenant, il va falloir changer. Elle a tellement mal au dos, il va falloir qu'elle fasse du sport.
3: Ah oui, vous allez devoir faire du sport.
2: Et voilà. Alors, ma chérie, on va tout de suite marquer le premier point avec la première question, vrai ou faux. Avec, tiens, une petite, petite chanson. Mille colombes. Alors, écoute bien cette question. Il y a quelque temps, il y a une brasserie bretonne qui s'est fâchée avec Yoko Ono parce qu'ils avaient fait une bière John Lemon.
3: Ah oui, c'est vrai.
2: Eh ben, ils ont recommencé avec Mireille Mathieu parce qu'ils ont fait une bière baptisée Mireille Mafieux. Alors, est-ce que c'est vrai ou faux ? Top chrono, 5 secondes.
4: J'irai vrai.
2: Eh ben, t'as bien raison,
3: mais
2: c'est
3: non.
2: Vrai. Mais bien sûr,
3: mais non.
2: Ils adorent les jeux de mots. C'est une brasserie du Finistère, on en a déjà parlé. Donc après le John Lemon, ils ont fait Mireille Mathieu. Comment vous dire ? Voilà, premier point pour Daphné.
3: C'est magnifique. Mireille Mathieu qui est d'Avignon, d'ailleurs, sa petite fille d'Avignon. Eh oui. Alors, Guy, ok, on a deux. Il y a du judoka, il y a du sport de combat en face. Mais Guy, vous savez combien il mesure mon Guy ?
7: Oh là là, 2m04.
3: 2m04.
2: Oh mon Dieu, c'est
3: là j'ai de la bête. Là j'ai du lourd là.
2: Ah ouais.
3: Ah là c'est en 2 ans, j'ai jamais eu autant là. Là j'ai du 2m04. Ah ouais. Combien tu pèses ?
7: 130 kg ouais.
3: 130 kg, t'es pas beau, bah, ça va ?
2: Mais c'est surtout combien tu chausses ?
7: Ah bah du 49.
3: Oh 40.
2: Oh, la vache.
3: Non mais tu sais, on rigole, mais ça doit pas être facile de trouver du 49, c'est du sur-mesure que tu fais.
7: Maintenant c'est internet, hein, sinon c'est impossible.
3: Bah bien sûr. C'est que Guy c'est une star. Guy c'est une star, j'ai retrouvé un article, si mon Guy, 40 ans de France Bleu Mayenne, à l'époque quand on s'appelait France Bleu. Un agriculteur, je lis l'article, un agriculteur baptise ses vaches par le nom des gens de la radio. Qu'est-ce que c'est que ça ?
7: Voilà.
2: Ah.
7: Et bien c'est pour ça, j'ai deux petites femelles là, qui sont nées hier.
2: Oui.
7: Donc si Valérie et Eric veulent être parrains, il faut donc donner un nom pour Bétain.
3: Il faut donner un nom, bah carrément, nous, on veut, bien sûr.
2: Alors, c'est l'année des quoi ?
7: Des B.
2: Moi, je l'appelle Bridget, comme Bridget Jones.
7: Bridget, bah, c'est bon, parce que un peu tout à fait Gonaël qui est au standard, elle a nommé Brigitte. Ça...
3: Brigitte.
2: Oh, mais non, moi c'est Bridget, parce que Brigitte.
7: Bridget. Bon, Bridget. C'est bon, Bridget. Voilà.
2: Je veux une photo de Bridget. Hein.
3: Ouais, bien sûr.
7: Alors, j'enverrai des photos. Hein.
2: Ah,
7: et Eric.
2: Oui.
3: Bah, alors, mon ego aurait voulu choisir Bastien, ça commence par un B ou Bastienne, mais je vais prendre Bouboune. Moi j'aime bien Bouboune. Bouboune.
7: Bouboune.
3: Bouboune. Ah bon, moi j'aime bien Bouboune.
2: Excuse-moi, le Bouboune.
3: Non, Bouboune. Bouboune. Boubou, là, Bouboune.
2: Comme Bouboule, quoi.
3: Ouais. Oui, voilà. Si tu veux.
2: D'accord, ok.
3: Eh ben, Bouboune. Eh ben, voilà, on a deux vaches, c'est bon, ça.
2: Eh ben, ça, c'est magnifique, j'adore.
7: Et voilà.
3: Bon, parce que vous l'avez compris, il n'est pas plombier. Bah non, il travaille avec les bêtes et on va en parler dans un instant. Il y a même des chèvres naines à la maison et 150 vaches.
7: Exact, ouais.
2: Oh là là.
3: On les salue par une. Bienvenue, Guy, ma petite star de Ici Mayenne. Et on en profite pour saluer, bien sûr, toute l'équipe d'Ici Mayenne.

0: l'instant Karma, John Lennon. Ne bougez pas dans quelques secondes. C'est votre agenda avec des événements et des activités près de chez vous et sélectionnés rien que pour vous par votre radio locale ici.
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5: Voici une journée dédiée aux activités physiques et à la sensibilisation à l'environnement. C'est organisé par la ville de Limoges. C'est vendredi après-midi à l'accueil de loisirs d'Usura. On va vous proposer une manifestation pour vous encourager à la pratique d'une activité physique tout en sensibilisant à la prévention de l'environnement. Alors, au programme du sport, évidemment, et aussi des opérations de nettoyage. Un défi collectif qui associe randonnée et ramassage des déchets autour du lac d'Usura avec deux parcours de randonnée de 1,5 km. Donc franchement, tout le monde peut le faire. Une opération de nettoyage en canoë et kayak. Il y aura également la découverte du tir à l'arc et du tir laser, une démonstration de hand-santé, une initiation à la pêche et un atelier de sensibilisation aux moustiques-tigres. Ça, c'est pas négligeable. En fin de journée, on pèse les déchets collectés et on passe au pot convivial. C'est vendredi à Usura.
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0: Les meilleurs moments d'Otake avec Valérie Damido et Eric Bastien, c'est tous les jours jusqu'à 13h cet été. Suite après cette chanson, pour certains, ça fait référence à une publicité pour un supermarché. Pour d'autres, ça renvoie en 1981, année de la sortie de ce titre qui sera un énorme succès pour son auteur, compositeur et interprète, le plus grand d'ailleurs. Allez, montez le son pour chanter avec Jean Schultes, Confidence pour Confidence sur votre radio.

0: écoutez ici Confidence pour Confidence, Jean Schultes. Le 3 juin dernier, Thierry n'a pas hésité à reprendre Valérie D'Amido sur une prononciation. Quant à Éric Bastien, il avait encore une fois mal compté les points de sa candidate Carole, ce qui lui arrivait quand même très régulièrement sur votre radio ici.
1: Alors, Titi qui joue avec ici, Béarn de Bigorre, qui habite à Pau, qui a 61 ans, quel bel âge. Alors comme ça, on est chonchon ?
2: Maxi Ronchonchon est super.
3: Un gentil chonchon,
1: de quoi? Il paraît que tu râles quand tu penses que t'as raison.
3: Ouais, je suis un bougonneur. Je bougonne. Je me mets dans ma bulle, je fais le bougon.
1: Ah, tu fais le loin.
3: Tu fais du chonchon. Bon, ça c'est vos expressions de votre région.
1: Excuse-nous, c'est quoi l'expression dans ta région?
3: On bougonne, on ralouse.
1: Ah voilà, ok, d'accord. Bah mon petit bougon alors. Qu'est-ce qu'elle dit Sandrine quand tu râles comme ça, quand tu bougonnes?
3: Ça la gonfle parce qu'il vaut mieux une bonne engueulade des fois.
1: Oui, c'est vrai, moi j'aime pas les râleurs.
3: Il vaut mieux briser la glace, il vaut mieux sortir le carton rouge d'entrée plutôt que me laisser dans une couleur entre deux, quoi.
1: Ah ben oui, ça on en connaît, je travaille avec un chonchon.
4: Non, j'ai fait des efforts quand même.
1: Ouais, bien sûr, t'as raison. Alors, dis donc, si t'étais un animal, tu aimerais être un aigle?
3: Ouais, j'ai eu du mal à voler de mes propres ailes, pas assez tôt à mon goût.
1: Ouais.
3: Et un aigle, c'est une petite métaphore pour dire, voilà, c'est l'indépendance et l'aventure, quoi.
1: Voilà. Et voilà. Alors, on t'a demandé si tu devais déjeuner avec quelqu'un de connu, toi, tu voudrais déjeuner avec Roger Federer.
3: Roger,
1: Mayday, Mayday. Ok, Roger Federer. Alors, tu regardes, évidemment, j'imagine, le tennis, beaucoup.
3: Ouais, je suis encore resté sur la finale de Wimbledon 2019. Depuis, j'ai pas débranché. Je suis encore en collège. Je bougonne encore sur cette finale de 2019.
1: Ah ouais, ça dure longtemps la bougonnerie dans ta région là.
3: Ça n'atteint pas la famille là.
1: Ah d'accord. Bon là, ça c'est bien.
4: Il y a pas de Français à Roland Garros, hein.
1: Oui, bah ça c'est normal. C'est chaque année pareil. Alors, mon chat.
3: Il faut rater les premiers tours. Mais... Après, il n'a plus.
1: Alors, on va tout de suite jouer. Ça va te faire plaisir. C'est la question à choix multiples. Ça va parler de tennis. Je vais te poser la question, te proposer des réponses. Et puis, tu auras 10 secondes pour me donner ta réponse. Tiens, on chante.
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1: Alors,
3: Rafa.
1: Et oui, aujourd'hui, le 3 juin, Rafa fête ses 40 ans. Et la star du tennis a un rituel très précis qui est devenu un peu emblématique juste avant de servir. Alors, lequel est-elle ? Tirer sur ses manches, puis replacer son bandeau. Toucher ses cheveux, son nez, ses oreilles et ajuster son maillot. Faire rebondir 12 fois la balle avant chaque point. Ou appeler Éric Bastien. Alors, qu'est-ce qu'il fait? Il tire sur ses manches et il replace son bandeau. Il touche ses cheveux, son nez. Ah, il touche ses cheveux, son nez, ses oreilles?
3: Ouais, il touche tout. Il s'essuie sans cesse, là, et voilà.
1: Ok, bah écoute, est-ce que c'est vrai? Est-ce que c'est faux? Oui! Il touche ses cheveux, son nez, ses oreilles, il ajuste son maillot. Il a des routines obsessionnelles. Hein. C'est bon, bah voilà, écoute, bravo, tu as 3 points, Thierry, ça te fait 5.
4: Bon, Carole, pour l'instant, on n'a qu'un point, Carole.
1: Non, 2, elle en a 2.
4: Décidément, j'arrive pas à suivre avec toi, Carole. Tu as 2 points.
1: T'arrives pas à suivre tout court.
4: Oui. Mais engueule-moi, Carole, dis-moi, attends, Eric, t'oublies mes points quand même, j'ai 2 points, c'est pas rien. On parlait des défauts, il est chonchon. Toi, t'es impatiente.
6: Ah oui, ça c'est un défaut, oui, que je considère un défaut.
4: Mais vraiment, tu t'énerves, le truc n'arrive pas, c'est pas, voilà, ça se fait pas au moment où tu voudrais.
6: Ah, je m'énerve en moi-même, je fais attention à pas trop l'exprimer, mais c'est pas beau.
4: Donc l'entourage n'est pas touché, bon, hein, ça va. Voilà. T'as quelques qualités.
6: J'aime bien, ça arrive vite.
4: Je comprends. Tu as des qualités, t'en as plein, hein, puisque t'as fait de l'équitation, tu bricoles, tu fais de la peinture, du papier peint, du bricolage d'entretien.
6: Ça c'était avant, hein, c'est plus maintenant là.
4: Écoute, non. Alors, si vraiment t'as perdu, les notions de bricolage et de décoration. J'ai bien une astuce pour toi. À partir de la rentrée sur M6, c'est bien qu'on parle en bien d'M6 aujourd'hui parce qu'ils sont dans le collimateur. Il y a Valérie Damido qui revient dans Déco.
6: My house. Mais oui.
4: Mais oui.
1: In the middle of the street.
4: Bah, à la rentrée. C'est Valérie Damido.
6: Oui, je cherche à m'inscrire justement.
1: Ah. Eh oui, M6+, faut y aller.
4: Eh oui, bah faut y aller maintenant.
6: Eh oui.
1: Eh oui.
6: Oui, oui.
4: Valérie Damido qui.
6: J'ai commencé à remplir le questionnaire. Mais
1: Voilà, bah c'est bien.
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0: des derniers titres de Benjamin Biolay, Écran Total sur votre radio ici. Valérie Damido et Eric Bastien sont maintenant avec Nicolas qui va nous faire découvrir ce qu'est la torgoule et surtout nous donner la recette. Quant à Sylvie d'ici Poitou, elle nous explique en quoi consiste le yoga sur chaise sur votre radio ici.
1: Alors ici nous jouons avec Nicolas qui joue avec ici Normandie. Nicolas, on le sait, est prof de cuisine et alors il paraît qu'on a des spécialités magnifiques. Pot-au-feu, blanquette, lasagne, que sais-je.
2: Mais oui, ouais, effectivement, on a toutes ces spécialités-là. On a aussi même un dessert normand. Le fameux dessert normand, vous connaissez quand même.
1: Bah, ça
3: la
1: doit
3: torgoule.
1: Être
3: bah, la tarte.
1: Bah, ça doit être une tarte aux pommes, un truc comme ça, non?
2: Mais non, même pas la torgoule. La torgoule. Vous savez pas ce que c'est la torgoule.
1: Bah, bon, je suis désolé, pardon.
3: Tu te fais engueuler là. Hein.
1: Je te demande pardon, tu nous feras de la torgoule au Dami d'Hollande, mais qu'est-ce que c'est la torgoule alors?
3: Excuse-moi, je voudrais rappeler quand même qu'elle est présidente du Dami d'Hollande, donc on lui parle autrement.
1: Non, on parle comme on veut.
3: Okay, attention. Okay.
1: Non, chérie, tu peux me parler comme tu veux, c'est l'autre là, il a un ego de la taille de l'Arkansas.
2: Ouais, il est c'est vrai, franchement, il est pas sympa.
3: Ah ouais, c'est vrai.
1: Voilà, merci. Allez, dis-moi tout, c'est quoi la
2: Alors, c'est une sorte de riz au lait, en fait, mais qui est une spécialité normande, qui est faite dans un plat spécifique. C'est une cuisson, en fait, qui se passe pendant 4 heures au four. Donc, c'est très simple. Il y a du riz rond, du sucre, du lait entier que je vais chercher chez mon voisin, donc plus qu'entier, parce qu'il a des vaches, de la cannelle. Et on laisse cuire comme ça pendant 4 heures au four, 160 degrés, tranquillement. Ça fait une magnifique croûte sur le dessus. Et quand on retire la croûte, on se retrouve avec un riz fondant et crémeux avec de la cannelle.
1: Oh, mais qu'est-ce
2: c'est
1: que...
2: magnifique.
1: Je vais faire cette torgoule dès ce soir. La torgoule sera le plat officiel du Dami d'Hollande. Voilà. Eh ben alors, écoute, c'est magnifique. Alors, mon petit chat, tu vas marquer tout de suite le deuxième point avec la deuxième question, vrai ou faux.
2: Oui.
1: Écoute bien cette question, tiens une petite ambiance. Oh, let me be your dog. La BO de Didier avec Alain Chabat. Alors,
2: Didier.
1: Ah, Didier. On ne sent pas le cul des gens, Didier. Alors. À Lyon, à Lyon, il existe un restaurant gastronomique entièrement réservé aux chiens. À Lyon, il existe un restaurant gastronomique réservé aux chiens. Vrai ou faux, top chrono, 5 secondes.
2: C'est tellement absurde que je dirais oui.
1: Eh ben, t'as bien raison parce que c'est vrai. Figure-toi que le restaurant s'appelle le Dogstronomy et c'est une expérience gastronomique pour nos petits camarades à quatre pattes. Menu adapté, etc. C'est magnifique. 2 points pour Nico.
3: Sylvie est avec nous dans les Deux-Sèvres à Hervaux. Elle est mariée à Jean-Paul. On pense bien fort à Jean-Paul. On l'a dit tout à l'heure, t'es retraitée, t'étais institutrice toute ta carrière. T'avais des enfants de quel âge? Tu faisais quelle classe, toi, Sylvie?
4: De 2 à 4 ans.
3: Ah oui, c'est tout petit, maternel.
4: Petit, oui.
3: Oh là là, petite section, grande section, tout ça, c'est des belles années.
4: Toute petite section, oui.
3: Et ado, tu voulais être traductrice. Alors du coup, bon, t'as préféré aller dans autre chose, mais c'est pas grave.
4: Voilà.
1: Enfin, quand t'es institutrice en maternelle, tu fais de la traduction, parce que...
3: Il faut arriver à comprendre quand même. Hein.
4: Il faut y avoir du yaourt.
3: Ça, on est bien d'accord. Elle fait du sport, notre Sylvie, elle fait de la marche et du yoga.
4: Oui.
1: Ça c'est bien.
3: Du yoga sur chaise, c'est-à-dire?
4: Bah, c'est exactement.
3: C'est quoi?
4: Eh bien, ça part de la position assise, avec des mouvements des bras et des jambes, tout en respirant comme le yoga.
3: Pour s'entretenir, c'est très bien. Et alors, j'ai découvert, Sylvie, que tu es très, très, très manuelle. Tu fais du cartonnage. C'est quoi du cartonnage?
4: Oui.
3: Tu fabriques quoi?
4: Nous fabriquons des boîtes en carton sur mesure et elles sont recouvertes en simili-cuir ou en tissu.
3: Waouh.
4: Ou en papier.
3: Tu fais également de la couture et tu donnes des cours à des adultes et des enfants par le biais d'une association.
4: Voilà, je transmets.
1: Eh bien, ça, c'est bien.
4: Je transmets mon savoir.
3: Écoutez, comme Emmanuel, elle confectionne de la broderie de perles, de la broderie traditionnelle, du patchwork, et elle prend des cours d'anglais. On en revient à la traductrice. Eh bien, t'as tous les talents, Sylvie. Hein.
4: Oh là là.
3: Ah si.
4: Oh,
3: ah non, écoute, moi, je suis très, très heureux d'être avec toi aujourd'hui. Franchement.
4: Oh, c'est gentil.
3: Ah non, parce que Nicolas...
4: Mais bon, il m'est arrivé une petite tuile quand même en cousant tranquillement à la maison.
3: Ouais.
4: La pédale de la machine à coudre a glissé. J'ai voulu la rattraper avec mon pied sans lâcher mon ouvrage. Et hop, l'aiguille a traversé le doigt.
1: Ah oui,
3: appelez le docteur Kierzek, s'il vous plaît. Ça fait mal.
4: Eh ben oui.

0: Boy de Money Money dans la bande son est d'ici. Dans moins d'une minute, nous retrouvons Nicolas d'ici Normandie qui a eu un petit souci avec un grille-pain et Sylvie d'ici Poitou qui a tendance à perdre sa voiture et ce régulièrement. À tout de suite avec Valérie Dabido et Eric Bastien sur votre radio ici.
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3: Alors, nous sommes avec Nicolas qui joue avec ici Normandie contre Sylvie qui joue avec ici Poitou. Nicolas à 7, Sylvie à 3. Ah Nicolas, notre prof de cuisine qu'on adore, qui aime les animaux et à qui il arrive des petites aventures dignes de Pierre Richard. Eh oui, un jour il est en formation avec des collègues dans un hôtel. Il se lève un petit peu tôt et il se dit, tiens si je me faisais mon petit déj tranquille là. Il se met des tartines à griller, puis tu vas te faire un café. Qu'est-ce qui s'est passé après?
4: Eh ben, j'ai mis des tartines à griller tranquillement, mais j'ai oublié la pince en bois en même temps que les tartines grillées.
5: C'est
4: et
5: moche.
4: Le problème, c'est que je ne regardais pas le grille-pain.
3: Et donc, ça a pris feu. Donc, tout l'hôtel a été réveillé par l'alarme incendie. Hein, voilà.
4: Oui, réveillé, évacué. Et je me suis vraiment fait disputer par la directrice de l'hôtel qui n'était pas très, très contente de venir à ce moment-là pour désactiver l'alarme. Mais voilà,
3: après un coup d'extincteur, tout a été remis en place. Et tes collègues, qu'est-ce qu'ils ont fait?
4: Alors après, effectivement, moi je suis retourné un petit peu penaud dans ma chambre et mes collègues sont venus déjeuner après, une vingtaine de minutes plus tard, et ils ont négocié avec la personne de l'accueil pour récupérer le morceau de la pince en bois qui restait, qui n'avait pas totalement brûlé mais qui est à moitié carbonisé, et ils me l'ont offert à Noël l'année dernière dans un énorme paquet.
3: Ça, voilà j'aime beaucoup cette anecdote. Ça me fait beaucoup rire. Alors, tu as 7. Je te propose de marquer 5 points de plus. Tiens, une ambiance.
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3: Avec ses grandes oreilles, il entend les abeilles, c'est M. Nous, on va parler d'oreilles et de peinture. Nicolas, quel célèbre peintre s'est coupé lui-même une oreille? Quel célèbre peintre s'est coupé lui-même une oreille? Top chrono, 10 secondes.
4: Vincent Van Gogh.
3: Et c'est un sans faute pour Nicolas qui a 5, ça fait 12. Et oui, Van Gogh en 1888, il fait une petite crise de psychotique. Hein. Et puis du coup, il a coupé son oreille. Magnifique, tu as 12, bravo.
5: Sylvie est avec nous. Oui. Sylvie qui pour l'instant, c'est pas que t'es à la traîne, mais enfin voilà, c'est vrai que Valérie l'a dit, il a fait un sans faute, il est à 12, t'es à 3, mais tout est possible avec le bingo qui arrive avant 13h. Sylvie, écoute générique. Voilà. Vous êtes 3 millions tous les mardis soirs à suivre la nouvelle saison de Koh-Lanta, sans parler du replay. Et la semaine prochaine, pour les fans, c'est l'épreuve de l'orientation. Et pourquoi je parle de l'orientation, Sylvie?
7: Oh, parce que je me perds régulièrement.
5: Non,
7: donc
5: non,
7: ma voiture.
5: Non, excuse-moi. Non, tu es nul. On va dire les choses franchement. Parce que, alors effectivement, déjà la voiture, t'arrives, tu cliques sur ta clé en espérant que ça va s'allumer. T'arrives sur un parking. Alors, un jour, voilà, elle arrive sur un parking qui est vide. Elle pose sa voiture est noire. Elle va au cinéma. Elle sort, il fait nuit. Le parking est sombre. Et là, il y a 60 voitures. Elle clique sur toutes les voitures. Car elle ne sait plus où est sa voiture.
7: Mais non.
3: Ah oui, ça c'est
7: perdu.
3: Oui.

0: récupérer ma voiture. Impossible. Je savais, je prends des repères. Je savais qu'elle était devant le pilier K.
1: Ben bien sûr.
0: K. Alors je prends l'ordre alphabétique et je vais au pilier K.
1: Oh, c'est tout à
0: ma voiture.
2: Oh là, mais oui, parce qu'il y en a 10 des piliers K.
0: Mais j'en sais rien, moi.
2: Eh oui.
1: Retrouvez Sylvie mardi dans l'épreuve de l'orientation dans Koh-Lanta. Sylvie qui va aller jusqu'au poteau, bien sûr.
0: Oui. Ma voiture.
1: Oui, alors tu feras attention pour les poteaux, parce que j'ai découvert, on n'aura pas le temps d'en parler, mais que bon, tu trébuches tout le temps, tu te fais des fractures, tu te fais mal aux doigts. Bon, arrête le sport, arrête la voiture, arrête l'orientation.
2: Allez, ouais, oui, viens au Dami.
0: Il y a les vigiles pour m'aider.
2: Bah, merci, viens au Dami d'Hollande, il n'y a pas de boutique, il n'y a rien.
1: Il n'y a rien.
2: Il n'y a que des animaux et de la musique avec des gens dans la rue.
1: Tout le monde se trimballe tout nu. On n'a même pas de vêtements.
2: Non,
1: c'est
2: la
1: fête.
2: Tout nu, t'es fou, toi.
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Vanessa Paradis qui sera sur scène le 10 septembre à La Rochelle par exemple, mais il y a aussi d'autres dates jusqu'à mi-novembre ailleurs. Et voilà, nous sommes déjà arrivés à la fin des meilleurs moments d'Au Taquet pour aujourd'hui. Nous recommençons demain avec une histoire d'une demande en mariage, une rencontre avec Zaz ou encore un nouveau quiz musical imaginé par Valérie Damido et Eric Bastien sur votre radio ici.

0: le journal Paul Tillier. Bonjour Paul.
1: Bonjour à tous.
0: À la une de l'actualité.
1: Rien n'a résisté. La ville de Poma soufflée par une tornade, les toits, les arbres, les voitures, tout s'est envolé. Nous sommes sur place dès le début de ce journal. Un questionnaire sur les violences sexistes et sexuelles distribuées aux enfants de la maternelle à la primaire. Le ministre de l'Éducation nationale redoute des résultats sismiques. À suivre, l'entreprise Lapierre, fleuron français du vélo qui évite la liquidation. Enfin, du bricolage, mais dans l'espace, la française Sophie Adno ressort de la Station Spatiale Internationale. Quelques minutes auront suffi. Le village de Poma dans l'Aude, balayé par une tornade de plusieurs dizaines de mètres hier en fin d'après-midi. Un phénomène aussi rare que puissant. Dans un fracas de tuiles, de verre et de tôle, les vents à plus de 200 km/h emportent tout sur leur passage. 300 maisons détruites, des habitants sous le choc. Deux d'entre eux sont hospitalisés dans un état grave. C'est un bilan miraculeux, confie le maire Hervé Ginet.
2: Oui, moi, pour avoir parlé avec les secours, avec les professionnels, pompiers ou autres, même eux affirment que c'est un véritable miracle. La commune aurait pu avoir 20, 30 victimes. Le côté matériel, comme on dit, c'est très dur, c'est douloureux, on perd tout ce qu'on a. Et par contre, il n'y a pas de victimes. Je pense que c'est ce qu'il faut retenir.
1: Bonjour Jeanne-Marie Marco.
3: Bonjour tout le monde.
1: Vous êtes sur place pour ici Occitanie, à Poma. Comment les habitants se sont-ils protégés face à cette tornade ?
3: Eh bien, ceux qui étaient chez eux au moment de la tornade se sont confinés, en tout cas ceux qui ont eu le temps de le faire, parce que vous l'avez dit, l'événement a été très rapide, quelques minutes à peine. J'ai par exemple discuté avec un père de famille de 3 enfants, quand il a vu le nuage sombre se diriger vers sa maison et entendu ensuite le bruit sourd du vent, eh bien ils sont tous descendus à la cave de la maison et se sont tous mis dans d'anciennes cuves à vin. C'est comme ça qu'ils se sont protégés. Une autre habitante me raconte que c'est le cumulus de son cellier qui l'a sauvé. La cuve d'eau lui a servi de bouclier. Au total, il y a eu 39 blessés. Vous l'avez dit, deux personnes graves. Personne ne manque à l'appel, mais la préfecture de l'Aude reste prudente et continue les recherches. Le bilan humain sera très certainement définitif dans les prochaines heures. Un nouveau point presse est prévu dans l'après-midi.
1: Jeanne-Marie, on parle de 300 maisons détruites. A-t-on une idée de l'ampleur des dégâts ?
3: Bah, les dégâts sont considérables, quasiment les deux tiers des maisons sont touchées dans cette petite commune audoise qui est entourée de villes. C'est vraiment une commune carte postale. L'école Le Petit Prince, où 90 enfants devaient faire leur entrée la semaine prochaine, est impraticable. La cour est jonchée de gravats, la voie ferrée est coupée avec des arbres sur la chaussée. La mairie est aussi détruite. La mairie qui, depuis quelques minutes d'ailleurs, déconseille aux habitants de boire l'eau de la commune. Des bouteilles d'eau vont être distribués dans les prochaines minutes. En ce moment, c'est barbecue ici. Un repas est fourni gratuitement à tous les sinistrés et aux secouristes de cette tempête dans l'Aude.
1: Jeanne-Marie Marco, ici Occitanie, à Poma, donc pour cet événement rare en France. En moyenne, on dénombre plusieurs dizaines de tornades chaque année selon Météo France, des tornades d'intensité variable. Par ailleurs, plusieurs plages des Bouches-du-Rhône et du Var sont interdites à la baignade. Ce midi, les orages violents d'hier soir ont détérioré la qualité de l'eau.
0: Les résultats pourraient être sismiques.
1: Voilà le mot choisi par le ministre de l'Éducation nationale, Édouard Geffray. 10 millions d'enfants de la maternelle au lycée vont remplir un questionnaire à la rentrée sur les violences sexuelles et sexistes. Bonjour Marie Bouéda.
0: Bonjour.
1: Que sait-on de ce questionnaire ?
0: Eh bien, en fait, tous les ans, les élèves du primaire au lycée répondent à un questionnaire sur le harcèlement scolaire. Là, le ministre propose d'élargir ce questionnaire aux violences sexuelles et d'y inclure les enfants de grandes sections de maternelle. Ce sera un questionnaire anonyme. Si l'enfant ou l'adolescent le souhaite, il pourra donner son nom et parler à un adulte de confiance. Un chiffre que rappelle le ministre Édouard Geffray, 1 enfant sur 10 est victime de violences sexuelles en France.
1: Alors pour ce qui est de l'élaboration des questions, parents d'élèves, professeurs et psychiatres seront sollicités. Ça soulève déjà des inquiétudes.
0: Notamment sur l'anonymat. Oui, sur le papier, pense Aurélie Gagné, porte-parole de la FSUS NUIPP, principal syndicat des professeurs des écoles. Mais dans la pratique, c'est autre chose.
4: Comment un enseignant ou une enseignante pourrait garantir l'anonymat en apprenant qu'un de ses élèves subit des agressions sexuelles ? Comment peut-on garantir l'anonymat à un enfant de grande section de maternelle qui ne sait pas lire ni écrire ? Comment est-ce qu'on va recueillir ses réponses en lui garantissant l'anonymat? Là aussi, ça paraît assez incongru comme idée.
0: Autre question, si un enfant ou un adolescent confie subir des violences sexuelles, comment recueillir ces témoignages? Demande Adeline Nédé de la FCPE, Fédération des parents d'élèves.
5: On libère la parole. Il faut vraiment un protocole, pour moi, clair et des moyens supplémentaires, du personnel vraiment formé. Plus d'infirmières scolaires, plus de médecins scolaires. Il suffit pas seulement d'alerter.
0: Questionnaire qui sera distribué au mois de novembre. Il reste donc 2 mois pour formuler les bonnes questions et la gestion de ces témoignages.
1: Marie Bouéda, l'équivalent de 7 millions d'euros de cocaïne découvert la semaine dernière dans un camion par les douaniers de Bourges. C'était sur l'autoroute A71. Plus de 100 kilos de poudre à l'arrière de ce poids lourd. Le chauffeur de nationalité britannique a été interpellé. Combien auront coûté les canicules en France de cet été? Le président de la commission des finances de l'Assemblée nationale, Éric Coquerel, présidera une mission parlementaire sur le sujet. Les travaux débutent demain. Résultat attendu début octobre. Le chiffre avancé par la ministre de la Transition écologique, Monique Barbu, est de l'ordre de 10 à 15 milliards d'euros.
0: 13h06, le fabricant de vélos Lapierre placé en redressement judiciaire.
1: Avec une durée d'observation de 6 mois, c'est l'entreprise qui en a fait la demande. Son actionnaire majoritaire, le groupe néerlandais Axel, est en difficulté financière. Bonjour Lucas Chelmignac.
6: Bonjour Paul, bonjour à tous.
1: Ici Bourgogne, l'audience avait lieu ce matin au tribunal de commerce de Dijon. Lapierre qui échappe donc à la liquidation.
6: Oui, l'information est confirmée par Olivier Caracoche, le procureur de la République de Dijon, qui assistait lui-même à l'audience. À la sortie, William Perrier, le directeur général des cycles Lapierre, est resté évasif. Sourire en coin, il affirmait qu'il souhaitait informer ses 106 salariés avant la presse. Eh bien, c'est chose faite. Le tribunal de commerce donne donc 6 mois à la marque dijonnaise pour redresser la barre. Pendant ce temps, ses dettes sont gelées et son activité continue. Une bulle d'air qui va permettre aussi à William Perrier et ses équipes d'étudier les offres de potentiels investisseurs. Et ce n'est pas ça qui manque. Lapierre dit en avoir reçu une 20aine en 2 semaines. Il faut donc faire le tri et suivre un plan bien précis, travailler depuis des mois. On connaît notre feuille de route et on la déroulera, nous a confié William Perrier.
1: Lucas Chelmignac, ici Bourgogne. Sangoku pour faire de la concurrence à Mickey et Disneyland. Un parc sur le thème du manga Dragon Ball doit s'installer sur le site dans l'ancien parc Mirapolis. C'est dans le Val d'Oise, fermé il y a 35 ans. Le prince héritier saoudien Mohamed Ben Salman est derrière ce projet. Il l'a annoncé hier lors d'un déplacement en France. Une visite coûteuse. La ville de Metz va dépenser 250 000 euros pour accueillir le pape fin septembre. L'Union des familles laïques de Moselle saisit la préfecture et demande la note, un justificatif de ces dépenses. Une grande partie sera notamment consacrée à la location d'écrans géants pour retransmettre en direct cette messe qui aura lieu dans la cathédrale. 400 kilomètres de vide spatial sous les pieds et la planète Terre comme spectatrice. Sophie Adenau retourne dans l'espace. L'astronaute française doit finir les réparations entamées la semaine dernière d'une antenne de communication à l'extérieur de la Station Spatiale Internationale. Elle ressort aux alentours de 14h30 et pendant plus de 6 heures, un travail éprouvant. C'est rien de le dire, Olivier Aymon, tant la combinaison, le scaphandre porté par Sophie Adenau est lourd.
7: Ce scaphandre de sortie extravéhiculaire, dit EMU, peut se décomposer en 2 parties. Une assez souple qui englobe les jambes et les pieds, et un torse rigide en fibre de verre sur lequel se greffe un gros sac à dos qui renferme notamment les batteries, la radio et les réserves d'oxygène. Sur Terre, l'ensemble pèse 140 kilos. Si dans l'espace, l'absence de gravité résout ce problème de poids, la taille et la nécessaire pressurisation interne de ce scaphandre limitent beaucoup la mobilité et obligent les astronautes à de gros efforts physiques qui laissent des traces, comme l'expliquait en fin de semaine dernière chez nos confrères de TF1, l'astronaute française après sa première sortie.
8: Le lendemain, clairement, on se sent courbaturé de partout, et en particulier du haut du corps, parce que c'est le haut du corps qui travaille très fort. À chaque fois qu'on tient quelque chose dans sa main, même si on ne serre pas très fort, c'est comme si on serrait très fort une balle de tennis.
7: Pour remplacer ce scaphandre dont la conception remonte aux années 70-80, la NASA a sélectionné en 2022 une société, Axiom, qui développe depuis une combinaison qui servira aussi bien pour la Station Spatiale Internationale que pour les astronautes occidentaux qui remettront un pied sur la Lune. Un nouveau petit pas annoncé pour l'instant en 2028.
1: Olivier Aymon, voilà donc pour cette mission de bricolage pour l'astronaute Sophie Adenau dans un peu moins d'1h30 dans l'espace. Le zooparc de Beauvais Beauval renonce à son projet de centre d'accueil de dauphins destiné notamment à accueillir certains cétacés de Marineland à Antibes. Une décision justifiée par le coût du chantier trop cher, désormais estimé à 45 millions d'euros contre 25 à 30 millions. Initialement, les recours juridiques engagés, mais aussi l'absence d'engagement du gouvernement.
0: Merci Paul Tillier. Rendez-vous à 14h pour la suite des infos. Allez, tenez-vous prêts. Dans une minute, je vous emmène en week-end à moins d'une heure de Lille sur les sommets des Monts de Flandre avec votre radio ici.
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0: Les vacances d'été sont bientôt terminées, mais nous continuons de voyager pour vous donner envie pour un prochain week-end, peut-être, quand vous voulez. Ce mardi, nous partons donc dans le nord de la France pour découvrir les hauteurs de la région.
12: Quand vous pensez au Nord, vous vous dites sûrement que tout le monde parle ch'ti, qu'il y a des mines, des briques rouges partout, qu'on ne mange que des frites au maroilles et que surtout ici, tout est plat. Mais moi, je vous emmène en Flandre, dans une région située au nord de l'île bien différente. On y trouve des maisons colorées, des gens à l'accent flamand et des monts. Plusieurs collines qui offrent des panoramas spectaculaires sur la région. Et à la fin de ce voyage, vous saurez pourquoi un chansonnier a choisi le nom d'un village de Flandre comme pseudonyme. Je m'appelle Emmanuel Bordeaux, je suis animateur à ICI Nord. Je ne suis pas né ici, mais j'ai été complètement conquis par la Flandre. Parce que quand je m'y balade, que ce soit à vélo ou à pied, rien n'est monotone. Ici, le paysage ondule, se transforme, surprend. J'adore cette succession de monts alignés, que l'on surnomme la Cordillère des Flandres. Leur histoire, leur paysage, leur tradition. Bienvenue dans Partir, dans le Nord, sur les sommets des Monts de Flandre. Notre point de départ, c'est le Mont Cassel. Nous sommes ici à 45 minutes en voiture au nord de l'île, juste à côté de la Belgique, au sommet de ce qu'on appelle l'Everest des Flandres, 176 mètres d'altitude. Ouais, c'est peut-être pas très haut, mais ici, c'est le roi des monts. Tout en haut de ce village de 2000 habitants, élu village préféré des Français il y a quelques années, le spectacle est grandiose. Une vue à 360 degrés, un panorama unique qui change au fil des heures et des saisons. Autour de nous, c'est une carte postale flamande. Le bocage essayé et ses petits chemins sinueux, les grandes plaines verdoyantes qui s'étendent à perte de vue, les villages typiques et les grandes fermes carrées. Et avec une bonne paire de jumelles, on peut voir jusqu'à la mer du Nord. Si vous venez à Cassel en voiture, votre premier réflexe sera sûrement de vous garer sur la Grand Place. Mais attendez, j'ai un meilleur plan pour vous. Plutôt que de chercher une place en plein centre, je vous conseille de monter directement jusqu'à la place du Général Vandamme, au pied du Belvédère. Il y a souvent de la place, et en plus, vous serez déjà à un point de vue magnifique. De là, laissez votre voiture et partez à pied. Suivez les petites ruelles pavées qui serpentent le long du jardin public. Ici, on marche sur l'histoire. Hein. Il reste encore des vestiges de l'ancien château. Ça date de l'époque gallo-romaine. Puis doucement, on plonge dans l'âme de Cassel quand on emprunte les ruelles étroites au pavé gris. Et au détour d'un passage, on arrive dans le cœur historique de la ville. On est maintenant sur la grande place de Cassel. Entièrement pavée, cette place est entourée de bâtiments au cachet typiquement flamand. Avec leurs pignons à gradins et leurs toits à forte pente, on pourrait se croire à Amsterdam ou à Bruges. L'imposant hôtel de ville avec sa façade en briques capte aussi tout de suite le regard. Ici, il y a aussi plusieurs estaminets, des cafés-restaurants typiques de Flandre. Mais je vous en parlerai un peu plus tard de ça. Alors l'autre édifice incontournable ici, c'est le musée de Flandre. Il est installé dans l'un des plus beaux bâtiments flamands de la région. À l'intérieur, on peut découvrir une riche collection d'art flamand. Ça va de la Renaissance à l'époque contemporaine. On trouve du Bosch, du Rubens, des chefs-d'œuvre qui témoignent du génie des peintres flamands. Ah, au fait, j'ai un autre conseil. Si vous passez par Cassel, ne repartez pas les mains vides. Ici, le terroir, c'est une affaire sérieuse et surtout gourmande. D'abord, les fromages. Vous connaissez sûrement la mimolette. Eh bien, sachez qu'elle est française et non hollandaise. C'est une fierté locale, tout comme les nombreuses bières artisanales brassées dans la région. Et pour les becs sucrés, je vous recommande de goûter aux gaufres flamandes. Ces petites merveilles, toutes dorées, là, sont fourrées au beurre et à la vergeoise. C'est un sucre de betterave au délicieux goût caramélisé. Pour en trouver, c'est facile, hein, il suffit de flâner autour de la Grand Place. Ici, pas de piège à touristes, hein. Que du bon, du vrai, du local. Alors pour moi, la meilleure période pour visiter Cassel, c'est le printemps. Mais le mieux sans doute, c'est de venir le lundi de Pâques, parce que ce jour-là, la ville célèbre son carnaval d'été. C'est vraiment la plus grande fête populaire de Cassel. Dès 6h du matin, tambours et grosses caisses résonnent dans les rues et les géants en bois et papier mâché de Cassel, reuse papa et reuse maman, comme on dit en flamand, se réveillent. C'est la seule fois de l'année d'ailleurs que vous pourrez voir ces géants de 6 mètres de haut déambuler et danser ensemble dans les rues. Tant que vous êtes encore à Cassel, je vous invite à vous rendre au Jardin des Récollets. C'est situé à quelques centaines de mètres de la Grand Place. C'est un lieu de référence en matière de jardin flamand. Et il faut vraiment venir de mi-mars à mi-juillet. Le jardin se métamorphose. Il y a des centaines de milliers de bulbes qui fleurissent. Perce-neige et narcisses en début de saison. Et puis après, c'est une explosion de tulipes et d'espèces plus rares. Mais je vous ai promis de vous faire découvrir mon lieu préféré, le Mont des Cats. C'est à 20 minutes en voiture d'ici. Allez, on y va. Ici, on est donc au Mont des Cats. Alors, c'est pas le sommet le plus élevé de la région, mais la vue, là aussi, est à couper le souffle. On a sous les yeux un véritable tableau vivant qui s'étend à perte de vue. Le Outland, ou Pays aux Bois. On va vraiment se croire dans le véritable tableau vivant qui s'étend à perte de vue. Le Outland, ou Pays aux Bois. Et par endroits, on pourrait vraiment se croire dans le massif de vue. Le Outland, ou Pays aux Bois. On va vraiment se croire dans le massif central. Sa particularité, c'est que tout en haut trône un majestueux monastère où vit encore une vingtaine de moines. Ils sont là pour veiller sur ce paysage unique. Mon conseil pour découvrir le Mont des Cats petit à petit, c'est de partir de la commune de Berten. C'est au pied du mont. Et là, on vous propose une randonnée facile et agréable. Il faut compter environ 1h15 pour une boucle de 4,5 km. Et c'est vraiment parfait pour profiter du paysage sans se presser. Et puis, petit bonus, les chiens sont les bienvenus, c'est rare. Et à certains endroits, on peut même les laisser courir librement. Ah, au fait, il existe aussi plusieurs théories sur l'origine du nom du Mont des Cats. Par exemple, certains ch'tis pensent que le mot « cat » signifie tout simplement « chat ». Eh bien, en réalité, il s'agit d'une ancienne peuplade germanique, les Cats, qui vivaient dans la région au 5e siècle. Et c'est bien eux, hein, qui ont donné leur nom à ce mont. Alors moi j'aime cet endroit déjà pour la beauté sauvage des paysages. Ici vraiment il y a la nature qui vous enveloppe et on est dans une ambiance c'est presque mystique. Il y a quelque chose dans l'air, une énergie particulière qui pousse à la réflexion. Quand j'y vais, moi je laisse mon portable de côté, sauf quand je suis tenté évidemment de prendre une belle photo. Emmanuel de Quillac est architecte paysagiste. Il est propriétaire du Jardin des Récollets à Cassel, mais il connaît aussi très bien le Mont des Cats.
13: Ce que j'aime beaucoup ici au Mont des Cats, je vous conseille, c'est tout le printemps. Le printemps, c'est l'explosion des fleurs. Vous avez toutes les anémones blanches au tout début du printemps. Les coucous, bien sûr, dans les bois. Et après, le bois devient bleu, bleu, bleu, entièrement bleu de jacinthe. Au Mont des Cats, il y a des petites surprises. Tout d'un coup, dans les bois, vous voyez une chapelle toute en pierre des monts, chapelle des Locs. Et on dépose, bien sûr, des vêtements en signe de protection. On vient aussi en procession, notamment le Vendredi Saint.
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12: Une fois au sommet du Mont Deka, on peut observer de plus près.

0: Le monastère dont je vous parlais un peu plus tôt. C'est un imposant édifice en briques rouges au style typique du 19e siècle. Il a été récemment restauré. À l'intérieur, des moines vivent fidèles à la tradition cistercienne. Et ils fabriquent plusieurs sortes de fromages depuis 1849. Comme le Mondeca, qui est inspiré de la célèbre recette de l'abbaye du Port du Salut. Alors la boutique, c'est le seul endroit qui se visite. Le monastère n'est pas ouvert au public, sauf pour ceux qui participent aux retraites spirituelles proposées ici. Ah, au fait, chaque troisième dimanche d'octobre, pour la Saint-Hubert, on célèbre ici la Passion du Cheval. Plus de 200 cavaliers en grande tenue gravissent le mont, accompagnés de dizaines de sonneurs de trompe. Si vous avez l'occasion, ça vaut vraiment le coup de venir à ce moment-là. À 5 minutes en voiture du monastère, où on est au pied du Mont Deca, on trouve deux villages qui valent aussi le détour. Ils sont juste à côté de la frontière belge. Il y a Berten, mais moi j'ai un petit faible pour Godwarsveld. Dans ce village, on trouve des habitations flamandes avec des jolies façades et des volets en bois de couleur pimpante. C'est là qu'il y a le musée de la vie frontalière. On y découvre les ruses des fraudeurs. Cachettes dans les vêtements, double fond dans les charrettes ou valises truquées. C'est vraiment une visite incontournable pour mieux comprendre l'histoire et les réalités du commerce clandestin à la frontière. C'est aussi l'occasion de voir l'un des derniers cafés boucherie. C'est une boucherie, mais qui sert aussi des cafés et des bières.
1: Alors c'est amusant, il y a très très longtemps, j'étais jeune, hein, et alors on parlait des estaminets, mais qu'est-ce que c'est les estaminets? On en parlait beaucoup en Belgique, hein, c'était dans les années 80. En Flandre française, on n'en parlait pas, ou très peu, et un jour on m'a amené à Godwarsveld, et je rentre dans un endroit hors du temps, et c'était le Blauwerzhof. C'est là que j'ai découvert vraiment la gastronomie flamande, notamment le potjevlech, le hotzepot, le waterzooi.
0: Je vous conseille vraiment de vous arrêter dans l'une de ces auberges typiques de Flandre. L'estaminet, c'est tout d'abord une ambiance. Il y a du houblon suspendu au plafond, des objets anciens qui racontent la Flandre, et une atmosphère vraiment chaleureuse. Si vous deviez choisir un plat, moi j'ai un petit faible pour la carbonade flamande. C'est un bœuf mijoté longuement dans la bière, accompagné de ses frites cuites à la graisse de bœuf pour encore plus de saveur.
1: Alors, petite anecdote, il y a un personnage célèbre ici, il s'appelait Francis Albert Victor Delbar, vous dites, oh, oui, on ne connaît pas.
0: Vous vous rappelez, je vous avais dit au début de l'épisode qu'un chanteur de notre région avait pris le nom de cette commune du Mont-Deca. Eh bien, c'est Raoul de Godwarsveld.
1: Quand la mer monte, j'ai honte, j'ai honte. Je chante pas très bien, désolé.
0: Dans le reste de la France, on le connaît surtout parce qu'il a repris une chanson typique du Nord, le Petit Quinquin. Mais ici, c'est une véritable institution. Et s'il a pris le nom de ce village, c'est parce qu'il a commencé à répéter ses chansons dans la salle des fêtes. Avant que j'oublie, si vous cherchez à vous loger en Flandre, j'ai une super adresse à vous proposer. Elle est située sur la route de l'abbaye. Ça s'appelle le Mont des Caperchés. Et c'est vraiment un lieu insolite. Ici, on dort dans une cabane perchée à 3 mètres du sol, avec une vue panoramique sur les monts de Flandre. En plus, les tarifs sont vraiment très raisonnables et avec un supplément, on peut même profiter d'un jacuzzi sur la terrasse de la cabane. Si vous avez encore un peu de temps devant vous, si votre week-end n'est pas terminé, j'ai une dernière idée pour vous. On va grimper au Mont Noir, c'est à 10 minutes d'ici en voiture, et on va tester l'attraction la plus insolite de Flandre.

0: En 1958, les Autrichiens sont arrivés, on va dire, ici sur le Mont Rouge et le Mont Noir. D'où l'idée de construire un télésiège qui relie donc le Mont Noir au Mont Rouge. Premièrement, donc, pour le tourisme, mais aussi également pour la vue magnifique qu'on peut voir entre les deux monts.
1: On est maintenant au Mont Noir, à Saint-Jean-Scapel, sur la frontière belge. Quand on arrive ici, on tombe sur une grande rue commerçante avec d'un côté les boutiques françaises et de l'autre les boutiques belges. Mais si on avance un petit peu, au bout de la rue, on arrive au pied d'un télésiège, le télésiège Cordoba. Il est exploité depuis près de 70 ans et il n'a pas changé depuis son installation. Tous les week-ends et tous les jours en été, il relie le Mont Noir au Mont Rouge en Belgique. Alors c'est un parcours qui fait à peu près 900 mètres, à environ 10 mètres de hauteur. On monte par deux sur un siège, sans garde-corps et repose-pied, il y a juste une petite chaîne. Mais je vous rassure, le voyage de 10 minutes se fait en douceur, donc très peu de risque de tomber. Ce qui est super, c'est qu'on survole des vignobles avant d'entrer dans une zone boisée où se trouve un magnifique moulin. Pour 6 euros, on peut faire un aller-retour sans descente. Alors moi, j'aime bien le télésiège du Mont Noir, parce qu'une fois qu'on a franchi le petit stress du départ, eh bien on passe vraiment à un moment précieux de détente, d'évasion. Quand on observe le décor qui défile sous nos pieds, eh bien on a parfois vraiment l'illusion de voler.
2: Le côté droite, vous voyez la France. S'il fait bien clair, les terrils de Lens et tout ça, vous voyez. Donc si on regarde en bas, en fait, on voit les vignes de Entre-deux-Monts.
1: Avant de quitter le Mont Noir, j'ai un dernier conseil à vous donner. Allez faire un tour au parc départemental du Mont. C'est un domaine de 50 hectares qui regorge de paysages pittoresques avec une faune et une flore sauvage exceptionnelles. En plus, du parc, on peut voir la villa de l'écrivaine Marguerite Yourcenar. Elle y a passé beaucoup de temps dans sa jeunesse et elle évoque souvent ce lieu dans ses écrits. C'est une maison au style néo-normand très jolie qui est aujourd'hui une résidence d'écrivains. Mais ça, vous le découvrirez quand vous viendrez.
3: Promis. Merci Emmanuel Bordeaux à Dissinor pour cette balade au cœur des Monts de Flandre. Une bonne idée pour visiter la région autrement. 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Demain, rendez-vous à la même heure pour partir à Épernay pour découvrir le terroir autour des vignes de Champagne. Nous continuons en musique maintenant avec Ten Sharp, You, sur votre radio Ici.

0: Sharp You, 13h30. Il est temps pour moi de vous souhaiter un bon après-midi en musique et je vous dis à demain sur votre radio ici.
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2: Avec le Conservatoire de Tulle qui fait sa rentrée, il accueille tous les publics, quel que soit l'âge ou le niveau. Débutants, musiciens confirmés, personnes en reprise d'activité ou souhaitant simplement se perfectionner. Ceux qui peuvent y aller, ça commence dès 4 ans. Donc on est beaucoup à être concernés. Les enfants peuvent ainsi découvrir l'éveil artistique. Le Conservatoire qui propose aussi des cours de musique instrumentale, de chant et de danse. Les élèves peuvent aussi intégrer différents ensembles, comme par exemple les orchestres, les groupes de musique actuels, des formations de jazz ou encore un atelier qui est consacré à la création numérique. Le Conservatoire de Tulle, vous pouvez le contacter très facilement en cherchant sur les internets et via sa plateforme. À Sainte-Fortunade, l'ACEPT du Limousin propose un atelier Nutri-Actif qui va se dérouler le 31 août. C'est bien pour avoir des séances gratuites et ainsi gérer sa nourriture. Ça fait parfois du bien. Et pour se mettre au régime, un rendez-vous que vous avez donc le 31 août à Sainte-Fortunade.
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Bel après-midi avec nous sur Ici Limousin. Bonjour à vous toutes et tous et bienvenue dans ce mardi après-midi après Toto et Rosanna. On vous accueille en ce mardi jusqu'à 19h tout à l'heure avec plein de belles choses à vivre encore dans votre après-midi. On va rigoler avec l'ami Fred Ballard, on vous donnera quelques bonnes idées de sortie. On vous donnera également quelques bonnes infos pratiques et puis bien évidemment la musique pour vous accompagner dans nos après-midi. Info locale, musique et bonne humeur, avec le sourire bien évidemment. Très heureux de vous présenter Jennifer, tiens, avec ce nouveau single, reprise du tube de Dalida, Mourir sur scène. En nouveauté ici Limousin, ça arrive juste derrière Laurent Voulzy, Les Nuits sans Kim Wilde. Belle après-midi.

0: Jennifer qui remet au goût du jour cet ultra tube de Dalida, Mourir sur scène sur Ici Limousin. La suite, ce sera avec Ray Parker Jr. et Ghostbusters. Oui, oui. Cette chanson qui était le générique du film du même nom qui vous attend juste après le Limousin Sport du jour.
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0: Ray Parker Jr. Vous avez tous siffloté ce morceau, hein, Ghostbuster, morceau bande originale du film du même nom, Buster, SOS Fantôme, comme on l'avait traduit en français. Allez, la suite, c'est pas fantôme, hein, par contre, hein, c'est du vrai de vrai, c'est du bien vivant qui vient nous chanter et nous susurrer quelques mots doux aux oreilles, notamment Julien Lib avec Autrement, juste avant leur pile et avant de retrouver les infos. Avant cela, ce sera Gary Moore et Parisian Walkway qui viennent nous rejoindre dans 40 secondes.
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2: Les opérations de déblayage sont en cours dans le village de Poma, dans l'Aude, au sud de Carcassonne. Après le passage hier en fin d'après-midi d'une tornade dévastatrice, 300 maisons ravagées par des vents dépassant les 200 km/h, une quarantaine de blessés, dont deux habitants hospitalisés dans un état préoccupant. C'est un miracle qu'il n'y ait pas de victimes, témoigne le maire. 10 millions d'enfants de la maternelle au lycée devront remplir un questionnaire à la rentrée sur

0: Les violences sexistes et sexuelles, questionnaire anonyme. L'enfant pourra, s'il le souhaite, donner son nom et s'adresser à un élève de confiance. Le ministre de l'Éducation nationale, Édouard Geffray, s'attend à des résultats sismiques. La Pierre, le fabricant de vélos placé en redressement judiciaire par le tribunal de commerce de Dijon ce midi. L'entreprise obtient un sursis de 6 mois pour trouver un repreneur après la faillite de la maison mère, le groupe néerlandais Axel, premier fabricant européen de vélos. Dodo La Saumure, 77 ans, est décédé aujourd'hui en Belgique. Cet ancien proxénète, Dominique Alderweireld, de son vrai nom, avait été rendu célèbre par l'affaire DSK dans l'hôtel Le Carlton à Lille. Le zooparc de Beauval n'accueillera pas les dauphins de Marineland à Antibes. Le chantier est trop cher, selon son directeur, 45 millions d'euros. Il déplore aussi les recours déposés par de nombreuses associations pour freiner ce projet. Et puis Sophie Adnaud ressortira dans l'espace d'ici une demi-heure et pendant plus de 6 heures, l'astronaute française doit terminer la réparation d'une antenne sur la Station Spatiale Internationale.
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2: Ici Limousin, un petit coup d'œil sur votre météo plus pluvieuse, plus nuageuse, plus orageuse pour cet après-midi par rapport à ce matin, avec un vent de sud-ouest modéré qui va faiblir dans la soirée. Le ciel va se dégager petit à petit pour nous apporter demain, mercredi, une journée bien ensoleillée. Au niveau des températures, on est autour des normales de saison, 24 degrés en Bazac, 25 degrés à Meymac, 26 à Tulle, jusqu'à 27 degrés à Limoges et à Bellac, et 28 degrés pour Brive.
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0: Indochine et l'aventurier sur Ici Limousin, à la suite de votre programmation musicale de l'après-midi en ce mardi 25 août avec trois chansons françaises à la suite pour le prochain quart d'heure. Un petit Morane, ce sera toutes les mamas. Là, il y aura de quoi taper du pied et remuer les cheveux. Avant cela, Florent Pagny en nouveauté Ici Limousin. Son nouveau single s'appelle Le braquage des sentiments. Découvrez-le si vous ne le connaissez pas encore ou régalez-vous-en si vous le connaissez encore. Il arrive juste derrière France Gall, Si Maman Si, qui nous rejoint dans 25 secondes.
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0: Lorane, toutes les mamas sur ICI Limousin. La suite de votre après-midi en musique avec Kenji Girac et Lavin Tana qui vous attendent en duo. Sachez d'ailleurs que ce vendredi 28 août, diffusion sur France 3 du concert Corzu Mezzu Mezzu enregistré à Marseille en mai dernier avec ICI. Notez la date, c'est vendredi soir, ça vous permet de passer un bon vendredi soir. Et puis également au programme de la musique pour les prochaines minutes, Black et Wonderful Life. Mais avant toute chose, on vous donne quelques bonnes infos pratiques.
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2: Avec la mission locale rurale de la Haute-Vienne qui vous propose une permanence à Saint-Laurent-sur-Gorre. Permanence prévue mardi en 8, mardi 1er septembre. Les jeunes qui ont moins de 26 ans sont particulièrement concernés pour rencontrer des conseillers de 14h à 17h dans les locaux de la communauté de communes Ouest Limousin. Elle est située très exactement aux deux places de l'église à Saint-Laurent-sur-Gorre. Vous accompagnez bien sûr, accompagnez les jeunes dans leurs démarches, leurs projets, notamment pour les aider à avancer vers l'emploi et vers l'autonomie. Je sais qu'ils aiment ça, l'autonomie. Orientation, formation, recherche d'un métier, mais aussi difficultés de la vie quotidienne. La mission locale va répondre à vos questions, vous proposer des solutions adaptées à chaque situation, bien sûr. Permanence qui s'adresse donc aux jeunes, vous l'avez compris, pour vos enfants, pensez-y, qui s'interrogent sur leur avenir, sur les différentes démarches aussi à effectuer. Permanence, mardi 1er septembre, entre 14h et 17h, à Saint-Laurent-sur-Gorre.
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0: Miley Cyrus et ce morceau qui nous rappelle des bons souvenirs, tiens, Flowers, qui était le tube de l'été il y a 2 ans déjà. Oui, ça passe vite, on s'en rend pas compte, mais ça passe très très vite. Enfin, ça fait toujours du bien de se le remettre dans les oreilles, le petit Flowers de Miley Cyrus. Allez, avant 15h et avant les infos, la fine fleur de la chanson française avec Bernard Lavilliers et Jimmy Cliff, ce sera Mélodie, Tempo, Harmonie. On aura également Céline Dion et son nouveau single que vous avez découvert sur ici qui s'appelle Bonjour, Pardon, Merci. Avant cela, on se met les bandeaux fluo, les chaussettes fluo, le jogging fluo, après la couleur que vous voulez, jaune, vert, orange, il y avait du fluo dans tous les sens à cette époque-là. Ce sera Michael Sambello et Maignac dans 30 secondes.
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1: Mardi 25 août, ici Limousin, 15h, la suite de votre après-midi musique avec Julien Doré et Jean-Jacques Goldman.
2: Équipée de son scaphandre, l'astronaute Sophie Adno est sortie de la Station Spatiale Internationale il y a une demi-heure maintenant. C'est la deuxième sortie extravéhiculaire en une semaine pour la Française. Elle doit terminer les réparations d'une antenne afin de communiquer avec Houston au Texas. 6 heures de travail au-dessus du vide spatial. C'est un miracle qu'il n'y ait pas de victimes. Le maire du village de Poma, dans l'Aude, constate les dégâts après le passage d'une tornade hier en fin d'après-midi. 40 personnes blessées et 300 maisons détruites par des vents dépassant les 200 km/h. Premier déplacement de campagne pour Raphaël Glucksmann et première promesse. Le candidat à la primaire socialiste veut organiser 100 jours de révolution écologique dès son arrivée au pouvoir. Annonce faite en Charente-Maritime après l'ascension d'une éolienne. Charge à Yannick Jadot, le sénateur écologiste et soutien de Raphaël Glucksmann, de mettre en place ce projet. Les dauphins de Marine Land à Antibes ne seront finalement pas accueilli aux eaux de Beauval. Le directeur fait marche arrière ce midi en raison du coût. Un chantier estimé à 45 millions d'euros.

0: d'euros sans soutien financier de la part de l'État, mais aussi du nombre de recours déposés par des associations opposées au transfert de ces cétacés. La mort de Dodo la Saumure, aujourd'hui Dominique Alder Vereld, de son vrai nom, 77 ans, proxénète, rendu célèbre pour ses liens avec l'affaire DSK. Il avait finalement été relaxé.
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2: Ici Limousin, un petit coup d'œil sur votre météo plus pluvieuse, plus nuageuse, plus orageuse pour cet après-midi par rapport à ce matin, avant, avec un vent de sud, sud-ouest modéré qui va faiblir dans la soirée. Le ciel va se dégager petit à petit pour nous apporter demain, mercredi, une journée bien ensoleillée. Au niveau des températures, on est autour des normales de saison, 24 degrés en Bazac, 25 degrés à Meymac, 26 à Tulle, jusqu'à 27 degrés à Limoges et à Bellac, et 28 degrés pour Brive.
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0: Elton John en duo avec Kikidi, et quand il rencontre Elton John, Kikidi, il dit Gondango Breaking My Heart. Voilà ce qui vous chante, ce beau petit duo homme-femme que vous venez d'entendre et avec lequel vous venez de vous régaler. La suite, bah tiens, on va se régaler également avec trois chansons françaises à la suite pour votre mardi après-midi avec Maxime Le Forestier. Ce sera en Mbalaba. Il y aura également Amel Bent, Pourquoi tu restes, ou encore Alain Souchon qui vient vous faire plein de bisous dans 30 secondes.
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0: Maxime Le Forestier, Ambalaba sur Ici Limousin. La suite avec, tiens, mais que serait un monde sans fil? Je vous le demande. Eh oui, un monde sans fil, ce serait bien triste. Eh ben, nous, on vous en propose deux pour la suite. Phil Collins et Phil Bailey, ce sera Easy Lover. Mais avant cela, quelques infos pratiques sur Ici Limousin.
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2: Voici une journée dédiée aux activités physiques et à la sensibilisation à l'environnement. C'est organisé par la ville de Limoges. C'est vendredi après-midi à l'accueil de loisirs d'Usura. On va vous proposer une manifestation pour vous encourager à la pratique d'une activité physique, tout en sensibilisant à la prévention de l'environnement. Alors, au programme du sport, évidemment, et aussi des opérations de nettoyage. Un défi collectif qui associe randonnée et ramassage des déchets autour du lac d'Usura avec deux parcours de randonnée de 1,5 km. Donc franchement, tout le monde peut le faire. Une opération de nettoyage en canoë kayak. Il y aura également la découverte du tir à l'arc et du tir laser, une démonstration de hand-santé, une initiation à la pêche et un atelier de sensibilisation aux moustiques tigres. Ça, c'est pas négligeable. En fin de journée, on pèse les déchets collectés et on passe au pot convivial. C'est vendredi à Usura de 16h30 à 20h et c'est gratuit.
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0: I'm talking, you're my heart, you're my soul sur ICI Limousin, à la suite de votre programmation musicale avant 16h et les infos avec Félix Gray, ce sera La Gitane. Il y aura également Tamim Pala et Jenny en duo avec cette nouveauté, Dracula ça s'appelle. Vous l'avez peut-être écouté cet été, hein, vous avez peut-être dansé dessus d'ailleurs, ça aussi ça va nous rappeler quelques bons souvenirs des vacances. Et puis avant cela, Julien Clerc, Fais-moi une place. Bah justement, tiens, on se décale un petit peu sur la gauche, ouais voilà, comme ça, il arrive dans 40 secondes, faut se dépêcher, on lui fait une place quand même.
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2: Les images vertigineuses de la NASA nous parviennent en direct depuis l'espace. L'astronaute Sophie Adnaud, dans son scaphandre, procède en ce moment aux réparations d'une antenne sur la Station Spatiale Internationale afin de communiquer avec Houston au Texas. C'est la deuxième sortie extravéhiculaire en une semaine pour la Française. Combien cet été caniculaire aura-t-il coûté à la France? Une mission parlementaire débute demain pour tenter de chiffrer l'impact des canicules sur les finances du pays. Résultat attendu début octobre. Le montant oscille entre 10 et 15 milliards d'euros, selon la ministre de la Transition écologique Monique Barbu. Un projet de loi sur la transparence salariale présenté en Conseil des ministres le 9 septembre prochain. Il doit obliger les entreprises à indiquer une fourchette de salaire dans leurs offres d'emploi afin de réduire les écarts de rémunération entre les hommes et les femmes. Il s'agit en fait d'une directive européenne en vigueur depuis 2023. La France, comme beaucoup d'autres pays européen, est en retard. Une Union européenne bientôt à 28 pays. L'Arménie, par la voix de son Premier ministre Nicole Pachignan, réfléchit à déposer une demande officielle d'adhésion afin de s'éloigner du joug de Moscou. Un vol direct reliera Marseille à la ville de New York à partir de juin 2027. La compagnie United Airlines assurera cette liaison quotidienne. 8 heures de vol sans escale. Les billets sont déjà ouverts à la réservation. Un peu plus de 700 euros pour l'aller-retour.
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4: Ici Limousin, un petit coup d'œil sur votre météo, plus pluvieuse, plus nuageuse, plus orageuse.

0: pour cet après-midi par rapport à ce matin, avec un vent de sud-sud-ouest modéré qui va faiblir dans la soirée. Le ciel va se dégager petit à petit pour nous apporter demain, mercredi, une journée bien ensoleillée. Au niveau des températures, on est autour des normales de saison, 24 degrés en Bazac, 25 degrés à Meymac, 26 à Tulle, jusqu'à 27 degrés à Limoges et à Bellac, et 28 degrés pour Brive.
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1: Bel après-midi avec nous sur Ici Limousins et cette belle nouveauté que vous découvrez peut-être en nous écoutant en cette rentrée 2026. Boulevard Désert en duo avec Carbone, le morceau s'appelle « C'est pas si facile ». La suite de votre après-midi en musique avec Whitney Houston et Supertramp. Mais avant cela, nous partons à la découverte du patrimoine de la région avec Marie-Ange Roulenc.
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0: Whitney Houston, One Moment in Time sur Ici Limousin, la suite de votre après-midi en musique avec trois chansons françaises à la suite pour vous accompagner. Un petit Michel Berger, Le Paradis Blanc. Ouais, on attendra cet hiver, hein, pour Le Paradis Blanc, ce sera mieux. On profite encore un petit peu des beaux jours et du soleil. Avant cela, le nouveau Soprano découvert sur Ici Limousin, le morceau s'appelle DJ. Et puis Daniel Balavoine viendra nous rejoindre également, Sauver l'amour. Il se propose d'être ce salvateur de l'amour dans 23 secondes très exactement.
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0: Michel Berger, le Paradis Blanc sur ICI Limousin. La suite de votre après-midi en musique avec One Republic et Elie Medeiros qui vous attendent pour la suite. Mais avant cela, quelques infos pratiques.
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2: Avec le Conservatoire de Tulle qui fait sa rentrée, il accueille tous les publics, quel que soit l'âge ou le niveau. Débutants, musiciens confirmés, personnes en reprise d'activité ou souhaitant simplement se perfectionner. Ceux qui peuvent y aller, ça commence dès 4 ans. Donc on est beaucoup à être concernés. Les enfants peuvent ainsi découvrir l'éveil artistique. Le Conservatoire qui propose aussi des cours de musique instrumentale, de chant et de danse. Les élèves peuvent aussi intégrer différents ensembles, comme par exemple les orchestres, les groupes de musique actuels, les formations de jazz ou encore un atelier qui est consacré à la création numérique. Le Conservatoire de Tulle, vous pouvez le contacter très facilement en cherchant sur les internets et via sa plateforme. À Sainte-Fortunade, l'ACEPT du Limousin propose un atelier Nutri-Active qui va se dérouler le 31 août. C'est bien pour avoir des séances gratuites et ainsi gérer sa nourriture. Ça fait parfois du bien. Et pour se mettre au régime, un rendez-vous que vous avez donc le 31 août à Sainte-Fortunade.
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0: One Republic et Runaway sur ICI Limousin. La suite de votre après-midi musicalement parlant avec Jean-Louis Aubert qui vous emmène à la plage et les Weather Girls, It's a Raining Man. Mais avant cela, il est l'heure de votre petit billet d'humeur de l'après-midi. De bonne humeur même, allais-je dire, avec Fred Ballard et son humour en tube.
1: Jamel, tu n'as pas constaté, souvent tu manques de charisme?
2: Ah non, disons
1: que... Alors si vous aussi, comme Jamel, vous manquez de charisme, j'ai la solution qu'il vous faut.
3: Ah, c'est sûr que c'est tentant, hein. Clairement, au boulot, on aimerait tous avoir un charisme qui force le respect et qui facilite les augmentations. Donc perso, je suis prête à vider mon livret A pour connaître la solution miraculeuse pour un charisme à toute épreuve. Et cette solution, c'est...
1: La moustache. Quand j'avais pas la moustache, j'étais nul, j'étais mal dans ma peau, j'ai trouvé jamais mes clés. Avec la moustache, j'ai retrouvé la force, j'ai retrouvé la puissance. Tu as l'air d'être un autre homme qui a confiance en soi.
2: J'ai du charisme.
1: Ah, tu as même du booba.
3: Ah bah oui, du charisme et du booba, c'est encore mieux pour une confiance en soi qui fait des étincelles. Merci Gad et Jamel pour cette vanne charismatique, hein, digne des meilleurs coachs en humour humoristique. Mais comment devient-on coach de vie? Tristan Lucas a trouvé la formation idéale.
4: Plus t'es perdu dans ta vie, plus tu penses à devenir coach de vie. Donc eux, ils sont là, ils se disent « Bon ben, je suis rempli de loose, je vais prendre toute cette loose, je vais en faire une petite boule et je vais l'injecter à quelqu'un qui va me payer pour ça et qui va trouver un sens à ma vie. »
3: Voilà, on va être très très nombreux à se lancer sur ce marché ultra porteur pour le meilleur et pour le rire, du coup, parce que pour gagner en charisme, en confiance et en joie de vivre, les coachs comiques sont fantastiques.
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0: vers les plages sur ici Limousin. C'est vrai qu'on y serait quand même bien là. Ouais, moi j'y retournerais bien. Je mettrais bien, quelques petits jours de repos là pour repartir. Hein, ça ferait pas de mal. En tous les cas, on est rentré, ça c'est sûr. On vous accompagne, ça c'est sûr. Avec avant 17h et les infos. Chicago, If You Leave Me Now, tout en douceur. Et Zazie, avec son nouveau single, s'appelle Peu Importe, il arrive dans une minute.
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3: Malgré les risques du métier, il s'engage pour devenir sapeur-pompier volontaire. 750 candidatures reçues par le service départemental d'incendie et de secours de Gironde depuis fin juillet. Le feu de Somos a agi comme un déclencheur, explique le colonel David Brunner, président de l'Union des sapeurs-pompiers de Gironde.
4: Ce feu de Somos a effectivement engagé nombre de gens à présenter leur candidature pour devenir sapeurs-pompiers volontaires. C'est ce qu'on remarque depuis le 22 juillet dernier, où nous avons reçu plus de 751 candidatures, donc à la date d'hier, pour s'engager comme sapeurs-pompiers volontaires auprès du SDIS de la Gironde. Sur une année normale, on fait à peu près 1800 candidatures, 2000 candidatures. Nous avons un objectif d'arriver à 5000 sapeurs-pompiers volontaires sur le département de la Gironde. Nous sommes pratiquement aux 4000. Tous les ans, nous progressons. Il y a à peu près 600 engagements de sapeurs-pompiers volontaires et puis 400 départs parce que les gens non seulement arrivent au terme de leur engagement, atteint notamment par la limite d'âge.
2: C'est quoi la limite d'âge en fait ?
4: C'est 67 ans. Peut être pompier volontaire très longtemps, à condition d'avoir une condition physique et médicale qui le permette.
3: David Brunner au micro d'ICI Gironde. Et après cet été caniculaire, l'heure est au bilan. Combien cela va-t-il coûter à la France ? Une mission parlementaire se penche sur le sujet à partir de demain. La ministre de la Transition écologique, Monique Barbu, avance un chiffre entre 10 et 15 milliards d'euros. Par ailleurs, à cause de la sécheresse, certains festivals de musique prévus ce week-end interdisent la cigarette. C'est le cas du Golden Coast à Dijon et de Rock en Seine à Paris. Interdiction totale de fumer. Les deux événements se tiennent en bordure de zones boisées. Le zooparc de Beauval n'accueillera pas les dauphins de Marineland à Antibes. Le chantier est trop cher, selon son directeur, 45.
5: Ici Limousin, un petit coup d'œil sur votre météo plus pluvieuse, plus nuageuse, plus orageuse pour cet après-midi par rapport à ce matin avec un vent de sud-ouest modéré qui va faiblir dans la soirée. Le ciel va se dégager petit à petit pour nous apporter demain, mercredi, une journée bien ensoleillée. Au niveau des températures, on est autour

0: Des normales de saison, 24 degrés en Bazac, 25 degrés à Meymac, 26 à Tulle, jusqu'à 27 degrés à Limoges et à Bellac et 28 degrés pour Brive.
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4: 17h02, bienvenue à vous si vous venez de nous rejoindre, peut-être quittez-vous le travail, vous êtes dans la voiture, vous dirigez vers la maison, vous êtes dans la voiture, vous sortez peut-être de course, hein, vous avez encore peut-être quelques jours de vacances, sait-on jamais. En tous les cas, nous, on se met là dans la voiture avec vous sur le siège passager pour vous accompagner en musique avec notamment les Rita Mitsuko pour démarrer cette 17e heure du jour. Marcia Baila.

0: La voix inimitable et l'énergie de Catherine Ringer, accompagnée de Fred Chichin, les Rita Mitsuko et Marcia Baila sur Ici Limousin.
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0: 17h passées de 8 minutes, nous sommes ensemble jusqu'à 19h tout à l'heure avec au programme plein de nouveautés. Hein. Pour ceux qui ne le savent pas, notre rentrée se fait depuis hier sur Ici Limousin. Et nous avons quelques petits nouveaux rendez-vous à vous offrir, notamment tout à l'heure à 18h35 environ. Jean-Claude Boulestet s'est occupé d'aller voir des gens dans la région pour leur demander quelles étaient leurs madeleines limousines. En gros, leurs madeleines de Proust, on appelait ça les madeleines limousines évidemment. Ça fait partie de ces nouveaux rendez-vous que vous allez prendre le temps d'appréhender. On aura également Stéphane Bern avec nous tout à l'heure aux alentours de 17h40 pour son voyage dans le temps du jour. Toujours les infos pratiques, évidemment. Nous jouerons ensemble à 17h45 pour vous offrir quelques écouteurs Bluetooth. Si vous répondez correctement à la question qu'on vous posera, cela va sans dire. Et puis là, d'ici 3 minutes 25 secondes précisément, nous aurons rendez-vous avec vos petits plaisirs de l'été. Marie-Ange Roulin, tout au long de cet été, a posé la question à des anonymes de savoir quel était leur petit plaisir de l'été. Vous découvrirez le plaisir d'une certaine Maïssa juste après Marc Lavoine en duo avec Patrick Fiori. Le morceau s'appelle Occupé.

0: Marc Lavoine et Patrick Fiori en nouveauté ici, Limousin. Le morceau s'appelle Occupé. Bel après-midi avec nous. On écoutera tout à l'heure, tiens, Véronique Sanson et Alex Warren pour la suite de votre après-midi en musique. Mais avant cela, nous avons tous des petits plaisirs l'été. Voilà, il y en a qui aiment bien glandouiller, il y en a qui aiment bien aller visiter des choses, il y en a qui en profitent pour faire leur jardin, il y en a qui en profitent également pour boire un coup. C'est le cas de, mais toujours avec modération bien évidemment, c'est le cas de Maïssa qui nous explique quel son petit plaisir de l'été, bah c'est les cocktails.
1: Et des trucs qui sont délicieux, un peu traîtres, parce que trop sucrés, mais délicieux. Je m'appelle Maïssa et mon plaisir de l'été, c'est siroter des cocktails. N'avoir rien à faire, à part boire un jus, avec de l'alcool avec modération quand même, mais un jus sucré, dans l'idéal, avec le soleil qui tape sur la peau, sur le bord de la plage si possible, ou au bord de la Vienne, ça se fait aussi. Et puis siroter avec les copines un petit cocktail, et puis ensuite avoir rien à faire. Avec mes copines, on a une petite activité. Quand on se retrouve, c'est justement faire des cocktails où on choisit un alcool et on doit inventer une recette. Alors, il y a des trucs qui ne fonctionnent absolument pas et des trucs qui sont délicieux, un peu traîtres, parce que trop sucrés, mais délicieux.
2: Alors, les trucs qui ne fonctionnent absolument pas, pour savoir que ça ne fonctionne pas, il faut quand même les goûter.
1: Ah mais oui, il faut tester. C'est en faisant qu'on apprend.
2: Une petite recette.
1: Récemment, j'ai appris à faire les petits punchs. C'est facile. Et puis, les faire soi-même, ça permet aussi de les rendre plus légers et moins costauds quand on les boit.
2: Et la recette, c'est quoi?
1: Alors, c'était du sucre de canne avec du rhum blanc ou ambré. Ambré, c'est meilleur. Et de rajouter du citron et on pile le tout.
2: À partir de combien de cocktails on est?
1: Avec mes copines,
2: ouais.
1: Trois. Ça commence à faire.
0: Voilà, et toujours avec modération, cela va sans dire, le petit plaisir de Maïssa avec son rhum espagnol. Oui, le rhum hombre. C'est comme son truc. Comme j'imagine, Véronique Sanson pour vous accompagner en musique de l'après-midi.

0: Alex Warren et Ordinary sur Ici Limousin, 17h20. On jette un petit coup d'œil sur vos conditions de circulation. Vous êtes au centre-ville de Brive, ça va, hein, pas de difficultés ce soir, tous les voyants sont au vert. En même temps, c'est la rentrée, mais c'est pas encore tout à fait la rentrée, on a l'impression, hein. Ça commence à bloquer un peu sur certains axes, mais c'est pas non plus méchant. Donc Brive, tout va bien. Si vous êtes à Limoges, on a quelques coins qui coincent, hein, normalement, notamment à hauteur de la mairie, avec ces travaux qui auront cours normalement, d'après ce qui est annoncé, jusqu'au 28 août prochain. Mais le boulevard Gambetta en subit des conséquences, puisque c'est un petit peu chargé dans ce secteur, chargé également sur la rue Armand Dutray et à hauteur du boulevard, quand vous allez prendre la 141 là, dans les deux sens de circulation, hein, sens entrant et sens sortant, c'est un petit peu chargé dans ce secteur. Attention à cette zone de travaux également qui impacte votre circulation à hauteur de Beaublanc, zone de travaux également sur l'avenue Jean Gagnant, là encore qui crée quelques difficultés et quelques ralentissements. Sinon partout ailleurs à Limoges, ça a l'air d'aller plutôt pas mal ce soir. Toujours notre fameux coin qui coince entre les deux ronds-points, hauteur du Family Village, c'est un grand classique celui-là pour nous. Donc méfiez-vous et surtout prenez votre mal en patience. Et puis la 141 entre Limoges et Saint-Junien, tout va bien ce soir. Si vous voyez quoi que ce soit sur la route, vous n'hésitez pas, 05 55 34 5000. On fait la route ensemble. Et justement, pour vous accompagner sur la route, ce sera Mylène Farmer et California dans 30 secondes.
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0: Mylène Farmer sur Ici Limousin et l'envoûtant California.
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0: Tiens, on va vous parler des bons réflexes à adopter pour lutter contre la prolifération des moustiques tigres. Vous savez, ces trucs là que vous pouvez pas mettre dehors sans vous gratter, sans vous faire piquer 10 fois. Je pense qu'on est tous logés à la même enseigne. Ce moustique tigre qui est bien présent dans tout le département et dans toute la Nouvelle-Aquitaine. D'ailleurs, la ville de Limoges donc lutte activement contre la présence de ces nuisibles. Mais 80% des gîtes larvaires se situent dans les propriétés privées. Aussi, vous devez vous mobiliser et adopter des bons réflexes dans toute cette période d'activité du moustique tigre. Il faut penser à vider les coupelles, les seaux, les arrosoirs et tout récipient pouvant retenir l'eau, notamment l'eau de pluie. Pensez à remplir les coupelles de vos pots de fleurs avec du sable pour maintenir l'humidité tout en évitant les eaux stagnantes. Pensez à ranger ou à retourner les objets laissés à l'extérieur, les jouets, les bâches, les pneus qui sont susceptibles de devenir des gîtes pour ces moustiques. Vérifiez également que les gouttières et évacuations d'eau ne sont pas obstruées. Par ailleurs, la ville de Limoges s'est dotée l'année dernière d'une application qui s'appelle Zap 3ZA2P. Elle est téléchargeable gratuitement sur les plateformes Google Play ou Apple Store et elle vous permet à vous, utilisateurs, de découvrir les bonnes pratiques. Le moustique tigre ne se déplace pas au-delà de 150 mètres de son lieu de naissance. Donc celui qui vous pique, il est forcément né dans votre quartier. Donc si vous luttez contre la prolifération des moustiques tigres, chaque habitant doit pouvoir agir pour la protection de son quartier.
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0: Allez, la suite du programme avec des cadeaux à vous offrir, notamment des écouteurs Bluetooth. Ce sera tout à l'heure, on jouera au mot qui manque. Et puis avant cela, nous voyageons dans le temps avec l'ami Stéphane Bern qui nous parle d'une petite île qui était très influente en son temps. De quoi parle-t-il? Nous le saurons après Rick Astley. Bon après-midi.

0: Rick Astley, Never Gonna Give You Up sur Ici Limousin.
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0: Et à 17h32, il est l'heure de voyager dans le temps avec l'ami Stéphane Bern. Vous nous emmenez au temps, Stéphane, où une petite île influait sur le cours de l'histoire européenne.
3: L'île des Faisans, ce n'est ni vraiment la France, ni vraiment l'Espagne. Mais c'est le meilleur endroit pour faire la paix. Année 1659, dans le sud-ouest de la France, un tout petit bout de terre devient un îlot de la plus haute importance. L'île des Faisans, longue de 200 mètres et large de 40, s'impose comme le point de convergence des plus grands diplomates français et espagnols sous l'égide de Mazarin côté français et de Luis de Haro côté espagnol. Il faut dire que c'était bien avant l'invention des visioconférences.
4: 6 heures de conférence par jour, 8 heures de préparation, c'est tout ce qu'on peut en dire.
3: Parce que depuis des décennies, les deux royaumes sont en guerre. Alors, les deux pays trouvent le lieu idéal pour discuter. Cette petite île située sur le fleuve Bidassoa, qui sépare Hendaye en France d'Irun en Espagne. Un entre-deux parfait. Comme si on choisissait une petite ville de Bourgogne pour un match en terrain neutre entre l'OM et le PSG. C'est dans un pavillon à double entrée, conçu exprès pour que les uns et les autres n'aient pas à franchir symboliquement le territoire de l'autre, que les délégations se rencontrent. Avec succès. Le 7 novembre 1659 est enfin signé le traité des Pyrénées qui met fin à la guerre franco-espagnole. Ce minuscule morceau de terre garde jusqu'à aujourd'hui un statut bien particulier, celui de condominium. L'île des Faisans est placée sous souveraineté espagnole de février à juillet, puis sous autorité française de juillet à janvier. Une sorte de garde alternée diplomatique.
5: Je vois que l'ambiance est bonne ici aussi, hein. Mais je vais passer au salon pour alterner un peu.
3: L'île des Faisans, c'est un partage entre l'Espagne et la France, mais pas au point d'avoir comme plat emblématique de sa gastronomie la paella au camembert.
0: C'est vrai que c'est quand même un petit peu... Je sais pas si c'est un bon mariage, effectivement, la paella au camembert. Merci beaucoup en tous les cas, Stéphane, de nous raconter toutes ces belles histoires chaque jour. Vous retrouvez hein, d'ailleurs ce voyage dans le temps de Stéphane Bern, je m'en remets pas de la pizza au camembert, sur ici.fr. 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Vous avez également le boîtier de recharge avec témoin lumineux, il est blanc, et ces écouteurs Bluetooth, vous allez pouvoir vous régaler d'écouter la musique que vous voulez et la radio que vous voulez, bien sûr, si ça reste ici des mousins, cela va sans dire. Par contre, pour les gagner, il faut trouver le mot qui manque dans cette chanson de Vita qui s'appelle « Ça fait mal », tendez bien l'oreille. Ça fait...

Je t'envoie des quoi? 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Vous avez la bonne réponse, 05 55 34 5000. 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Le temps que vous nous passiez le petit coup de fil qui va bien, ce sera Queen dans Stop Me Now. Et tout de suite, Estelle, en nouveauté ici Limousin, le morceau s'appelle Te rencontrer encore. 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

0: Je t'envoie des quoi. Bonsoir Laurence, à la chapelle Montbrandais ou Montbrandex, on dit d'ailleurs.
1: Montbrandais. Montbrandais ou Montbrandex, ça dépend.
0: Ah ben voilà, c'est comme on veut. Alors la chapelle Montbrandais. C'est quoi la réponse, Laurence?
1: Les SOS.
0: Mais oui, bravo.
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0: Bien vu Laurence, c'est une chanson que vous connaissez ou c'est un petit peu au hasard?
1: Non, je connais un petit peu.
0: D'accord. La chapelle Montbrandais, alors pour ceux qui ne connaissent pas, on est quoi? On est dans le coin de Champagnac-la-Rivière, Dournazac, c'est un petit peu ces secteurs-là. Hein.
1: Ouais, on est à 14 km de Chalut, 8 km de Cussac.
0: D'accord, ouais. Oui, c'est pas dans tout dans le coin de Rochechouart, tout ça, enfin voilà, pour,
1: ouais,
0: pour que
1: ça,
0: les gens
1: voilà.
0: Situent un petit peu.
1: 45 minutes de Limoges.
0: Ouais, vous êtes pas mal dans ce petit coin, là, Laurence.
1: Bah oui, oui, on est bien. Hein.
0: Bah ouais, alors, dis donc, vous allez pouvoir vous régaler, je suppose que vous avez un petit peu de terrain, une petite terrasse, un truc comme ça.
1: Oui, oui.
0: Et vous imaginez, Laurence, avec vos écouteurs Bluetooth ici Limousin que vous venez de gagner, vous les mettez dans les oreilles, vous écoutez la radio, vous bouquinez un bon bouquin au soleil, franchement.
1: Mmh.
0: Hein? L'affaire est faite. Bon, qu'est-ce que vous faites, Laurence? Vous avez déjà repris le boulot ou pas?
1: Non, je travaille pas.
0: Ah, vous travaillez pas? Bon,
1: non, comme ça, terminé.
0: Ah, c'était, ouais, vous faites le plus beau métier du monde, Laurence, alors.
1: Oui, enfin, je préfère aller au boulot quand même, mais bon, c'est comme ça, c'est la vie.
0: Exactement. En tous les cas, on vous souhaite une belle fin de journée, Laurence. Bravo à vous, vous avez gagné vos écouteurs Bluetooth ici, les Mousins. Et puis, bonne fin de journée à la chapelle Montbrandais, alors.
1: Eh ben, merci, pareillement, à vous aussi.
0: À bientôt.
1: Merci, au revoir.
0: Allez, puis de la chapelle Montbrandais jusqu'à la Jamaïque, il n'y a qu'un pas grâce à la musique. Direction Kingston Town avec UB40, 17h40.

0: Forty et Kingston Town sur ici Limousin avant 18h et les infos. Bruce Springsteen, Grand Corps Malade en duo avec Stilto ou encore Pascal Obispo pour vous accompagner. Il vous suffit de patienter une petite minute.
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0: Le boss, Bruce Springsteen, Dancing in the Dark sur Ici Limousin.
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0: Mardi 25 août, Ici Limousin, 18h. Les infos, Garance Caillé à Limoges, le test de l'uniforme à l'école est finalement abandonné, Garance.
2: Et oui, 2 ans que l'école primaire d'Ecperc l'expérimentait. Elle se situe dans le quartier prioritaire de Corniac à Limoges. Il y a une semaine de la rentrée, les 200 élèves limougeaux n'auront finalement pas d'uniforme cette année. L'école faisait partie de la centaine d'établissements tests partout en France. C'était un projet de l'ancien ministre de l'Éducation nationale, Gabriel Attal. Mais à Limoges, ça n'a pas marché, selon Bouchra Damani, adjointe aux affaires éducatives à la mairie.
3: Comme pour toute expérimentation, on fait un bilan. Et le bilan, au terme de ces 2 ans, nous a montré qu'il y avait quand même une adhésion insuffisante. Le retour des familles, le corps enseignant, les élèves, pour qui ce sont surtout les contraintes d'usage qui ont fait que l'adhésion était limitée, les difficultés pratiques quotidiennes avec ces uniformes, la gestion du nettoyage, le renouvellement des tailles, les contraintes logistiques. La seconde chose qui en est ressortie au terme de ce bilan, c'est l'absence de bénéfices pédagogiques probants. La tenue unique n'est pas la réponse à des enjeux complexes comme les inégalités sociales à l'école, la lutte contre le harcèlement scolaire. Donc c'est pour ça que nous préférons arrêter l'expérimentation qui a duré 2 ans.
2: Et l'expérimentation de l'uniforme à l'école a coûté près de 200 000 euros à l'État et à la mairie de Limoges.
0: Voilà, et puis après l'abandon de cet uniforme à l'école, on vous pose cette question à laquelle vous pourrez réagir demain entre 9h et 9h30 avec Véronique Henry. Est-ce que vous vous souvenez, vous, de la façon dont vous étiez habillé dans vos jours d'école? Est-ce que vos vêtements racontent une époque? On va parler de tout cela. Racontez-nous comment vos vêtements ont marqué votre enfance. Témoignez demain entre 9h et 9h30 sur Ici Limousin au 05 55 34 5000.
2: Toujours à Limoges, un choc entre une moto et une voiture, il y a 1 heure, rue de Toulouse, c'est juste la dernière, la clinique Chaigneux, pardon. Le motard de 35 ans est légèrement blessé, il a été transporté au CHU. Et ce matin, en Haute-Vienne, un autre accident sur la départementale 9 à hauteur de Vérac, c'était à 9h. Accident causé par une seule voiture, sa conductrice est légèrement blessée, elle a été transportée à l'hôpital de Saint-Junien. Un deuxième cheval retrouvé mort à l'hippodrome de Pompadour en Corrèze. Début août, l'association Nos Viventia avait dénoncé le décès d'une jument. Son corps retrouvé dans un champ près de l'hippodrome. Il n'avait pas été emmené à temps à l'écarissage. Et aujourd'hui, le collectif dénonce une situation similaire. Découverte le week-end dernier du corps d'un cheval euthanasié, resté plusieurs jours dans une remorque. Pour l'instant, l'hippodrome de Pompadour n'a pas répondu à la découverte de ce deuxième décès. Et toujours en Corrèze, la ligne TER entre Brive et Périgueux va rouvrir lundi prochain. Elle était fermée depuis début juillet pour travaux à cause d'un gros rocher qui surplombait les voies et menaçait de tomber en Périgord. La SNCF a engagé des travaux et elle estime pouvoir ouvrir la ligne au 31 août.
0: Retour en Haute-Vienne où Emmaüs cherche des bénévoles.
2: Et oui, l'association de Saint-Priest-Orion compte 34 membres permanents, 10 de bénévoles, mais ça n'est pas assez pour donner une seconde vie aux objets récupérés par la communauté. Alors peut-être

0: Vous engagerez-vous comme Christiane, retraitée et bénévole à Emmaüs depuis 5 ans. Elle ne chôme pas et elle est ravie.
1: Nos missions, bon, ben, on essaye d'être un petit peu là où il y a besoin. Donc moi, personnellement, je fais la caisse, je trie les jouets de Noël, les peluches, j'aide Imen au tri du linge parce que c'est important. Je m'occupe aussi de la SPA, je leur donne des couvertures, voilà. Et je fais les maraudes d'hiver. On n'a absolument pas de contrat, on est libre de venir quand on veut, quand on peut surtout aussi. Mais bon, c'est vrai que si on avait des nouveaux bénévoles, ce serait vraiment génial. Même ne serait-ce que quelques heures par semaine, mais ça nous soulagerait, ça nous aiderait, et puis verrait ce que c'est une vie en communauté, la joie qu'on peut en tirer, quoi. On a des différences de culture, on a des vies différentes, et je trouve que partager ça, c'est vraiment enrichissant.
0: Et vous pourrez retrouver la communauté Emmaüs de la Haute-Vienne au Forum des associations de Limoges. Ça sera le week-end des 5 et 6 septembre. Et une autre association aux Viennoises qui a besoin d'aide, la Protection Civile de Saint-Junien. Elle a subi 2 intrusions la semaine dernière. Les cambrioleurs ont siphonné le réservoir du camion de l'association. 300 euros de plein envolé. C'est un coup dur et à cela, il faut ajouter un autre investissement. La Protection Civile va investir dans une alarme pour éviter d'autres intrusions. La saison touristique en Limousin a été bonne cet été. Limousin Nouveaux Horizons estime qu'il y a eu autant de touristes que l'année dernière en Haute-Vienne, malgré la sécheresse et les canicules. Et cette année, beaucoup de sudistes venus en Limousin chercher la fraîcheur et même des Espagnols. Ils sont notamment venus dans nos lacs, à Saint-Pardoux, à Vassivière, mais également au village de Radour-sur-Glane, les 3 lieux les plus visités en Haute-Vienne. Et enfin, pour eux, l'été n'est pas encore fini. La centaine d'enfants de la Haute-Vienne qui vont partir à la mer avec le Secours Populaire demain matin. Traditionnelle opération des oubliés des vacances, l'association emmène les enfants qui ne peuvent pas partir chaque été. Cette année, ils vont en Charente-Maritime, à Plage des Mattes, c'est tout près de Royan. Ils passeront également aux eaux de la Palmyre. Par contre, le réveil va un peu piquer demain matin. Départ de Limoges en quart à 6h30.
2: Ouais, mais c'est de la bonne fatigue.
0: Oui,
2: ils vont s'amuser. C'est pour une bonne journée, mais voilà.
0: Voilà. Et pour eux, qu'est-ce qu'on annonce à la météo pour demain et puis pour ce soir déjà, Stéphane?
2: Alors, pour ce soir, un ciel plutôt dégagé en première partie de nuit, Garance, avec, attention, un voile nuageux qui va envahir le ciel en deuxième partie de nuit, notamment sur la Basse-Marche, ainsi que sur le pays des Moutiers et de Vassivière pour la Haute-Vienne. On aura des brumes qui vont se former, nous annonce Météo France, notamment sur la Haute-Corrèze. Température pour cette nuit, 13 à 15 degrés en Haute-Vienne, 12 à 15 degrés en Corrèze, 16 degrés sur le bassin de Brive. Et puis pour demain, une matinée largement ensoleillée avec de belles éclaircies. Au fil des heures, en Haute-Vienne, il va y avoir quelques nuages menaçants qui vont apparaître et des orages peuvent éclater, notamment demain en fin d'après-midi et en début de soirée sur la Basse-Marche et sur le pays de Saint-Junien, nous annonce notamment Météo France. Pour la Corrèze, demain, c'est une journée bien ensoleillée avec de larges éclaircies. Les températures, 29 à 32 degrés pour les maximales demain en Haute-Vienne, 28 à 30 degrés en Corrèze, on poussera même jusqu'à 33 degrés au meilleur de la journée sur le bassin de Brive. Merci beaucoup, Garance.
0: Bonne soirée, Stéphane. Bonne soirée à tous.
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2: 18h06, tiens, on parlait avec Garance dans les infos de ce beau voyage pour les tout-petits près de Royan. Moi, je vous en propose un autre de voyage, ouais, en chanson, celui-là, avec Désirless à 18h06. Voyage, voyage, belle fin d'après-midi avec vous sur les Limousins.

0: Désirless et Voyage Voyage sur Ici Limousin.
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0: Et nous vous invitons, tiens, c'est pas encore tout à fait la fin de l'été. Alors peut-être que vous êtes rentrés, hein, comme nous, vous avez repris le boulot, mais quand même, il y a encore comme un petit air d'été, et notamment à Malemort avec les Festi Barbecue, c'est tous les vendredis, tout au long de l'été, ça court jusqu'au 4 septembre prochain. Vous ne connaissiez peut-être pas ce rendez-vous gratuit, je tiens à le préciser. Eh bien, nous en parlerons avec Laurent Dartout, monsieur le maire de Malemort, d'ici quelques minutes. Avant cela, c'est Teddy Swims pour vous accompagner en musique. Eh, vous sentez ? On sentirait déjà presque les saucisses là du Festi Barbecue, hein. Teddy Swims, donc, avant de vous emmener direction Malemort, Mr. Know It All, 18h10. Belle fin d'après-midi avec nous sur les sites.

0: Ellie Swims, Mr. Know It All sur ICI Limousin, 18h13. Bonsoir Laurent Dartout.
1: Bonsoir.
0: Vous êtes maire de Malemort et vous êtes avec nous ce soir pour nous parler de ce beau rendez-vous festif que vous organisez tous les vendredis sur votre commune de Malemort, les Festi Barbecue. Alors, faut se dépêcher parce qu'il y a celui de vendredi, là, le 28, celui du 4 septembre. Et après, c'est terminé. Alors, expliquez-nous, pour les gens qui ne connaissent pas le concept un peu de ces Festi Barbecue, monsieur le maire.
1: Alors, les Festi Barbecue, c'est un modèle qui pourrait être comparé au marché de pays que nous connaissons bien dans la région. À la différence que vous pouvez venir avec votre glacière, vous pouvez acheter un blanc de poulet chez un commerçant la journée et venir le déguster le soir en faisant chauffer sur les barbecues qui sont mis à disposition. Mais à côté de ça, une quinzaine de commerçants aussi vous attendent pour que vous puissiez acheter vos produits. Des barbecues sont mis à disposition. Ça, c'est pour le côté nourriture. Et après, le côté festif, deux pistes de danse avec deux disques jockeys différents, deux ambiances différentes. Une pour les plus jeunes et une pour, on va dire, les quinquas, les sexagénaires, qui est plus de la chanson des années 80, voilà, où tout le monde peut s'y retrouver, une ambiance festive, décontractée, populaire et gratuite.
0: Voilà, parce que l'idée, en fait, c'est ça, finalement. C'est de mélanger toutes les générations qui viennent sur la place de la mairie, qui peuvent aller faire leur petit marché sous le Corésium, et puis surtout qui partagent un moment entre eux, et justement, peut-être de réapprendre aux gens aussi à se côtoyer, finalement, entre plus jeunes et plus anciens, quoi.
1: Exactement, c'est ce que moi qui est bientôt 55 ans, c'est ce qu'on a connu avant, vous savez, ces balles où les associations proposaient de venir danser un peu les samedis soirs. On avait les discothèques, on avait tout ça. Et aujourd'hui, il y en a de moins en moins. Et on propose à nos jeunes, à nos moins jeunes, de venir s'amuser ensemble, faire la fête ensemble, dans un lieu qui est clos et sécurisé. C'est-à-dire que là aussi, on a beaucoup de sécurité pour faire en sorte que la fête se passe le mieux possible et dans les meilleures conditions.
0: Voilà. Et puis peut-être, comme dans les balles à l'ancienne, des rencontres qui peuvent se créer, et des couples peuvent se créer aussi, monsieur le maire.
1: Ça fait 6 ans qu'on a lancé les Festi Barbecue. Et c'est vrai qu'un jour, j'aimerais bien avoir le premier bébé Festi Barbecue. ça aurait du sens quand même de le mettre à l'honneur. Et en parlant de mettre à l'honneur, on aura le premier vendredi de septembre, un spécial pompier où les pompiers corréziens sont conviés à tenir les buvettes. Les bénéfices iront aux pompiers pour les mettre à l'honneur avec tout ce qu'ils ont fait cet été, que ce soit en Corrèze, dans nos départements de l'Aix-Limousin, mais aussi dans la Nouvelle-Aquitaine, puisque tout le monde s'est mobilisé pour les grands feux cette année.
0: Oui, les feux de Gironde et les feux des Landes, hein, notamment, où les pompiers du Limousin ont été particulièrement présents. C'est un beau clin d'œil en tous les cas. Ce sera donc ça le vendredi 4 septembre, monsieur le maire.
1: Avec un feu d'artifice en plus.
0: Avec en plus un feu d'artifice. Vous pourrez le tirer, ouais, c'est plus trop sec, ça.
1: Oh, écoutez, on a eu un bel orage cet après-midi sur Malemort. L'herbe n'est pas encore tout à fait verte, mais dans 15 jours, on espère que les conditions seront réunies pour faire un beau feu d'artifice, beau, chaud et pas trop sec.
0: Voilà, donc ce sera pour le vendredi 4 septembre, mais en attendant ce vendredi 28 août, il y a quand même aussi ce Festi Barbecue. Je le répète encore une fois, et c'est important, c'est ouvert à tout le monde, à toutes les familles de 7 à 77 ans, c'est totalement gratuit pour vous y rendre, avec des DJ, des bandas, l'espace guinguette, le marché alimentaire sous le Corésium, et bien sûr les soirées dont nous parlait monsieur le maire, soirées années 80 pour les plus anciens et DJ pour les ados, mais finalement les anciens peuvent aller quand même aux soirées DJ, et les plus jeunes peuvent découvrir aussi les sons des années 80,
1: il
0: ça n'empêche pas.
1: Même, c'est
0: voilà.
1: Important.
0: Exactement. Merci beaucoup en tout le cas, Laurent Dartout, monsieur le maire de Malemort, d'avoir été avec nous. Et puis, on vous souhaite une bonne semaine et un bon barbecue vendredi, alors.
1: Merci à vous.
0: Belle soirée, au revoir.
1: Au revoir.
0: Allez, la suite de la musique sur ICI Limousin avec France Gall pour vous accompagner dans un instant. Ce sera musique. Et tout de suite, c'est Chris Rea et Joséphine, 18h17, belle fin d'après-midi.

0: France Gall et musique sur Ici Limousin, la suite de la musique, justement pour vous accompagner en ce mardi soir, sera avec Pierre Demer en nouveauté Ici Limousin, Je pense à vous, et il pensera bien fort à nous dans 30 secondes.
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0: je pense à vous sur Ici Limousin.
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0: Et attention, durant cette période estivale, de nombreuses antennes mairies sont encore exceptionnellement fermées à Limoges, notamment l'antenne mairie de Landouche qui sera fermée les après-midi jusqu'à ce vendredi 28 août. Elle restera néanmoins ouverte de 8h30 à midi. L'antenne de Limoges Sud Romanet, fermée tous les matins du lundi 31 août au vendredi 4 septembre. Elle reste ouverte de 13h30 à 17h. L'antenne mairie Limoges-Est Viginal-Labatide qui, elle, sera fermée les après-midi à partir du lundi 31 août jusqu'au vendredi 4 septembre. Elle reste ouverte de 8h30 à 12h30. Vous pourrez également vous rendre à l'hôtel de ville ou dans les antennes mairies suivantes qui demeurent ouvertes aux horaires classiques. À Beaubreuil de 8h30 à 12h30 et de 13h30 à 17h. À Bonne-les-Mines de 8h30 à 12h30 et de 13h30 à 17h. Au Val-de-Laurence de 8h30 à 12h30 et de 13h30 à 17h. Et enfin, l'antenne Grand Centre qui se situe place de la République à Limoges qui est ouverte de 8h30 à 12h30 et de 13h30 à 17h.
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0: Jean-Claude Boulesté fait raconter à ses invités leur madeleine limousine. Alors qu'est-ce que c'est qu'une madeleine limousine ? Non, c'est pas une bijou, c'est pas de bébé. Non, c'est comme une madeleine de Proust. C'est un bon souvenir. On le retrouve, Jean-Claude Boulesté, juste après Niagara et Damiano David pour la musique de l'après-midi.

0: Damiano David et Next Summer sur ici Limousin. Allez, il est l'heure de vous présenter nos madeleines limousines, comme les madeleines de Proust, mais bien de chez nous. Ça peut vous rappeler un objet, un son, un aliment, un geste, en gros, vous rappeler un bon moment passé. Cette semaine, c'est Thomas Demaison, directeur du Théâtre du Cloître du Festival National de Bellac, qui nous raconte ses madeleines. Et vous allez voir qu'une madeleine, ça peut aussi être une rencontre.
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3: La madeleine de Thomas, cela peut être aussi une rencontre.
4: Moi, les rencontres déterminantes sont nombreuses dans mon parcours. J'ai eu beaucoup de chance. Des personnes qui ont changé, qui ont transformé mon cheminement. Moi, je parle beaucoup dans mon boulot de cheminement émancipateur, où les arts, les artistes peuvent avoir un rôle, des rencontres artistiques. Moi, c'est pas forcément des artistes. Moi, je vais, pour répondre à ta question, je vais partir plutôt d'un groupe de rencontres incroyables que j'ai vécu sur une année, que ma génération a pu vraiment, et puis que les nouvelles générations ont pu vraiment peut-être vivre comme moi. C'est l'année Erasmus, quoi. Mon Erasmus à Amsterdam, entre 2006-2007, bientôt 20 ans. Là, on est en train de se reconnecter entre anciens, là, pour essayer de voir si on ferait pas des retrouvailles, là. Ça a été une suite ininterrompue pendant un an de rencontres émancipatrices de dingue. Parce que pour moi, après mes années d'étudiant à Limoges et Bordeaux, le fait que j'ai grandi jusqu'à mon bac vraiment au cœur de cette Corrèze que je chéris, tout d'un coup, c'est l'ouverture au monde. Et c'est quelque chose que... Comment dire? Quand je suis rentré d'Amsterdam, l'été où je suis rentré d'Amsterdam, j'ai enchaîné tout de suite, j'ai bossé au festival de Cédia en Corrèze, qui n'existe plus sous la forme qu'il avait à l'époque. Et je me souviens que j'étais plus le même, quoi. C'est-à-dire que vraiment, j'étais une personne différente. Et c'est pas une personne plus mature, c'est juste une personne plus libre. J'ai senti une liberté pendant cette année, le fait de rencontrer des Autrichiens, des Allemands, des Anglais, des Australiens. Je me souviens d'un énorme moment avec un ami pakistanais dont j'ai retrouvé la trace il y a peu et qui était, je me souviens, le fils d'un grand prince du Pakistan qui est resté lui à Amsterdam. Je me souviens d'histoires d'amour de fou parce que voilà, quand on est en Erasmus, les histoires, les émotions sont décuplées, quoi. Je me souviens de soirées, je me souviens aussi des cours, je me souviens de profs incroyables. C'était une année, comme on le vit en Erasmus, je pense, de manière générale, ce qu'on vit, c'est que tout d'un coup, on est obligé d'être quelqu'un d'autre pour s'en sortir. C'est-à-dire qu'on ne peut pas arriver, ou alors si on le fait, on loupe son Erasmus. Si on applique dans le pays étranger ce qu'on fait habituellement, les petites routines, qu'on essaye de faire comme moi, si j'avais fait comme je faisais par exemple à Limoges, ben j'aurais pas changé et j'aurais loupé quelque chose, je me serais fait chier en Erasmus. Là, c'était vraiment que très vite, la boîte de Pandore s'ouvre très très vite au bout de 2-3 semaines. Les soirées, les rencontres, les Canadiens, les Américains, les Mexicains. Et au début, le premier mois, j'ai habité dans ce qu'on appelait la guest house. C'était sur le campus de Hoogstede, c'est 30 minutes au sud, dans le campus universitaire d'Amsterdam, de l'Université Libre. Et là, ça a été détruit il y a une dizaine d'années, on était tous un peu tristes, c'était un grand bâtiment type Cité U, quoi. En fait, ils avaient foutu tous les étudiants étrangers, quoi. Et il était immense, ce bâtiment, et en fait, il était livré à lui-même, c'est-à-dire qu'on s'auto-organisait dedans, par étage, pour faire ce qu'on voulait. Et il y avait des étages qui avaient une dominante plus espagnole, des étages de dominante plus germanique, et chacun avait un peu son tempérament. Cette année était magnifique pour moi.
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0: Voilà, alors j'ai dit une rencontre, mais visiblement ce sont plusieurs rencontres. On continuera demain à égrener ces souvenirs de Thomas Demaison, le directeur du Théâtre du Cloître. Et puis, dans moins de 4 minutes, nous allons parler sport et notamment, nous allons vous présenter la recrue phare du Limoges CSP de cet été. Qui est-il? Réponse après Olivier Chatan et Get Down Saturday Night.

0: Chiton, Get Down Saturday Night sur Ici Limousin. 18h44, ici Limousin Sport, et on vous présente la recrue phare du Limoges CSP de cet été, le meneur français Andrew Albici, arrivé à Limoges à l'intersaison, joueur aux 110 sélections en équipe de France, de l'expérience donc pour le collectif. Mickaël Chailloux.
1: À 36 ans, le recrutement du meneur Andrew Albici a été l'une des très grandes satisfactions de l'été au Limoges CSP. Parce qu'Andrew Albici rayonne du haut de ses 110 sélections en équipe de France. Ses premiers pas lors de cette préparation lui confirment qu'il n'a pas eu tort de s'engager en Limousin.
2: Je suis très content de ce nouveau challenge et puis voilà. J'ai envie de continuer à jouer au basket et ils ont montré beaucoup d'intérêt, le projet il est beau.
1: Avec une envie.
2: Pour moi, Limoges ne doit pas être au fin fond du championnat de France, il doit être plus haut. Avec les moyens qui se donnent, il devrait être mieux, tout simplement.
1: Son intégration se passe bien, surtout avec de vieilles connaissances comme Nicolas Lang.
2: Je lui ai demandé des petits détails par rapport à certaines choses et il m'a répondu positivement à ce que je voulais et donc voilà. Mais c'est pas parce que Nico était là que je suis venu, mais c'est sûr que ça aide, bien sûr.
1: Mais le capitaine du CSP n'est pas l'unique connaissance d'Andrew Albici dans le groupe.
2: Mais Hugo, je le connais depuis l'époque de Nanterre parce qu'on se voyait souvent et donc voilà. Donc c'est des têtes qu'on connaît et donc c'est beaucoup plus facile à s'intégrer. Après, moi, je suis pas très compliqué donc je peux m'intégrer à n'importe quel groupe.
1: Après une saison compliquée à Grande Canaria, l'entraîneur Arnaud Tessier confirme que le rôle du meneur sera d'amener son expérience.
3: Il doit nous amener aussi de l'organisation, de la création, il doit aussi faire passer des messages, donc il y a lui, il y a Nico, il y a Hugo, et pour revenir à Andrew, on connaît ses qualités, il va fédérer, quoi. Donc ça c'est important pour notre groupe.
1: Et sur le parquet, lors des premiers entraînements, on le voit beaucoup parler avec son coach.
2: Ouais, puis après c'est le rôle du meneur, mais c'est vrai qu'avec Arnaud c'est beaucoup plus simple que tous les coachs que j'ai connus, parce qu'il est très ouvert à la discussion, il est très demandeur aussi, parce que ça reste un jeune coach qui a pas beaucoup d'expérience, donc il a envie d'apprendre, et nous on peut l'aider sur ce côté-là. Maintenant c'est lui le coach, si on va l'écouter, mais sur certains points si on peut l'aider, moi je le ferai, en tout cas ça c'est sûr, parce que moi j'ai envie de gagner, c'est tout ce qui compte pour moi.
1: Après 10 ans à l'étranger, c'est donc à Limoges qu'Andrew Albici pose ses valises pour retrouver le championnat de France, avec, comme on vient de l'entendre, cette soif de gagner qui transparaît dans ses objectifs de la saison en termes collectifs.
2: Déjà, si on arrive à faire la Leaders Cup, les playoffs, je pense que ça va faire beaucoup de bien à la ville, je pense, au club. La salle, elle pue le basket, on sent qu'il y a eu du vécu, on voit les banderoles, voilà, on sait. Donc voilà, et comme j'ai dit, il faut qu'ils arrivent à revenir tout en haut, ce serait bien. Mais déjà, la première étape, c'est de se qualifier pour la Leaders Cup. Je pense que c'est quelque chose de très important sur les ambitions que le club y a et notre équipe. Et j'ai envie de contribuer à ça.
1: Meneur créatif, tel sera le rôle d'Andrew Albici cette saison au Limoges CSP.
0: Voilà, Andrew Albici qui poursuit, comme tout le groupe du CSP, la préparation avant le match amical de pré-saison contre Blois. Ce sera à Saint-Junien ce dimanche à 17h. Et puis n'oubliez pas, ici Limousin Sport, le mag, ça reprend. Pour cette rentrée, ce sera vendredi entre 18h et 19h sur Ici Limousin.

0: Charlotte Cardin de Way We Touch sur Ici Limousin avant 19h et des infos. C'est Eddy Mitchell qui nous rejoindra pour la dernière séance. Une dernière séance qui démarre, mesdames et messieurs, soyez ailleurs, dans une petite minute trente.
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0: Eddie Mitchell, la dernière séance sur Ici les Mousins.
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0: Mardi 25 août, Ici les Mousins, 19h. L'heure de faire un point complet sur l'info.
2: La rentrée du ministre de l'Éducation nationale, une semaine tout pile avant celle des élèves et de nombreux sujets sur la table. L'interdiction du téléphone au lycée, les nouveaux calendriers du bac et du brevet. Édouard Geffray est aussi revenu ce soir sur les violences sexuelles. Entre 2 et 3 enfants par classe ont déjà subi un viol ou une agression. Pour libérer la parole, le ministère a créé un questionnaire. Il sera distribué à la rentrée à 10 millions d'élèves.
3: Tous les élèves de la grande section maternelle à la terminale Rempliront dès novembre prochain, en même temps que le questionnaire harcèlement, un questionnaire sur les violences sexuelles dont ils auraient pu être victimes, adapté à leur âge. En grande section, on aura un questionnaire adapté, peut-être avec des smileys ou des émoticônes, etc., pour faire en sorte que l'élève qualifie plus facilement les choses. Pour les grands, bien sûr, ce sont des questions qui seront plus littérales. Comme pour le questionnaire harcèlement, ils pourront indiquer leur nom et prénom s'ils souhaitent en parler à un adulte de confiance. Infirmières scolaires, médecins et psychoéducation nationale, mais aussi partenaires associatifs, seront alors mobilisés pour recueillir la première parole et ensuite les orienter ou procéder au signalement nécessaire. Nous allons construire au cours des prochaines semaines avec des pédopsychiatres, les représentants du personnel, les associations de parents d'élèves, les chefs d'établissement, à la fois le contenu du questionnaire sur lequel on a déjà commencé à travailler et les modalités d'organisation. Il faut être très clair, les résultats risquent d'être sismiques.
2: Pour ce qui est du piratage des données personnelles des milliers d'élèves et d'enseignants fin juillet, cela n'aura pas de conséquences sur la rentrée. Elle se tiendra normalement, assure le ministre. Les piratages qui se sont multipliés cet été, le fisc par exemple a subi une cyberattaque mi-août, fuite de données massives. Les victimes ont lancé une action collective la semaine dernière. Elles sont déjà plus d'un millier à s'être signalées pour faire reconnaître la négligence de l'État et obtenir d'éventuelles réparations. Xavier Demanis, certaines victimes comme Manuela vivent aujourd'hui dans la peur de l'arnaque.
4: Mercredi dernier, le mail des impôts tombe. Ses données ont bien été piratées. Depuis, Manuela ne décroche plus son téléphone.
5: Je suis parano, en fait, à chaque fois que je reçois un appel. Je laisse la messagerie, en fait. Je laisse la messagerie pour savoir qui m'appelle, pour quelle raison on m'appelle, etc. Vous, d'ailleurs, ça a été le cas quand vous m'avez appelé.
4: La peur que ses proches soient exposés ou que cela compromette des informations de son employeur et de ses clients.
5: J'ai changé mes mots de passe quasiment partout, en fait. Mais est-ce que ça va servir? J'en sais rien. Je sais pas. J'ai l'impression que notre propre gouvernement n'est même pas en alerte par rapport à ce genre de piratage et que c'est pas possible. Parce que si eux le sont pas, mais alors nous, vous imaginez à notre échelle.
4: Il y a 3 jours, elle assure avoir déjoué une tentative d'arnaque, une fausse commande par téléphone, même s'il est difficile d'établir un lien formel. Elle déposera en tout cas bientôt plainte pour, dit-elle, faire bouger les choses.
5: Ma motivation, c'est pas du tout l'indemnisation. Ma motivation, c'est plutôt la protection d'aujourd'hui pour moi, pour mes proches, pour tout le monde en fait. J'espère qu'à travers cette action, tout le monde sera protégé demain, en fait.
4: Près de 700 000 contribuables, individuels ou professionnels, sont concernés par les 2 fuites de données de l'administration fiscale.
2: Xavier Demanis. Face à la sécheresse et au risque incendie, 2 festivals de musique bannissent la cigarette. Rock en Seine à Paris à partir de demain et jusqu'à dimanche. Et le Golden Coast à Dijon ce week-end. Les 2 festivals sont situés en bordure de forêt. C'est une première victoire. Salue ce soir la présidente de l'Association de défense des animaux. C'est assez. Le zooparc de Beauval renonce à

0: second projet de delphinarium destiné à accueillir certains dauphins d'une marine land d'Antibes. Le coût du chantier, 45 millions d'euros. Et les nombreux recours juridiques des associations de défense des animaux ont eu raison de ce projet. Ces dauphins pourraient bien partir vers l'Asie. L'association Cétacés milite désormais pour que ces dauphins soient transférés dans un sanctuaire marin à Tarente, en Italie. Allô, Houston, il n'y a pas de problème. Sophie Adnaud est là dans l'obscurité spatiale à 400 km au-dessus de la Terre. L'astronaute s'attelle depuis près de 5 heures maintenant aux réparations d'une antenne de communication à l'extérieur de la Station Spatiale Internationale. C'est la deuxième sortie extravéhiculaire de la Française en une semaine. Olivier Aymon, les images sont retransmises en direct par la NASA.
1: Précédé par son homologue américain, Neil Mennon, c'est vers 14h45 que Sophie Adnaud a franchi à nouveau le sas donnant sur le vide spatial, sous l'œil attentif des équipes au sol. Le temps d'allumer les lampes de leur casque et de vérifier leur matériel, les deux astronautes ont alors entamé leur balai dans l'espace, l'un les pieds arrimés sur un bras robotique extérieur, l'autre en se déplaçant à l'aide de mousquetons le long des structures métalliques de la station. Début de longues heures de travail pour réinstaller une antenne de télécommunication. La semaine dernière, le démontage de cette parabole des faillante avait pris plus de temps que prévu, nécessitant la poursuite des travaux aujourd'hui en s'aidant d'outils sophistiqués ou plus basiques. Une brosse à dents très utile pour lubrifier les pas de vis et faciliter le serrage des boulons de la nouvelle antenne. Les travaux devraient se terminer en début de soirée.
0: Une brosse à dents pour réparer la Station Spatiale Internationale. Le bricolage reste le bricolage.
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Bonsoir à tous. Vous avez choisi le bon endroit et le bon moment pour retrouver de vieux amis qu'on n'a pas oubliés. Les tubes des années 80, bien sûr. Toujours frais, toujours prêts, toujours efficaces. Ce soir, on passe une heure ensemble et ça commence comme ça.

0: police, c'était Didoulou, Didada.
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0: Et pour la suite, j'ai choisi l'artiste la plus attendue de l'année par des milliers de propriétaires du ticket d'entrée à un concert le plus convoité du siècle. Céline Dion, bien sûr. Dans 15 jours, c'est l'événement. L'événement de l'année, la série de concerts dès le 12 septembre à la Plénitude Arena. C'est le nouveau nom de la Défense Arena pour ceux qui n'ont pas suivi les épisodes précédents. Ça va être beau, fort, lorsque chaque soir, les 30 000 spectateurs reprendront en chœur son premier vrai succès d'amour et d'amitié.

0: Cassave avec Scier Bois. Scier du bois, oui, scier du bois en prévision de l'hiver. Non, c'est pas vraiment le thème de ce grand succès de Cassave, qui donne plutôt envie de danser les pieds nus sur le sable, un sable doux d'une plage antillaise. Bon, on a le droit de rêver. Et de continuer à plonger dans nos souvenirs de chansons qui ont marqué les années 80. On est là pour ça. Dans un instant, ce sera avec Francis Cabrel. Encore et encore. C'est le titre, hein, juste après ça.
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0: C'était Renaud et c'était Miss Maggie.
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0: La chanson qui fit scandale en Angleterre, au point qu'un chanteur britannique écrivit à son tour une chanson pour dénoncer l'arrogance des mangeurs de grenouilles. Ben oui, nos amis anglais nous surnomment ainsi depuis longtemps, alors qu'on est très peu à manger ce petit amphibien, hein, finalement. Rappelons qu'à l'origine, Renaud voulait dénoncer la violence des hommes après le drame du Heysel, lors de la Coupe d'Europe de foot qui avait fait quand même 39 morts. Bon, allez, plus de polémique, rien que de la musique pour continuer. Ah tiens, justement, avec des Anglais. Matt Bianco, yeah yeah.
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0: Daniel Balavoine, c'était la Ziza. Si vous avez adoré cette chanson lors de sa sortie, bah c'était en 1985. Eh oui, déjà. C'est le destin d'une bonne chanson. Les années passent et elles restent ancrées dans notre mémoire. C'est la magie des tubes des années 80, voilà. À suivre une mélodie sublime, une de plus, signée Laurent Voulzy, My Song of You. Il est en tournée, Laurent. Il sera, entre autres, le 24 septembre à Décines-Charpieu, en concert. Belle fin de journée à tous et à demain.
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0: 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Émilie Mazoyer et Zazie.
2: Une voix, une personnalité, un tempérament qui nous accompagne depuis plus de 30 ans. Ah, on en a des souvenirs avec Zazie.
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2: Zen, puis aussi Larsen. 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Speed. Je ne sais pas quelle est votre chanson préférée de Zazie. À vrai dire, je ne sais même pas quelle est ma chanson préférée de Zazie. Ce que je sais pour sûr, c'est que c'est bon de la savoir toujours là, pas loin, à s'occuper amoureusement de sa musique et de nos petites oreilles. Zazie est de retour avec une nouvelle chanson. Youpi, elle est ce soir dans Décibel pour tout vous raconter. Et bonsoir Zazie.
4: Bonsoir.
2: Bienvenue dans Décibel. Chère Zazie, la dernière fois qu'on s'est vu, c'était pour un album dans lequel il fallait mettre de la couleur.
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2: Et plutôt un album dans lequel vous mettiez les couleurs dont on avait bien besoin. Et vous réclamiez un petit peu de légèreté dans ce monde de brutes.

0: C'était le 11e album.
1: Oui. Et ça vous emmène en tournée. Enfin, vous avez vécu vraiment une belle aventure avec ce disque. Aujourd'hui, on va découvrir la nouvelle chanson qui est la porte d'entrée du 12e album, c'est ça?
2: Oui.
1: Ouais. Alors,
2: oui. Alors, il n'est pas complètement fini, cet album, d'où le fait qu'on sort un petit single avant.
1: Ouais.
2: On est en train de peaufiner pour deux, trois éléments techniques, mais enfin, il est quand même en très, très, très bonne voie. Donc, il va sortir quelque part à la rentrée. On ne sait pas trop quand. Ça dépendra un peu de l'état des lieux. Mais...
1: En tout cas, cette année, quoi.
2: Oui, complètement. Ouais.
1: Peu importe, c'est le nom de la chanson qu'on va découvrir maintenant. Premier extrait, donc, de ce 12e album. Qu'est-ce que vous pouvez nous dire pour nous préparer psychologiquement avant de l'écouter?
2: Alors, peu importe, au début, elle s'appelait pas Ma Faute, pour vous dire.
1: Ah.
2: Et puis, j'y ai rajouté un peu d'humour, ce qui est compliqué en chanson, en tout cas un peu de deuxième degré. Je trouve qu'on est dans un monde qui n'est pas hyper rigolo, avec pas donc son lot de très très bonnes nouvelles tout le temps. Donc j'ai fait un peu comme j'aime faire, comme d'habitude, c'est-à-dire un espèce de paradoxe entre une chanson ou un son, en plus un peu électro, là, où j'ai eu la chance de travailler avec Yuxek, qui est assez digeste, en fait, et puis avec un peu de deuxième degré, mais avec du sens quand même, parce que j'y tiens toujours un peu dans mon écriture. J'essaie de rendre ça plus digeste, en fait, que quand j'écris le texte tout seul, où je me dis, on va tous tirer une balle, c'est pas possible.
1: Oui, l'idée, c'est, évidemment, c'est pas de forcer le trait, en fait. Si on parle de quelque chose qui est angoissant, on va pas mettre la musique des Dents de la Mer.
2: Exactement,
1: ouais,
2: c'est ça.
1: C'est horrible.
2: Voilà. Je vous remercie de la comparaison, mais c'est un peu ça. Donc, il y a oui aussi un peu de cynisme dans peu importe, parce que ça voudrait dire que en fait, je dis ça, je dis rien, peu importe. Évidemment que c'est pas une chanson qui va changer le monde, mais quand même, j'aime bien penser à ce que je dis avant de les, enfin voilà, avant de le chanter, et j'aimais bien cette idée de partir. Alors d'une pub qu'on peut voir tellement souvent sous nos écrans et qui nous dit « Oh regarde, il a une voiture plus grosse, il a un jardin plus beau, l'herbe est plus verte » et d'élargir comme si on dézoomait, on commence

commence par le chien qui a pissé dans le jardin et c'est le chien des voisins, salopard. Et puis on dézoome et puis on va un peu sur la lune et on regarde ça, on se dit bah est-ce que c'est très important? Et aussi avec tous les problèmes qu'on peut voir de territoire, de regarde comme c'est plus mieux, comme on va à la conquête de tel terrain, comme de tel pays. Donc voilà, c'était un peu l'idée de cette grande parano, mais où on peut danser dessus, quoi. Comme disait Nougaro, danser sur moi.

0: morte.
1: Ce je dis ça, je dis rien, à la fin, il est parfait.
0: Un cynique absolu, la fille n'y croit pas.
2: Dans tout ce que je viens de vous dire depuis 3 minutes,
0: oubliez. C'est un peu ça.
1: Zazie, de retour en pleine forme. Alors, ce peu importe, il a été fabriqué, donc on l'a dit sans vraiment le dire, mais d'abord avec le texte, qu'il a ensuite fallu rendre digeste, ce sont vos mots, Zazie, pour nous faire danser, quoi.
0: Oui, alors j'avais cette espèce de gimmick pour composer la mélodie, donc j'ai fait la mélodie au piano, donc bon, bing, bon, bing, bon, bon, c'était déjà au piano, mais ça sonnait comme un pot, évidemment. après, j'ai fait le texte dessus, après, j'ai appelé mon copain en lui disant que je voudrais que ce soit un truc un peu électro, qui revienne, comme ça, avec des vagues, donc je suis allée chez lui, dans le sud, et on a fait la maquette,
1: ouais.
0: En une journée. À la fin, on avait un peu la pêche. Ça nous a mis de bonne humeur.
1: Ça, c'est bon signe, non?
0: C'est plutôt
1: ça marche
0: bon
1: sur
0: signe,
1: vous, ouais.
0: En général,
1: ouais.
0: Quand on commence à voilà. Je suis rentrée à Paris avec cette maquette. Et là, j'ai demandé à mon ami batteur, qui a fait aussi le reste de l'album, David Salquin. J'ai la chance d'avoir des musiciens que je connais très bien et qui, en plus, ne font pas que... mon ami batteur, il fait aussi de la guitare, il chante très très bien, etc. Et donc, pour me faire une vraie batterie, donc il a enregistré une vraie batterie dans son studio, qu'il m'a envoyé, il m'a dit, j'ai une petite idée pour une basse, est-ce que... Bon, j'ai dit, bon, écoute, envoie toujours, je voulais pas être désagréable avec lui. Et la basse, au début, elle était synthé, elle était faite avec un clavier, et puis j'envoie ça. Je le rappelle, je dis, bon, écoute, David, je suis désolée, mais là, tu vas devoir me le faire. Elle est géniale, ta basse.
1: Génial, on l'entend.
0: Et puis,
1: tout
0: du coup, il m'a renvoyé la basse en disant, j'ai aussi une petite idée de guitare. Donc, je dis, bah, vas-y, fais l'écouter. Et la guitare, elle devait être que à la fin du refrain. Yuxé qui a décidé de la mettre dès le début du refrain, parce qu'elle est super, sa petite cocotte, comme ça, voilà. Donc, en fait, c'est vraiment une espèce de ping-pong avec des gens qui se connaissent très bien et qui aiment jouer, quoi. Donc,
1: mais ça dit aussi beaucoup de vous. Et de votre ego pas du tout surdimensionné, parce que vous acceptez les suggestions, vous les prenez, vous les réappropriez pas, vous me donnez le nom des gars et tout. Enfin, c'est pas tous les artistes qui fonctionnent comme ça.
0: Bah, ils devraient, parce qu'on leur doit ça aussi aux gens avec qui on travaille.
1: Ouais,
0: moi, évidemment, je suis très fière d'être compositrice et auteure, mais c'est pas tout. C'est-à-dire qu'il y a des gens qui aussi transforment l'essai, je dirais.
1: Ouais.
0: Vous faites un truc en maquette, en noir et blanc au fusain, et ils sont là en train de vous faire un truc en cinémascope. Donc, évidemment, je suis présente puisque j'ai réalisé l'album, j'ai produit l'album, mais je les laisse aussi faire. J'appelle des gens où je sais quel est leur talent, comment il peut être complémentaire du mien, comment ils vont avoir des idées auxquelles j'ai pas pensé.
1: En fait, vous leur faites confiance.
0: On se fait confiance, voilà, mutuellement. Ouais. Et ils savent aussi que de temps en temps, ils font un truc super. Je leur dis, c'est super, mais non. Ce qui peut être très désagréable, mais ils savent que c'est pas eux qui sont pourris, c'est juste que j'entends un autre truc dans ma tête, quoi. Voilà. Ah. Donc c'est vraiment une question de confiance sur la musique.
1: Vous avez démarré dans les années 90 et vous avez vu beaucoup d'évolutions du métier, beaucoup de changements entre là, la sortie de Peu Importe et la sortie de vos premiers singles. Évidemment, ça sort pas de la même manière. Est-ce qu'il y a des changements qui ont mis... Vous parliez de la joie de faire de la musique, qui ont mis votre joie de faire de la musique à l'épreuve.
0: Oui.
1: La dématérialisation ou les réseaux, enfin, je sais pas, quelque chose.
0: Au début, tout ça, je trouve ça réjouissant. C'est-à-dire que, pour vous dire, nous, on a commencé sans Internet quand même.
1: Oui.
0: Hein. Il faut quand même se remettre dans le contexte.
1: Moi, j'avais la cassette.
2: Été sur les cassettes.
1: Voilà.
0: C'est ça. Et Internet est arrivé. Moi, je trouvais ça intéressant. Je me suis dit, tiens, il y a une certaine liberté là-dedans. On était 3 artistes et j'étais parmi les premières, alors que je connaissais rien du tout au numérique. Je crois qu'il y avait Aubert, Souchon, Dao, moi. Enfin, on était quelques-uns à se dire, tiens, on va faire des sites. C'était marrant au début. On pouvait avoir une ligne artistique là-dessus, etc. Et puis, bon, bah, les réseaux sociaux sont arrivés les uns après les autres. Ça a commencé à s'horizontaliser, avoir beaucoup de choses, et surtout où on a commencé à voir arriver les filtres, les influenceurs, les instagrammeurs, les trucs des drôles de métiers, où il n'y a pas de sous-métiers, hein, y a bien des gens qui vivent de la publicité, donc pourquoi pas, mais ou d'un côté, en fait, c'est pas tellement la dématérialisation des choses, parce que ça peut être hyper intéressant, mais c'était la déshumanisation des choses, ou s'éloigner un peu de la vérité, mettre des filtres, de l'autotune, alors que ça peut être très artistique aussi. Bien hein, sûr. Ouais. Moi aussi, de temps en temps, je mets un filtre pour faire un post, parce que je trouve que j'ai une sale gueule, ou je trouve que c'est plus marrant, y compris si, avec les trucs qu'on peut voir oui. sur, voilà, où on a des têtes de cuillère à peau et des,
3: oui, c'est
0: des
3: ça.
0: Choses comme ça.
3: Où on se met des petites oreilles de chat.
0: Voilà. Oui. Mais je trouve que quand même, il y a un danger là-dedans. C'est la perpétuelle comparaison avec ce qui se passe, avec ce que les autres font. Ouais. L'algorithme, quoi. Je veux dire, est-on vraiment les prostituées de l'algorithme? Quand j'entends parler en disant oui, alors maintenant, tu sais, il faut faire des dumps, ce serait mieux. Des carrousels. Alors, un carrousel, pour moi, c'était un manège qui tournait. Non, alors maintenant, ça a une autre signification.
1: Les dumps,
0: c'est quoi? Oui, ouais. C'est des photos. Pourquoi? Ah, parce que tu vas rentrer plus facilement dans l'algorithme. Et oui, la question est vraie, c'est mathématique. Mais pourquoi en fait ?
1: Ouais.
0: Pourquoi vouloir rentrer plus facilement dans l'algorithme ? Oui, j'ai bien compris, pour l'exposition, c'est une manière de faire parler de soi, de diffuser ses ouais. chansons. Mais de temps en temps, je pense qu'on est tellement dans cette mécanique-là qu'on oublie qu'elle est que ça n'est qu'une mécanique, ça n'est qu'un média en fait, ça n'est qu'un moyen. Média, ça vient du latin, moyen d'arriver aux gens. Donc prenons-le comme un média et non pas comme une fin en soi ou comme une source en soi. La source, c'est la musique, quoi. C'est toujours la même tuyauterie.
3: Alors, j'ai reçu ici, dans Décibels, une jeune femme qui avait des choses à dire sur vous, Zazie. Elle s'appelle Alice on the Roof.
0: Oh là là.
3: Et vous lui avez écrit une chanson qui s'appelle Tyrannosaur. Alice on the Roof qui raconte comment ça s'est passé, votre rencontre et votre travail ensemble.
4: J'ai eu la chance de venir ici dans le studio de sa musicienne et acolyte de toujours qui s'appelle Edith Fabuena. Et
3: ensemble, de nos plus grandes productrices aussi en France.
4: Ouais. Joyaux de la ouais. France. Et on a écouté plusieurs maquettes ensemble. Elle a flashé sur ces deux mélodies qui étaient pour le coup vraiment très en talent là, tu l'as eu. Et elle travaille, bon, j'imagine que vous le savez, mais elle travaille beaucoup la nuit, Zazie. Et je crois quelques jours plus tard, à l'aube du coup, vers 5h du matin, elle m'a fait un mail avec les deux chansons. Je crois que c'est un des plus beaux mails que j'ai reçus de ma vie. Les mails sont d'une poésie folle, c'est magnifique. Et elle m'a dit 40 fois, tu peux tout changer, c'est ta chanson. Et c'était parfait. Elle avait mis des mots, voilà, qui collaient tellement bien avec ce que j'ai envie de dire. Il y a une chanson qui s'appelle Tyrannosaure. J'adore ce mot. Moi-même, j'aurais pas osé. Enfin, je sais pas. J'ai trouvé ça génial qu'elle l'utilise.

0: Another, signé Zazie, donc sur l'album de Alice on the Roof. Vous devez être tellement sollicité. Qu'est-ce qui fait que vous allez vers, par exemple, cet artiste-là, Alice, quand oui, vous devez être sollicité tout le temps pour écrire.
1: Oui, souvent, mais en fait, j'aimais bien son univers déjà. Donc ouais. C'est déjà plus simple pour une rencontre, même si je lui dis, écoute, je suis en plein album moi-même, donc c'est compliqué parce que je me laisse toujours le choix d'être inspiré ou pas par un travail ou une maquette de quelqu'un. Bon, alors déjà la personne est délicieuse, complètement perchée. Enfin voilà, c'est très drôle parce qu'elle s'appelle Alice du Toit, d'où son nom Alice on the Roof. Mais elle est vraiment perchée, quoi. C'est-à-dire que elle est vraiment sur le toit de quelque chose et en même temps.
0: Elle a cette belgitude aussi qu'on adore.
1: Mais complètement. Voilà. Elle est d'une douceur infinie. Elle est extrêmement bienveillante et tendre. Et on a vraiment beaucoup fonctionné par mail. Mais ce qu'elle ne dit pas, parce que là c'est très très flatteur pour moi, mais ce qu'elle me dit pas, c'est qu'avant je lui ai posé la question en lui disant, est-ce que tu as des thèmes ou des choses que tu aimerais aborder sans avoir forcément les mots ou la manière de les dire, mais et elle m'avait sorti 3-4 thèmes comme ça par mail en me disant, écoute, voilà, parler du démon ou du truc en soi qui nous bouffe et où est-ce qu'on le met, à quelle place il a dans nos vies, est-ce qu'on l'écoute, est-ce qu'on l'écoute pas, est-ce qu'on arrive à s'en sortir, et tout un tas de thématiques comme ouais. ça qui étaient très inspirantes aussi, plus la chanson, enfin vous entendez, ouais. elle faisait comme ça, mais c'était déjà magnifique au piano, elle était toute seule au piano, et d'où l'idée de l'appeler Tyrannosaure, puisqu'on a pris le plus terrible des monstres, et c'est vrai que j'aurais peut-être pas écrit, en effet, c'est drôle qu'elle le dise, j'aurais peut-être pas écrit une chanson pour moi qui s'appelle Tyrannosaure, ouais. mais entre sa belgitude, son univers très, très fantasque et en même temps d'une poésie folle, puis sa voix, quoi, ses capacités vocales, je me suis dit, allez, on va faire s'envoler ce Tyrannosaure, on va le rendre un peu moins méchant, quoi.
0: C'est beau. Mais c'est vrai que quand un artiste a la chance, alors pardon, c'est flatteur, mais c'est vrai, de se retrouver avec un texte à vous, Zazie, ça fait parfois des étincelles. Jeu de mots. Oui, moi, j'écris pas de texte, excusez-moi.
1: Voilà, c'est la seule fois que j'ai fait un texte avant de faire la chanson.
0: Ah ouais?
1: Non. Ça m'est arrivé deux fois. La première fois, c'était donc Pascal Obispo qui m'a appelé en disant, oui, tu fais quoi là, ce serait bien de faire un hymne pour le Stade de France, c'est Johnny qui va le chanter, merci, au revoir.
0: Oui, bon.
1: Ok, donc le lendemain à 7h, puisque c'est pareil, c'est les mêmes horaires que
0: ce
1: que
0: disait
1: Alice on the Roof, c'était la nuit, j'ai fait ça, et puis parce que je préfère m'appuyer sur la musique, en fait, la musique me crée une image.
0: Ah oui.
1: Sans mots, et puis j'essaye de mettre du sens sur cette sensation, en fait. Donc c'est compliqué d'écrire sans avoir une idée de mélodie ou d'accord avant. Et la deuxième fois, c'était Calo Giro qui Maël voulait que je lui fasse un texte, et il faisait l'album de Maël, et il m'a dit, tiens, vas-y, pour une fois on va changer, tu vas me faire un texte.
0: Ah,
1: ça m'arrangeait pas du tout, parce qu'à chaque fois vraiment j'ai pas cette habitude, et puis j'ai fait toutes les machines ont un cœur, et je lui ai envoyé, j'avais marqué qui bat, donc il en a enlevé quelques-uns, j'avais marqué 4 fois, il l'a fait plus que 3 fois, et après 2 jours après, Calogero m'a envoyé la mélodie qu'il avait fait dessus, et donc ouais, c'était chouette, en fait ça marche aussi dans ce sens-là, mais c'est vrai que je suis moins à l'aise.
0: Quand vous écrivez une chanson qui devient intemporelle, il y a Allumer le feu de Johnny, mais bon, le perso de Johnny fait que de toute façon, voilà, c'est une espèce de
1: il est déjà intemporel, oui.
0: Voilà. Je pense à Double Jeu, chanté par Christophe Willem, fin mars, Zénith de Paris, premier Zénith de Théodora. Théodora, c'est la chanteuse préférée des ados.
1: Ouais, elle est formidable.
0: Donc, on est sur une salle remplie par des gens qui ont 15 ans, 16 ans, 17 ans. Allez, 25 ans, vraiment les plus vieux. Sur scène, Théodora, pareil, 22, 23 ans. Et l'invité, c'est Christophe Willem, et la salle est folle, folle de joie. Ils chantent par cœur une chanson qui est sortie quand ils étaient soit bébés, soit pas nés.

0: et Christophe Willem au Zénith mars 2026.
1: Ouais, non, c'est bien, c'est bien. C'est pas bien pour mon ego, mais c'est, non, mais c'est oh, super en fait.
0: Mais si.
1: Bah, on ne sait pas. Il y a de temps en temps ça des chansons comme ça qui
0: d'aujourd'hui qui écoutent ouais, de la musique urbaine. Qui... Donc sur le papier, on se dit ah bah non, c'est pas le public de Zazie, et ils sont complètement touchés, et ils s'identifient et ils s'approprient un truc que vous avez écrit il y a 20 ans.
1: Bah, je pense que le quand je serai grand déjà peut parler à des jeunes. Hein. Ouais. C'était pas fait exprès, mais c'était plus. C'est une chanson qui, pareil, est très dansable et avec un peu d'humour quand même. Où ouais, il y a ce cœur qui font. Faudrait savoir ce que tu veux. Et lui il dit bah c'est comme ça. Qu'est-ce que j'y peux. Et en fait il y a une espèce de recherche où il dit bah je en chanteur dans ma salle de bain. Il y a des choses marrantes où tout le monde. Bah on le voit d'ailleurs beaucoup sur les réseaux. S'invente un peu chanteur. D'ailleurs il y en a qui sont très très bons.
0: Ouais.
1: Mais qui ont pas encore franchi la porte de ouvert la porte de leur chambre et qui posent des choses, font des petites choses dans leur coin. Donc je pense que c'est ça aussi qui parle peut-être à ces jeunes.
0: Et le talent, Zazie, d'écrire des chansons qui sont restées, qui restent et qui vont rester. Alors il y a pas de recette évidemment, mais quand même...
1: un bon élément de recette, c'est ouais, de prendre des super interprètes.
0: Oui, évidemment, ça aide.
1: Ça aide.
0: Ouais, mais donc de l'humour, ça on en quand même, on a compris que c'est un truc que vous aimez bien mettre dans les chansons. Alors c'est pas forcément la galéjade
1: quand la chanson le permet,
0: de l'esprit,
1: ou voilà,
0: voilà, de l'esprit. Et aussi peut-être jamais essayer d'être à la mode.
1: Alors Maxime Le Forestier m'avait dit un truc génial. J'ai beaucoup de respect pour Maxime qui est devenu mon ami, et pour ça, le fait qu'il ait duré aussi longtemps, ouais, alors que moi je l'écoutais quand j'avais 11 ans, j'écoutais voilà, là, comme un arbre dans la ville en me disant oh, c'est trop bien. On était tous un peu babacool à l'époque, mais je trouvais ça trop sympa ce qu'il disait. Et j'ai eu la chance de pouvoir le rencontrer, de travailler même un peu avec lui, et il m'avait dit, je lui avais dit comment tu fais quand t'as voilà, quand tu traverses des petits déserts, ce qu'on appelle ces petites zones comme ça un peu où ben il y a moins de succès, on est moins ouais, sollicité, etc. Il dit bah tu ne changes pas, surtout tu ne changes pas, parce qu'en fait tu sais, regarde, c'est comme les pantalons, pas de def, pas taille haute, pas les épaulettes, les couleurs atroces, là ils nous refont un truc des années 80. En fait si tu changes pas, ça va redevenir à la mode dans un certain temps. Et en tout cas je pense qu'on peut aimer ou ne pas aimer ou trouver ça daté, bien sûr, ce qui est normal hein, puisque c'est daté par rapport à notre âge, par rapport à notre vécu, mais au moins on peut pas remettre en question l'honnêteté avec laquelle on l'a fait quoi. Je cherche pas à faire du jeunisme. J'adore rire un peu avec les codes, parfois même rire avec les réseaux ou m'en servir, mais enfin vous voyez, j'ai posté 3 trucs en un an, donc je pense que
0: ah, l'algorithme
1: catastrophe, mon label n'en peut plus
0: de
1: moi.
0: Faim.
1: mais voilà, je pense que c'est une question d'honnêteté en fait, ne pas je pourrais pas défendre quelque chose qui serait loin de moi.
0: Ouais.
1: Je pense que j'irai direct au burn-out, donc
0: ça nous donne envie d'avoir bientôt des nouvelles du nouvel album de Zazie. Le premier extrait, peu importe, édition disponible. Donc on se donne rendez-vous après les grandes vacances.
1: Oui.
0: Bon, bah, comme on dit pas souvent, vivement la rentrée. Merci Zazie. À bientôt.
1: À bientôt.
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0: Ce soir, un voyage en musique et en bagnole sur près de 4000 km. La route 66, ici chantée par les Anglais, Rolling Stones, c'est la route mythique américaine du XXe siècle qui part de Chicago pour aller jusqu'à Los Angeles. Elle traverse les lieux incontournables de l'histoire de la musique et inspirée de sacrées chansons. C'est le thème du livre Rock and Roll Trip, la route 66 en musique. On en parle ce soir dans Décibel avec son co-auteur Lauric Henton. Attachez vos ceintures. Bonsoir Laurie Kenton.
4: Bonsoir.
0: Bonsoir, vous êtes maître de conférence en études américaines à l'université de Versailles-Saint-Quentin depuis 2007. Et alors, votre spécialité, c'est la politique du rêve américain. J'aime beaucoup ça. Oui. La politique... Ah non, je viens de comprendre, j'ai mal lu la phrase. C'est
4: non,
0: la politique du rêve américain jusqu'à nos jours. Eh oui, l'Amérique qui faisait rêver, l'Amérique qui fait moins rêver. C'est ça, bah, en gros, votre champ d'action.
4: Il y a les deux. Que ce soit aujourd'hui ou hier, il y a toujours plusieurs Amériques.
0: C'est
4: et
0: vrai.
4: La route 66 traverse d'ailleurs plusieurs Amériques, mais donc, oui, on ne peut pas s'intéresser que à l'une et avec les cheveux oranges et que à l'autre.
0: C'est vrai. Alors, avec Julien Grosso, vous signez donc ce Rock and Road Trip, la route 66 en musique. Je le disais tout à l'heure, c'est une route qui part de Chicago, qui va jusqu'à Los Angeles, Santa Monica, très exactement, près de 4000 kilomètres. On part en haut à droite de la carte des États-Unis, on finit en bas à gauche. Et souvent... Quand on parle de la route 66 aujourd'hui, on en parle au passé. Est-ce qu'elle est encore active, cette route ?
4: Alors, on peut en parler au passé parce qu'elle a eu une existence qui s'est arrêtée officiellement dans les années 80. Et puis ensuite, c'est devenu un objet de mémoire. Mais donc, en fait, elle a été ressuscitée parce que c'est devenu un objet de patrimoine.
0: D'accord.
4: Et maintenant, on peut la faire. Alors, on peut la faire de plusieurs façons parce qu'il y a aussi des endroits où il y a plusieurs tronçons. Il y a des endroits où c'est quand même très compliqué de la suivre exactement parce que ça a été remplacé par, comme nos nationales, hein, par autres. Route.
0: Oui, des rocades.
4: Ouais, il y a des endroits, c'est quand même un peu compliqué de suivre. Il y a des endroits qui sont vraiment très très anciens et très mal entretenus parce qu'il y a quand même de la distance. Et puis il y a des endroits qui sont hyper touristiques. Alors pas forcément toujours dans le meilleur sens du terme, mais ça reste quand même très image d'Épinal, hein, avec des néons, avec des petites stations-service toutes mignonnes. Il y a vraiment un soin très américain qui est mis dans l'industrie du tourisme qui souffre un peu en ce moment. D'ailleurs, hein. C'est ce qu'on disait tout à l'heure, il y a une partie de l'Amérique qui n'est pas forcément hyper populaire.
0: Oui, qui fait pas rêver.
4: Et donc, tous nos petits musées, parce qu'il y a ces plein de micro-musées avec trois bagnoles et deux machins, et tout ça, en fait, ça en souffre. Hein. C'est toute l'Amérique du milieu qui carbure beaucoup au tourisme, alors beaucoup local, hein. C'est du road trip local des Américains qui font la 66.
0: Ah, c'est du tourisme domestique.
4: Ah oui, oui. Il y a beaucoup d'Américains qui font ça, et puis il y a beaucoup d'étrangers, des Européens essentiellement, qui se font la 66, alors qui en moto pour les plus aventureux.
0: Johnny Hallyday, il avait fait ça.
4: Ah, mais il y a plein de gens qui... Il y a des agences, je crois, en France, qui organisent des trucs comme ça, en Harley. Et puis, il y a des choses qui sont un petit peu plus... Voilà, avec un toit sur la tête, on peut faire de la voiture. On peut faire des portions, on n'est pas obligé de tout faire, parce que c'est vrai que c'est quand même un peu... C'est long, hein.
0: À 4000 bornes,
4: Ouais, on peut faire ça en plusieurs tronçons. Et donc, ça permet de partir moins longtemps également pour des questions de budget. Et donc, il y a des gens qui font des tronçons... Julien, par exemple, était parti au Texas, il a rattrapé la 66 et il a fait toute la partie Texas, LA, juste ça, pas l'autre moitié.
0: Julien Grosso, donc votre co-auteur. Et vous alors, Laurie Kenton, est-ce que vous avez déjà mis un pied ou une roue sur la route 66?
4: Oui, on a des petites portions, mais
0: des
4: pas
0: petites
4: tout.
0: Portions.
4: Moi, mon coin, c'est plutôt Boston et New York, en fait.
0: Ok, donc plutôt en haut à droite.
4: Voilà.
0: Rock and Road Trip, la route 66 en musique, donc, puisque c'est ce qui nous intéresse. On croise dans cette route 66 énormément de lieux emblématiques, hein, puisque la route 66, elle traverse trois fuseaux horaires, huit États. Enfin voilà, il y a vraiment une grosse portion d'Amérique. Vous vous êtes donc concentré sur les chansons qui parlent de la route 66 et les villes traversées par la route 66 qui ont produit des chansons. Le trajet, il commence à Chicago. Alors on va pas pouvoir faire toutes les villes, hein, parce que voilà, le bouquin est épais, les villes sont nombreuses, les chansons encore plus, mais je me suis dit qu'on pouvait quand même en profiter pour visiter quelques lieux emblématiques. Et puisque ça commence à Chicago, il faut bien dire que Chicago, c'est une ville très importante pour la musique et notamment pour les musiciens du sud des États-Unis et pour être encore plus précise, les musiciens noirs du sud des États-Unis qui ont ensuite influencé des générations de rockers. Noir ou blanc d'ailleurs. Je pense notamment à Muddy Waters.

0: Ah, ça m'a fait un peu la playlist idéale des Rolling Stones. Hein. Je pense que c'est toutes leurs influences.
1: Ouais,
0: c'est trois artistes, Muddy Waters, Bo Diddley et Tad James. Il n'y en a pas un qui est né à Chicago. Pourtant, leur point commun, c'est Chicago. Pourquoi ?
1: Parce qu'en fait, la plupart, en fait, ils sont même nés dans le sud. Alors, Etta James, c'est l'exception, elle est de Los Angeles. Bon, mais sinon, ils sont les Noirs du Sud. En fait, ceux-là, ils sont tous du Mississippi et ils sont d'un coin assez restreint dans le Mississippi. Ils vont tous dans les villes du Nord, dont Chicago, parce que ils cherchent du boulot et moins de discrimination. Et donc, à partir de la Première Guerre mondiale et jusqu'à la Deuxième Guerre mondiale, il y a un appel d'air parce qu'il y a de la guerre et parce qu'il y a des emplois industriels. Et donc, ils vont rejoindre des cousins, des frères, des sœurs, il y a des réseaux familiaux, des réseaux d'entraide aussi. Et donc, il y a toute une sorte de société du Mississippi qui vient s'installer à Chicago, également Détroit, Cleveland, etc. Et donc, à Chicago, il y a une scène de la musique qui est carrément transplantée et l'électrification des instruments aidant, ça devient le blues de Chicago, qui est en fait du blues du Mississippi, mais électrifié, et puis passé à la moulinette d'un label absolument essentiel de Chicago, qui est Chess.
0: Chess en anglais, c'est le jeu d'échecs,
1: ouais. Hein,
0: c'est ça. Ça veut dire que ça mélange les noirs et les blancs, le label Chess.
1: Alors, ça mélange les noirs du Mississippi et les blancs d'Europe de l'Est, parce que Chicago, il y a énormément de juifs d'Europe de l'Est qui sont installés dans un quartier qui était un petit peu le ghetto d'une certaine manière, et c'est là que sont venus après les noirs. Et donc, les juifs et les noirs se sont bien entendus parce qu'ils ont en commun l'expérience de la discrimination, d'être un petit peu à la marge de la société. Et on a partout aux États-Unis, notamment à LA, pas que à Chicago, des tas de labels qui sont pilotés par des entrepreneurs juifs qui mettent en musique des musiciens noirs, presque exclusivement. Et la seule exception, c'est Sam Phillips, qui n'est pas juif, et à Memphis.
0: Avec Sun Records.
1: Avec Sun Records. Ouais. Mais Chess, ça fait partie de tout cet écosystème, et donc ils veulent faire de la musique noire pour un public noir, et puis, si possible, transcender ça et toucher le public blanc. Alors là, Sam Phillips à Memphis, c'est exactement le même deal. Pourquoi ? Parce que 9 dixièmes de la population, donc du marché, c'est des blancs.
0: Étape, si on fait le voyage de la route 66, c'est une sacrée étape. C'est même nous, hein, depuis qu'on est tout petit, on associe beaucoup l'Amérique à un endroit.

0: tous un ami.
1: Et voilà, moi j'avais 4-5 ans, j'avais compris que l'Amérique cool, où il se passait des choses, où il y avait des aventuriers, des gens qui osaient, c'était autour du Mississippi. Alors déjà, est-ce qu'on se met d'accord? C'est un fleuve ou une rivière, le Mississippi?
2: C'est un fleuve parce qu'il se jette dans la mer. Mais en anglais, on dit river.
1: The river.
2: Et
1: ouais.
2: River peut signifier à la fois rivière et fleuve. Donc il y a une ambiguïté. Le Missouri est une river. Ouais. C'est le plus long cours d'eau aux États-Unis. Il se jette dans le Mississippi, qui n'est pas le plus long, mais qui est peut-être symboliquement le plus important. Celui qu'on traverse pour passer vraiment de l'autre côté. Et à Saint-Louis, justement, il y a cette arche gigantesque, monumentale, qui est la porte de l'Ouest. Traverser le Mississippi, longtemps, ça a été la frontière des jeunes États-Unis. Et au-delà, c'était autre chose. Et puis, à partir du moment où on a pu franchir le Mississippi et aller commencer à s'encanailler de l'autre côté, on est allé, après, le
1: prochain... monde quoi.
2: La prochaine étape, c'est les Rocheuses. Hein. Donc il y a quand même de quoi s'amuser. Et puis après, il y a le Pacifique. Donc le Mississippi, c'est la première grande frontière. Et puis c'est le moment où on passe d'une Amérique à une autre. Et même pour les stations de radio, il y a celle qui commence par un W, celle qui commence par un K. Et le Mississippi, c'est vraiment l'épine dorsale où on change les noms des stations de radio, par exemple. Donc c'est vraiment un lieu de passage où on traverse et on entre dans autre chose.
1: Donc évidemment, la route 66 traverse le Mississippi. Dans votre livre aussi, on traverse le Mississippi. C'est vrai qu'il y a une chanson, peut-être, il y en a plein d'autres, hein, mais il y a une chanson qui rend tellement hommage à cette river. C'est Proud Mary. Alors, vous la connaissez peut-être en version Tina Turner.

0: cette chanson, c'est plutôt un fleuve bienveillant avec des gens sympas. Ouais. Voilà, c'est quelque chose de très positif dans Proud Mary. Il y a plein de légendes un peu flippantes autour du Mississippi. Il y a un côté, enfin voilà, parfois un peu sulfureux aussi.
1: Oui, il y avait. Bah, en fait, c'est un fleuve, donc c'est un endroit où on passe. Il y a un côté et puis l'autre. Quand à l'époque de la Prohibition, il y avait un côté où l'alcool. Enfin, après la fin de la Prohibition, il y avait un endroit où l'alcool était encore interdit, un endroit où on pouvait se procurer de l'alcool, et donc il y avait plein de petits établissements où on pouvait aller s'encanailler, danser, rencontrer des madames. Il y a un certain nombre de bluesmen, Robert Johnson, qui est connu essentiellement pour avoir vendu son âme au diable, hein, quand même pas mal.
0: Ça
1: fait des points. Dans tous les carrefours du Mississippi, ils vendent ça, comme c'est le truc touristique.
0: Est-ce qu'on a trouvé le vrai carrefour, crossroads, où soi-disant il a vendu son âme au diable?
1: Alors, le plus photographié, il est à Clarksdale, au croisement de la 49 et de la 61, alors c'est moche comme tout, hein, c'est deux nationales, mais tous les touristes s'arrêtent là, et toute l'économie locale tourne autour de ça, et tous les carrefours, donc il y a ce côté un petit peu diabolique, ce côté aussi, contrebande ici, et puis on peut acheter de l'alcool là, et puis il y a des filles, et puis voilà, donc entre Memphis et la Nouvelle-Orléans, mais c'est quand même beaucoup plus bas que notre route 66.
0: Oui, c'est ça, alors pour revenir sur la route 66, on parle des chansons, mais il faut bien se rendre compte que dans la construction du rêve américain, alors pas vu d'Amérique cette fois-ci, mais vu de nos yeux d'Européens à nous. Il y a des films aussi, il y a Paris, Texas de Wim Wenders, il y a Sur la route de Madison de Clint Eastwood, il y a Little Miss Sunshine avec son petit combi Volkswagen, qui passe aussi par la route 66. Il y a Cars.
1: Eh oui, Cars.
0: Le film d'animation, pardon. Oui. Disney, Pixar. Cars a fait
1: beaucoup pour remettre la route 66 un petit peu au goût du jour, c'est-à-dire qu'il y a un tourisme Cars. Cars a eu un effet boost sur le tourisme et a vraiment été une sorte d'accélérateur.
0: Donc Cars, c'est récent. Est-ce qu'en musique, on a des choses récentes aussi, ou est-ce que quand même cette route 66, elle est là pour ressusciter des vieilles gloires?
1: Ouais, c'est quand même très marqué. Il y a une exception à laquelle je pense, mais c'est très vintage, mais il y a une exception, on parlait des femmes tout à l'heure, il y a Grace Potter avec Mother Road, et alors ça, c'est extraordinaire. Grace Potter, c'est une des plus grandes rockeuses actuelles. Elle est extraordinaire, et alors l'album Mother Road et la chanson Mother Road, ça envoie du pâté.
0: Mother Road, la mère de toutes les routes, c'est un des surnoms de la route 66. On dit aussi Main Street USA, c'est
1: ça? Oui, il y a plusieurs.
0: La grande rue de l'Amérique.
1: Il y a plusieurs surnoms comme ça, mais c'est vrai qu'il y en a quelques-uns qui survivent mieux que d'autres, en fait.
0: Il faut que vous nous parliez aussi, alors on s'éloigne un peu de la musique, mais comme vous êtes un vrai spécialiste, et c'est pas tous les jours que j'ai des profs de fac dans décibels, hein, vous le savez les amis, et puis moi-même à la fac, j'y allais pas tous les jours non plus, donc bref, puisque je vous ai sous la main, vous parliez des petits musées. Ouais. De trois fois rien qu'il y a au bord de la route. Il y a aussi c'est même pas des musées, mais des side road attractions, ça s'appelle, des attractions de bord de route, où on s'arrête et il y a par exemple la plus grande sculpture d'épis de maïs du pays. Ou ensuite, quelqu'un qui a fait une soucoupe volante pour agrémenter le bord de route. Ça n'existe pas chez nous.
1: Quand on regarde sur les bords de l'autoroute, il y a des petits machins, mais
0: c'est différent chez nous, non?
1: Et puis il y a une grosse différence, c'est que il n'y a pas la grosse baleine bleue de Catoussa, qui est très kitsch. Et deux, il n'y a pas les 10 Cadillacs plantés dans le sol qui ont été chantés par un certain Bruce Springsteen. Quand Bruce Springsteen chantera les airs d'autoroute en France, on reviendra. Parce que à la sortie d'Amarillo, il y a un truc. C'est assez dingue parce que c'est vraiment en bord de route. Ouais. C'est-à-dire on pose sa voiture et puis on peut aller taguer les trucs. Bon, ça n'a pas grand intérêt.
0: Non.
1: Mais on peut. C'est accessible. Et puis, c'est 10 Cadillacs plantés un petit peu en épis dans le sol. Et c'est une œuvre d'art des années 70, qui est toujours là d'ailleurs, et qui. Est à la portée vraiment du public. Et donc, qui a été chanté par Cadillac Ranch, par un certain Bruce Springsteen.
0: Ça, c'est la classe.
1: C'est pas rien, quand même.
0: C'est pas rien du tout. À peine lourde avec mes sous-entendus depuis tout à l'heure. C'est vrai qu'il y a une Amérique qui fait rêver et en ce moment il y a une Amérique qui fait flipper et qui même fout un peu la honte parfois, notamment par la voix de son président qui ne sait pas toujours comment se comporter en société. Vous, Laurie Kenton, au-delà d'être le co-auteur de ce bouquin fascinant sur la route 66, sur la musique, sur les chansons, les labels, etc., américains, vous êtes maître de conférence en études américaines, et vous avez écrit un bouquin en 2017 qui s'appelait « La fin du rêve américain ».
1: Point d'interrogation.
0: Oui, « La fin du rêve américain ». Voilà, c'est mieux comme ça. Est-ce que, justement, en préparant ce livre avec toute la mystique de la route 66, de l'Amérique, des bagnoles, de la radio, etc., tous ces groupes, on rêvait tellement d'aller en Amérique. Est-ce que ça, c'est un sentiment qui disparaît petit à petit?
1: Non, c'est toujours là. C'est toujours là parce que c'est une Amérique qui est un petit peu figée d'une certaine manière. Alors, c'est toujours très vivant parce que tout ça est toujours très animé. Il y a des gens dans les musées, il y a des gens qui sont passionnés. Les Américains sont passionnés par ce qu'ils font, ils mettent un niveau d'enthousiasme absolument dingue dans tout ce qu'ils font, et puis quand ils font les choses, ils font jamais ça à moitié.
0: Puis ils ont une histoire très courte, donc finalement ils la chérissent.
1: Ouais, et puis ils sont passionnés. Ouais. Ils sont à fond et ils ont un petit musée au milieu de nulle part, mais ils sont à fond et c'est génial parce que c'est très communicatif et ça a un côté vivant mais figé ou figé mais vivant, et donc on est toujours dans cette Amérique un petit peu éternelle, et donc les présidents passent mais cette Amérique là elle reste. Et donc bon, là le problème principal, outre le fait de pouvoir rentrer aux États-Unis, c'est de pouvoir dépenser de l'argent parce que tout est devenu assez dingue au niveau des prix. Oui. Alors, en dehors de New York, parce que bon voilà, les grandes villes c'est quelque chose. Après, la route 66, elle passe aussi beaucoup par des petits patelins où c'est quand même beaucoup plus accessible.
0: Hein. Bien sûr. Ouais.
1: L'Oklahoma en particulier, c'est un des États les moins chers des États-Unis. Il y a plein de trucs. On se demandait ce qu'il y aurait parfois entre Chicago et LA. Bon, on situe quand même pas mal, hein, Chicago et LA. Et entre les deux, parfois on se disait, est-ce qu'on va réussir à meubler un bouquin entre les deux ? Ben en fait, oui.
0: Oui.
1: Parce qu'il y a énormément de trucs, même sur l'histoire de la musique. Saint-Louis, Tulsa. Tulsa, c'est une des villes les plus importantes dans le top 5 à 10 des villes américaines en musique. Il y a tout le rock des années 70 et à Tulsa, il y a plein de musiciens qui sont sur tous les disques d'Eric Clapton, etc. J.J. Cale, Leon Russell, tout ça, c'est Tulsa. Et en fait, personne ne le sait. Ouais. Et donc, il faut qu'on parle de ça pour que ça sorte un petit peu. Oklahoma City, c'est une ville où il y a plein de musées. Il y a énormément de choses. C'est pas juste un coin de redneck. Alors, évidemment, il y a quelques rednecks. Mais il y a énormément de choses. Et puis, c'est extrêmement divers. Il y a le Texas, il y a l'Arizona, il y a des endroits où c'est quasiment désertique. Ouais. Mais on n'est jamais loin des grands monuments et des grands parcs. Et donc, il y a toujours des choses qui, en fait, ne changent pas.
0: Dans Rock and Road Trip, la route 66 en musique, vous proposez donc un itinéraire hyper réjouissant. Il y a des rappels historiques, il y a des bons plans aussi, des endroits à pas rater. Donc, si pour le moment, pour tout un tas de raisons, vous ne pouvez pas aller vous faire en vrai la route 66, bah, sachez qu'avec ce livre qui est dispo aux éditions hors collection, ça va vous faire quand même drôlement voyager et évidemment donner envie d'écouter plein de musique. Alors il y a une chanson, on a écouté quelques mesures tout à l'heure en tout début d'émission pour vous accueillir, c'est Route 66, chanson donc ode à cette route. Le premier enregistrement que j'ai trouvé date de 1946 et c'est Nat King Cole qui la chante.
1: Exactement.
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0: Route 66. Quand elle existe pour la première fois, cette chanson, donc dans les années 40, la Route 66, alors elle est déjà culte ?
1: Elle est en train de le devenir. Elle a 20 ans.
0: Ouais.
1: C'est d'abord une route qui sert à connecter des villes perdues au milieu. Donc Tulsa et Saint-Louis aux deux grands pôles que sont Los Angeles d'un côté et Chicago de l'autre. Donc la première raison d'être de cette route, c'est qu'il y a de plus en plus de voitures et il s'agit de mieux connecter des villes du milieu avec les deux gros marchés que sont Chicago et LA. Donc c'est d'abord une raison économique. 10 ans après, il y a ce qu'on appelle le Dust Bowl, c'est-à-dire c'est une série de tempêtes qui font que les champs sont tellement secs qu'à la moindre tempête, eh ben, il n'y en a plus. C'est-à-dire que champs verticaux, c'est-à-dire ces images absolument délirantes où on voit des murs de poussière, mais en fait c'est un champ, ouais, qui est en train de se déplacer, qui va se déposer sur le champ d'un autre. Et donc en fait personne n'a plus de champ. Et donc quand on peut plus rien faire pousser, il reste un truc, comme dans les chansons de Springsteen, il reste la bagnole, on met tout ce qu'on a dans la bagnole et on va vers la Californie où on pense qu'on sera accueilli comme des rois et on pourra recommencer une vie. C'est un peu plus compliqué, mais la route 66, c'est l'échappatoire des raisins de la colère. On est carrément dans Springsteen. On peut aller trouver une autre vie ailleurs grâce à la 66. Nat King Cole, quand il chante ça, la chanson est écrite par Bobby Troup, qui est un jeune auteur part avec sa femme à travers l'Amérique et écrit cette chanson. Et là, on est dans quelque chose de nouveau. On est en 46, il n'y a plus la Grande Dépression, il n'y a plus la Deuxième Guerre mondiale, on peut enfin commencer à vivre. Et on arrive dans quelque chose de nouveau, c'est les loisirs. Et le road trip, on n'est plus dans la destination. On ne va pas en Californie, on ne va pas à Chicago, on fait un voyage. Et la destination est presque secondaire. Et c'est ça qui est important dans cette chanson, c'est que l'itinéraire devient l'objet du désir et la destination, bon, elle est presque anecdotique finalement.
0: On voyage. Et cette chanson a été reprise par Chuck Berry. Par les Rolling Stones. Plus étonnant, par Depeche Mode. Comme quoi, ça fait des petits partout, hein, ce rêve américain.
1: Et Depeche Mode, encore des Anglais d'ailleurs.
0: Encore des Anglais. Ouais.
1: Et on voit bien la différence entre Chuck Berry, qui reprend vraiment Nat King Cole.
0: Oui.
1: Et les Stones qui reprennent Chuck Berry, mais avec les doigts dans la prise.
0: C'est vrai.
1: On voit bien, il y a 3 ans entre les deux.
0: C'est fou. Hein.
1: C'est absolument dingue. Et c'est là qu'on comprend la tempête Rolling Stones.
0: Et puis, autre type de tempête, bien française, celle-ci, mais tellement amoureuse du rêve américain. Eddie Mitchell aussi a chanté La Route 66.

0: Alors, ce que vous nous dites, Laurie Kenton, c'est que quoi qu'on pense de la politique extérieure des États-Unis, en ce moment, la route 66, ça vaut le coup d'aller vivre ça.
1: Cette année en particulier, alors c'est compliqué de rentrer, il y a un petit sujet pouvoir d'achat, mais cette année, on est en plein centenaire de la route 66, et donc il y a des manifestations partout, tout le temps sur la route 66. Il y a des sites web qui les répertorient et c'est absolument dingue. Des trucs qui sont microscopiques. Il y a toujours un petit festival, il y a un petit défilé.
0: Une kermesse, un truc.
1: Ouais, des vieilles bagnoles, il y a un petit concert, il y a des tas de trucs, il y a des conférences. Il y a des choses qui se passent tout le temps sur l'ensemble de la route 66, en dehors de LA, en dehors de Chicago.
0: Et puis, pour réviser avant de partir, je vous recommande donc la lecture de votre livre, Lauric, Rock and Road Trip, la route 66 en musique de Chicago à Los Angeles, aux éditions Hors Collection. Merci beaucoup d'être
1: merci.
0: Venu nous voir. À bientôt, Lauric, merci.
1: À bientôt.
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2: Wikizef, petit guide à l'usage des étrangers du sud du péage d'Arras en vacances dans notre belle région.
3: Votre cousine a décidé d'organiser son anniversaire, seulement les temps sont durs. Elle voudrait réunir la famille, mais faire ça à moindre frais. Vous savez, les réceptions dans les grandes familles, ça fait vite cher, hein. Rien que la famille proche, ils sont 25. Deux, trois cousins en plus avec les gosses, on monte vite à 50. Alors elle a une idée. Elle se dit, je vais faire à manger des pentières au four avec des saucisses au barbecue. Et ils ramèneront chacun une ou deux bouteilles. Et là, votre cousin, il dit, Vadius, ça va faire une paire de bouteilles. Ne paniquez pas, Wikizef est là pour vous aider. Votre cerveau s'est mis en route à essayer de compter. Et vous ne parvenez pas à trouver comment une trentaine d'adultes, en ramenant une ou deux chacun, voire trois, on arrive à une simple paire.
2: Définition.
3: Une paire de bouteilles. Beaucoup de bouteilles.

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1: C'est quand même un rêve pour moi parce que c'est vrai que je ne pensais pas en arriver à ce stade-là.
2: Vous êtes fière de vous ?
1: Un petit peu, oui, quand même.
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1: Donc, je m'appelle Marie-Pierre Poulet, j'ai 70 ans. Je viens d'être titrée aux championnats d'Europe de natation qui se sont déroulés en Pologne à Lublin sur le 100 mètres 4 nages. Je nage à jouer les tours, au club de jouer les tours, à jouer natation.
2: Vous êtes championne d'Europe.
1: Disons que pour moi, c'est un petit peu impressionnant. Je réalise pas trop pour l'instant. C'est une compétition qui s'est passée comme une autre compétition. J'adore faire des compétitions. Et c'est vrai que plus on m'en parle et plus je me dis, ah oui, quand même.
2: Que vous avez toujours été nageuse.
1: Ah oui, ça, j'ai toujours été nageuse. Depuis l'âge de 9 ans, j'ai été nageuse. J'ai commencé dans un club de la Sarthe. Ensuite, j'ai suivi mes parents. On a été mutés en Indre-et-Loire. Et j'ai fait les championnats de France en 97 à Saint-Pierre-des-Corps. La piscine de Saint-Pierre a brûlé. Donc, je me suis dit, il faut quand même qu'on trouve un club pour continuer à nager parce que c'est quand même pas ma raison de vivre, mais beaucoup quand même. Puis en fait, je me suis orientée sur jouer. Très contente également de rapporter ces titres pour le club de jouer les tours, bien sûr. L'endroit où je me sens bien, c'est dans le sport. Parce que j'ai fait énormément de sport, donc j'ai touché à beaucoup, beaucoup de sport. Et c'est vrai que l'ambiance a été magnifique et c'était franchement époustouflant au niveau organisation, au niveau...
2: Vous avez dû entendre pas mal de langues.
1: Énormément.
2: C'était qui vos adversaires ?
1: Il y avait beaucoup de gens des pays de l'Est, hongrois, tchécoslovaquie. On est toujours en attente dans les chambres d'appel, comme on voit aux Jeux Olympiques et tout. C'est vrai que c'est impressionnant de voir ça. Entre nous, parfois, il y a des regards qui sont un petit peu... On se dit, mince, celle-ci, elle est un peu plus forte, ou celle-là, il faut que je me méfie, il faut que je surveille et tout, parce qu'on sait à peu près quels seraient nos adversaires, si je puis dire.
2: Et elles savaient que vous alliez être leur adversaire ?
1: Alors, moi, je ne parle pas anglais, enfin, très peu. En fait, moi, je sais pas. Les numéros de place, on se dit, celle-ci, elle est un peu plus forte et tout, donc il faut que je surveille, etc.
2: Médaillée d'or en Pologne, il y a quelques jours, Marie-Pierre est aussi fidèle depuis 43 ans.
1: Tous les jours, je travaille.
2: Vous nous donnez un peu du fil à retordre en ce moment avec tout ce qu'on parle sur la retraite. Vous dites non, moi 70 ans c'est bon, qu'est-ce que vous faites de beau ?
1: Je travaille au Crédit Agricole. Pour moi, ça a toujours été un leitmotiv aussi, le travail, parce que ça m'a créé du lien social.
2: Et puis un certain goût de l'effort, peut-être, parce que ce fameux 100 mètres 4 nages...
1: Eh bien, je l'ai fait en 1:38.04.
2: L'année prochaine, vous y retournez ?
1: L'année prochaine, peut-être, si je suis encore apte à pouvoir faire des compétitions, pourquoi pas, oui. Enfin, je sens l'adrénaline monter, et j'ai à cœur de vouloir satisfaire le club. Enfin, après, pour moi, ça coule de source, on va dire.
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4: Ne paniquez pas, ça arrive même au meilleur. Vous n'avez pas forcément besoin d'adopter un chat, même si c'est la solution la plus radicale. Après, ça coûte assez cher en veto et en croquettes. Une voisine de ma grand-mère en a eu récemment, pas des chats, des souris. Une petite invasion dans sa cave. Bah oui, elles ont froid aussi l'hiver, c'est quand même quelque chose. Mais cette voisine,
5: ça fait face aux
2: difficiles. C'est difficile.
4: Mais rien que l'imaginer, ok, ça vous fait ça. Ouais. Bon, la voisine, elle, c'est un peu pareil, mais elle est pacifiste. Elle ne voulait pas installer de pièges à clu, ni d'autres pièges, vous savez, ça le fout clac comme dans le dessin animé.
5: Répète.
4: Ni adopter un serial killer poilu, je parle toujours du chat. Mais ma maman lui a donné un truc. Comme les rats, les souris ont un odorat très développé. Les souris sont sensibles à certaines odeurs puissantes qui les gênent dans leur recherche de nourriture. Elles détestent notamment l'odeur de la menthe poivrée, du clou de girofle, de l'eucalyptus et de la lavande. Ces senteurs très intenses perturbent leur système olfactif et ça les incite à fuir. Et comme chez cette voisine, Topelknight hebt besser, cousu deux fois ça tient mieux, elle a tout mis. Tout, la lavande, les clous de girofle, tout. Sacré mélange, hein. Bon, ça fonctionne. Ni les souris, ni la voisine n'osent retourner dans la cave à cause de l'odeur.
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1: Aujourd'hui, je me trouve à Châteauroux, je suis devant un gîte de France, plus connu sous le nom de Porte de la Vieille Prison. Mais alors, pourquoi ce nom? Eh bien, vous allez le savoir tout de suite.
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1: Je suis avec Amélie Bourmeau-Binard, guide conférencière à l'Office de Tourisme de Châteauroux. Bonjour Amélie.
4: Bonjour.
1: Bon, alors, on s'en doute un petit peu, hein, parce que c'était avant.
4: Oui, c'est ça. Alors, entre le nom et l'apparence, alors, on est vraiment avec un gîte de France aujourd'hui, hein, mais il n'y a pas de doute, hein, autrefois. C'était une porte. Mais pourquoi porte de la vieille prison et porte de quoi aussi? En fait, c'était la seule et unique porte d'entrée pour entrer dans la cour du château Raoul. Et oui, hein, quand on passe cette porte, on arrive au niveau du château Raoul, qui est encore là aujourd'hui. Et cette porte de la vieille prison, à la base, s'appelait la porte Saint-Martin. Et c'était la seule porte d'entrée. Donc, on voit encore aujourd'hui, au niveau de cette porte, déjà, on a l'arcade de la porte, mais au niveau de l'arcade, on voit une sorte de rigole, qui est l'emplacement de l'ancienne herse. Ces grilles qui étaient souvent en métal ou en bois et qui permettaient de protéger. On voit aussi encore les gonds. Alors, quand on voit la taille, hein, vous voyez, ils sont imposants, ce qui montre la taille de la porte en bois. Et puis quand on passe cette porte, on est dans un petit chemin très étroit qui était aussi un des systèmes de défense pour arriver dans le château.
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4: Et donc pourquoi porte de la vieille prison? Dans les années 18e, 19e siècle, petit à petit les remparts sont détruits. Parce qu'on avait des remparts qui entouraient le château mais aussi la ville. Donc la plupart des parties des remparts ont été complètement détruites. Il n'en reste plus grand chose aujourd'hui. Mais cette porte, elle a été préservée parce que la salle des gardes, qui se trouve donc dans la partie haute au-dessus de l'arcade, eh bien, elle a servi temporairement de prison. Donc on l'appelait la porte de la prison. Mmh. Et puis quand il y a une autre prison qui a été construite, eh bien, c'est devenu...
1: Il faut différencier.
4: Exactement. La porte de la vieille prison. Et aujourd'hui, bah, cette ancienne salle des gardes, cette ancienne prison, c'est tout simplement un gîte de France.
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5: 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Comment ça va les amis? Est-ce que parmi vous, il y en a qui regardent des séries télé? Moi j'adore les séries. Aujourd'hui, je vais vous parler d'un fléau moderne. Un truc qui nous bouffe la vie, qui nous use la patience, qui nous fait vieillir plus vite que le temps qui passe. Les séries qui prennent trois plombes à sortir la saison suivante. Non mais sérieux, on vit à une époque où on peut envoyer une fusée sur Mars avec un drone qui filme en 4K. Et il filme en 4K la fusée sur Mars. On a des voitures qui conduisent toutes seules, des robots qui font le ménage. Mais on n'est toujours pas foutu de sortir la saison 2 d'une série avant que ton neveu passe le bac. À la fin de la saison 1, il avait 12 ans le frérot. Les séries télé, comment vous faites? Vous disparaissez comme ça sans prévenir? Ils te mettent la tête dans une saison, dans une série, t'es à fond, tu attends la saison 2 pendant 4 ans. Et toi comme un con, tu les attends vraiment pendant 4 ans. Il y a des gens qui meurent durant les 4 ans. Ils ne voient même pas la fin de la série, c'est dégueulasse. Et nous, la génération années 80-90, on a assez attendu. Par exemple, avec Beverly Hills, c'était un peu notre HPI à nous. Tout le monde regardait Beverly Hills. Et quand une saison se terminait, hein, pendant 2 ans, TF1, ils te rediffusaient les vieux épisodes. Et ils mentaient sans honte dans les publicités. Hein. Ils te disaient, la semaine prochaine, des nouveaux épisodes inédits de Beverly Hills. Alors, toi, t'es à fond, là. Le samedi, tu t'assois avec tes frites, ton hamburger fait maison pour mater Beverly Hills. L'épisode commence, tu dis, mais j'ai déjà vu ça. Pas bien, mais si. Après, ils vont embrasser Kelly. Des escrocs! Et de nos jours, ça recommence. Sur des séries sur Netflix, Amazon Prime, t'es là, t'es à fond, tu mates la saison 1, tu mates la saison 2, t'as pas dormi depuis 3 jours, t'as des cernes de panda en dépression, et là, boum, dernier épisode, gros cliffhanger, t'as le cœur qui bat à 200, et là, paf, l'épisode est fini. Mais il est mort ou pas le mec? Non mais à la fin de l'épisode, là, il est mort ou pas? Et là, Netflix te répond, rendez-vous en 2029 pour la suite. Il y en a marre, c'est beaucoup trop long. Moi, je vous dis la vérité. Aujourd'hui, on a 1000 plateformes, 1000 séries, mais on a toujours le même problème de lenteur. Les gars, on parle en ce moment d'intelligence artificielle, de deep learning, de robots qui écrivent des scénarios en 2 secondes. Moi, je vous le dis, si un jour, les séries faites par l'IA, elles sortent plus vite que les autres, je vous lâche.
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2: Arnaud Fromage, bonjour, bonjour.
3: Bonjour, bonjour.
2: Oh, ça fait beaucoup de bonjour, dites-moi. Bon Arnaud, aujourd'hui, quand le général de Gaulle vient en Franche-Comté?
3: Eh bien, il se passe toujours quelque chose. D'autant qu'il y est venu plusieurs fois dans la région, trois fois déjà à l'automne 1944, pour préparer la libération de Belfort, lors d'une réunion secrète avec le général Delattre de Tassigny et Churchill au château de Montalembert, à Metz, après la libération. Ensuite, quand de Gaulle est venu saluer les villes libérées, Besançon, Morteau, Grandcombe, Châtelet, mais ce n'est pas la dernière fois que de Gaulle va venir dans la région. En 1959, sur la route qui le mène en Alsace, il en profite pour aller faire quelques petites pauses dans le territoire de Belfort. À chaque fois, le grand homme descend de sa déesse noire et passe quelques minutes à discuter avec les habitants, stupéfaits de voir le général en vrai dans leur commune. À Rope, Saint-Germain, Felon, La Chapelle sous Rougemont, La Rivière, Fontaine, Foussemagne et à Angeau. Angeau, 206 habitants, où de Gaulle est accueilli par la foule dans l'unique rue ornée de drapeaux et de bandeaux bleu, blanc, rouge. Anecdote amusante, le village d'ailleurs, qui ne possédait pas autant de décorations, est allé les piquer chez les voisins de Dell.
2: Ah, bon, mais Arnaud, la grande tournée de Gaulle en Franche-Comté, c'était en 1962.
3: Oui, la tournée des Grands-Ducs même. Le 14 juin, il atterrit à la base aérienne militaire de Luxeuil, avant de se rendre à Vesoul, puis de filer vers Dole, à bord cette fois d'une Simca présidentielle. Ensuite, direction Arbois, puis Poligny, Lons-le-Saunier, où à chaque fois, il est accueilli en héros. Le lendemain, il continue sa tournée par le Haut-Jura, Saint-Claude, Morée, Morbier, Saint-Laurent, Grand-Vaux, Cise, un petit quart d'heure à Champagnole, et ensuite direction Équevillon, Onglières, Plénise et Sanzeau, avant de remonter dans le Doubs, un discours à Pontarlier, à Besançon. Bref, le marathon présidentiel se termine le 17 juin dans le territoire de Belfort.
2: Et ben dis donc, et pendant toute la durée de ce périple, il a eu un problème majeur.
3: Oui, pendant ces 4 jours en Franche-Comté, le général de Gaulle ne s'est pas contenté de prononcer des discours et de serrer des louches. Non, il a bien fallu qu'il dorme aussi. Or, Charles de Gaulle est grand, très grand même, 1m96 au garrot, donc les préfectures vont galérer à chacune de ces étapes pour lui trouver un paddock à ses dimensions. D'ailleurs, l'Élysée a fait réaliser en avance des lits sur mesure. Alors, pour la première nuit de sa visite à Vesoul, l'on apporte donc à la préfecture le lit spécial du général. Sauf que l'année 1962 est très tendue. C'est la fin de la guerre d'Algérie, une partie des accords d'Évian est d'ailleurs négociée en secret au Fort des Rousses pendant ce voyage présidentiel. De Gaulle a échappé de peu à l'attentat du Petit Clamart, alors son service de sécurité est sur les dents. Ainsi, il lui déconseille de dormir à Vesoul même et préfère l'envoyer à la base aérienne de Saint-Sauveur, jugée plus sûre. Mais si les hommes et les véhicules ont pu faire le transfert, le lit, lui, eh bien, il est resté à Vesoul, dans les appartements du préfet. Et il y est toujours, d'ailleurs, parce que l'Élysée ne l'a jamais réclamé. Alors, l'histoire ne dit pas si De Gaulle a bien dormi ce soir-là, mais en tout cas, c'était pas dans un lit à sa taille.
2: Non, c'est certain, ça. Merci beaucoup, Arnaud Fromage, et puis à demain.
3: À demain.
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4: C'est l'heure de vous écouter, le rendez-vous des authentiques azuréens. Et aujourd'hui, c'est un jeune garçon de 19 ans de Beaulieu-sur-Mer. 5 mois après un gros accident duquel il est sorti amputé d'un bras, il a repris la compétition de son sport de prédilection, c'est-à-dire la voile. Il compte pas s'arrêter là. Il s'appelle Nathan et son histoire, il l'a raconté à Alias et Gaoula. Il se décrit d'abord en 3 mots. Écoutez.
5: Résilient, têtu, je suis très têtu. Puis je dirais que je suis drôle. J'espère que je suis drôle en tout cas. Je me dis que j'aurais pu y passer. J'aurais pu être tétraplégique, paraplégique. Et finalement, en fait, un bras, c'est pas grand-chose. Voilà, je décide de sauter sous un train en rentrant chez moi après les cours. Mon pronostic vital était engagé toute la soirée. Moi, j'ai eu beaucoup de chance finalement. Je suis pas passé loin d'y passer, mais j'ai eu de la chance. Les deux images que j'ai, c'est le train qui m'est bouillé avec ses phares avant de me percuter. Et ensuite, moi, sous le train, parce que du coup, le train s'est arrêté une fois que j'étais dessous, en train de crier de douleur et avec les secours qui essayaient de me sortir de là. C'est les images que j'ai. Après, je sais pas si elles sont réelles, mais en tout cas, c'est les images que j'ai depuis le début.
6: Vous étiez passionné de sport avant cet accident et ça a décuplé, j'ai l'impression, tous les cas, cette envie de faire quelque chose de ce sport.
5: Cette passion de la voile, c'est ce qui m'a permis de me relever en fait, après mon accident. En fait, je me suis dit que si j'ai eu la chance de rester en vie et que si j'étais en vie ce soir-là, c'était pour une raison. Donc il fallait que j'en fasse quelque chose quoi, et je me suis tourné vers la voile, c'était ce que j'aimais. Quoi. De vivre des choses difficiles, forcément, ça renforce le mental. En tout cas, j'essaye de, voilà, de juste d'être le mieux possible. Quoi, et je ne sais pas si je suis mature, mais en tout cas... Moi, je suis content de ce que je suis aujourd'hui, de ce que j'ai fait après cet accident.
6: Alors justement, est-ce qu'on se sent pas un peu porte-drapeau ? Il y a un message, vous, derrière ce parcours qui est le vôtre, ce côté, oui, j'ai perdu un bras, j'ai que 19 ans, mais je suis plein d'envie et je vais pas m'arrêter.
5: Pour tous ceux qui ont des doutes, à qui on a dit que c'était impossible, leur projet, voilà, qui ont eu des moments difficiles dans leur vie, à montrer que c'est possible, que la vie, elle est belle, elle est courte et qu'on doit réaliser nos rêves et on a le droit de réaliser nos rêves et on n'est pas trop jeune, pas trop vieux, en fait, on est qui on est. Et aujourd'hui, si j'ai un regret, c'est pas de plus avoir de bras ou j'aimerais revenir comme avant, pas du tout. Moi aujourd'hui, mon regret, c'est d'avoir fait du mal aux gens qui m'entourent, que ce soit mes proches ou pas d'ailleurs, ceux qui étaient présents en gare ce jour-là, que j'ai peut-être traumatisé, le cheminot notamment, je pense. Si je devais avoir un regret, en tout cas, c'est celui-là. J'ai envoyé une lettre pour m'excuser, pour lui dire que j'allais bien, parce que c'est vrai qu'après, ils n'ont pas de retour, ils savent pas si je suis vivant ou pas. Enfin, il a rien demandé, il a son travail comme tous les jours et il percute un gamin de 15 ans, donc ouais.
6: Qu'est-ce que ça a changé dans votre vie ce soir de 2022, Nathan ?
5: Maintenant, j'ai goût à la vie, quoi. J'aime vivre et je suis content d'être là. Et je profite de chaque instant parce que je sais que tout peut s'arrêter du jour au lendemain. On peut avoir des moments difficiles dans notre vie. Enfin, la solution, elle n'est pas de partir. La solution, justement, elle est de se relever et juste croyez en vous, quoi. Personne ne le fera à votre place. Moi, on m'a beaucoup dit que c'est impossible ce que je faisais, même après mon accident d'aller au championnat de France. Mais en fait, juste, j'ai cru en moi, j'ai préféré écouter personne et j'ai bien fait. La vie, elle est belle et vous êtes plus capable que ce que vous pensez.
6: Le prochain gros objectif pour vous, Nathan, c'est lequel ?
5: Là, à court terme, ça serait la qualification de la course, qui je vais faire sûrement en mai-juin. On doit partir en solitaire pendant 10 jours autour de la Méditerranée. Je dirais qu'à moyen terme, ça serait la course, du coup, la Mini Transat 2027, ça serait mon objectif à moyen terme. L'objectif ultime, ça serait de faire le Vendée Globe. J'en rêve depuis que j'ai 6 ans, donc un jour, j'y serai.
4: Et Nathan Mesiano qui donne rendez-vous ce soir pour une vente aux enchères caritative pour l'aider à financer l'achat de son bateau qui va permettre de participer à cette compétition. Rendez-vous à 18h. Au casino de Beaulieu-sur-Mer.
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7: Et Adi Ougoujat, et Adi Sias à toutes. Mon cher Franz,
8: oui.
7: Vous ne connaissez pas la dernière ?
8: Non.
7: Ah, hier Nathalie, la collègue, elle ne vient pas au travail.
8: Quoi ?
7: Hier Nathalie, ma collègue, ne s'est pas rendue au travail. La pauvre autre. La pauvre. Vous savez ce qui lui est arrivé ?
8: Elle ne s'est pas réveillée peut-être ?
7: Mais non, même pas. Comme au cas de Tchoun, elle a pris la bicyclette pour venir au travail. Comme tous les jours, Nathalie avait pris quoi ? Son vélo pour venir au travail, sauf que tout ne s'est pas passé comme prévu.
8: Elle a eu un accident ?
7: Mais hop, quand elle est bien, oui, hélas.
8: Oh là là.
7: Granga Operello a bio cargado casco. Heureusement pour elle, elle portait son casque.
8: Bien.
7: Mais je ne vous dis pas comment elle est tombée de son vélo. Plutôt si, je vais vous raconter. Elle a glissé en freinant et elle s'est amourée.
8: Hein ?
7: Vous avez entendu ?
8: Oui, j'ai entendu, oui.
7: Ouais. Mais vous avez compris ?
8: Non.
7: Peut-être pas, voilà. En francitan, en français régional, on dit « s'amourer » ou en lingo nostro « samoura ».
8: Mais qu'est-ce que ça veut dire « samoura » ?
7: Eh, l'humour, regardez-moi, en occitan, c'est la gueule, la figure. Par conséquent, « s'amourer » ou « samoura », ça signifie « se casser la figure ». Nathalie, la collègue de travail, « samourette » en bicicletto, elle est tombée sur le visage. M'a dit que l'onas lui fait jodol, le nez lui fait mal, mais aussi la bouche, la boucle, et tabé la egaotos, également les joues. Elle ne s'est pas manquée. Hein. Alors je souhaite un prompt rétablissement, Nathalie, que c'est requinquilièche et qu'elle revienne en forme au travail.
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1: Est-ce que vous avez déjà fait du vélo rail à Beaumont-Relémines? C'était quoi ce chemin de fer?
2: Daniel Bouer. Le parcours proposé, c'est sur la ligne qui vient de Vieilleville, Saint-Nizier, Beaumoreau. Et nous exploitons la ligne qui finit de Beaumoreau à Bourganeuf. C'est un vélo sur rail, tout simplement. Cette ligne de chemin de fer, elle date de 1883, le 5 août 1883. À l'époque, il y avait le transport du charbon. En plus, il y avait sur Bourganeuf. Bourganeuf, c'est un centre industriel à l'époque. C'est important sur la porcelaine, sur le transport de pierre, enfin bref. Il y avait beaucoup d'activités. Et puis aussi, cette ligne était une ligne dédiée aussi aux voyageurs. Le dernier train que moi-même j'ai vu, c'était à l'an 2000. Bon, très vite est venue l'idée qu'il fallait mettre en valeur le site minier. On a fait le musée, un musée de la mine, 2003. Et puis en 2009, on a ouvert ce vélorail.
3: Moi c'est Catherine.
4: Moi c'est Gaëtan.
5: Christophe.
6: Lucie.
7: Ving.
4: On vient surtout faire du sport en fait.
6: Pédaler.
8: On est en vacances pour 5 jours dans le coin. On a découvert ça par des prospectus un peu par hasard.
9: C'est moi hier soir qui ai trouvé ça une activité qui plaisait aux enfants. Donc je me suis dit ça va plaire à toute la famille. Et voilà, nous voilà là.
10: On va fermer le bâton. Après maintenant,
11: Joël. On est au départ du vélo rail.
1: Ça marche comment cette histoire?
11: Alors c'est un vélo 4, 5. Il en a pareil pour retourner au bout des 5 km. Une fois qu'ils sont là-haut, ils retournent, ils mettent leur vélo au fond, ils repartent après. Mais ils attendent que tout le monde soit arrivé là-haut avant de repartir. On ne peut pas, comme c'est un aller-retour de 5 km sur la même voie, on est obligé d'attendre. Voilà. L'histoire, c'est l'histoire de la mine, de Beaumoreau-les-Mines. Et c'est là qu'après, on a mis le vélo rail de la mine. 2009, depuis l'ouverture, celui-là. Voilà.
1: C'était comment l'ouverture?
11: Ah, c'était pas comme ça. On n'avait pas les mêmes vélos au départ. Non. C'était pas. On a changé de vélo entre-temps. Ben, ceux-là, ils sont mieux, ceux-là.
12: Venez par là, s'il vous plaît. Ah, juste là, mettez-vous en haut, où il y a le monsieur au banc.
9: Au revoir. À la prochaine.
1: Maintenant, vous savez sur quel rail vous allez glisser avec vos petits-enfants à Beaumoreau-les-Mines.
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13: Salut Brice Izel.
14: Au fait, c'est quoi ton prénom?
13: Je m'appelle Geoffrey, j'ai 40 ans malheureusement.
15: Ouf, c'est dingue ce que le temps passe vite.
13: Et je suis animateur en centre aéré.
16: Un jeune animateur un peu cinglé.
13: Et je suis dans les petits bonheurs, même les gros bonheurs.
17: Mais il est complètement fou ce mec.
18: Mais moi les dingues, je les soigne.
19: Et quelle est votre adresse actuelle?
13: Je suis de Plomodierne, et je dirais que ma ville c'est un petit village mais très actif. Il y a beaucoup de vie. Il y a peu de bars, mais le peu qu'il y a comme bars, on s'y amuse bien. Donc c'est une ville très accueillante au bord de mer. L'hiver ça dort, mais l'été ça se réveille, on va dire.
14: Je vais vous apprendre quelque chose, ce n'est pas du tout la saison.
20: On se baladera dans la région.
13: Mon coin préféré quand je me balade, ça serait la plage de Pentraise.
21: Mais elle est comment? Raconte!
13: C'est une grande plage qui fait 4 km de long, où on peut partir du début jusqu'à la fin, et on s'y sent bien. Il y a un côté solitaire, surtout quand on y va en hiver, quand il n'y a personne et qu'il pleut. C'est là que c'est le meilleur.
22: Comme il pleut tout le temps, hein? De l'eau, il n'en manque pas. Hein?
23: Souvenons-nous de notre première rencontre avec elle.
13: Mon premier flirt, premier bisou, c'était en Normandie, en CM2. On faisait les classes de mer avec mon école, donc on partait en Normandie. Et on avait fait une boum pour la fin, et on a eu le droit à un petit feu d'artifice.
24: Pour un feu d'artifice, il va y avoir un beau feu d'artifice.
13: Et au moment du feu d'artifice, j'ai fait mon premier bisou.
14: Ah ben c'est le bouquet.
13: Je me souviens même de son prénom, Maud Varzignac. Je sais pas si tu m'écoutes, mais voilà, c'était avec toi. Que des souvenirs.
25: Regarde donc, est-ce que c'est moi ou est-ce que ça balance? Hein?
26: Ça balance.
25: Ça balance.
14: Et attends, t'as pas tout vu?
27: Un méga-tube?
13: Mais ça serait, ça vient de mes parents, mais ça serait Claude François, Alexandrie, Alexandra.
27: Non, mais c'est vraiment trop pourri la Bretagne, hein.
13: Je me revois quand j'avais 7 ans à danser sur Alexandrie, Alexandra et de voir mes parents danser sur cette musique avec un engouement. Maintenant je fais des imitations de Claude François.
28: Non, ce matin j'ai pas envie.
27: Non, mais c'est bon, allez-y, je me concentre. Ouvrez bien vos oreilles.
29: Je suis dans ta vigne. Je suis dans tes bras.
30: Ah oui, c'est étonnant.
29: Barracuda.
2: qui va. Ça fait une demi-heure que je cavale dans les couloirs pour localiser le boucan. Vous croyez que j'ai que ça à foutre?
13: Allez, salut.
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1: Je ne vais pas vous apprendre que la vie est injuste. Ne vous inquiétez pas, je vais bien, mais force est de constater que la vie est injuste. Prenez par exemple la silhouette des gens. Il y en a toutes sortes, des petits, des grands, des roux, des blonds, des crépus, courts, longs, carrés, minces, gros ou ronds. Viens avec nous chez les barbapapas. Mais pour certains, la vie est plus dure que d'autres. L'exemple le plus frappant que la vie est injuste, c'est quand ma grand-mère disait en parlant d'une de mes matantes qui essayait à toute fin de maigrir, mais sans succès, quel malheur. Elle peut faire ce qu'elle veut, mais chez elle, tout fait penche. Ne paniquez pas, Wikizef est là pour vous aider. Tout fait penche. Rassurez-vous, il n'y a rien qui penche et qui va peut-être caire. Non. Tout fait penche.
0: Traduction.
1: Tout fait ventre. Ventre, une panse, une penche. Pour illustrer ce que c'est qu'une penche, il suffirait que je me mette de profil. Et vous verrez que là, il n'y a pas que pour ma tante que tout fait penche.
0: Définition.
1: Tout lui fait penche, tout lui profite. C'est le malheur des bons vivants. Quel rapport avec la justice de la vie? Il y en a des. Ils peuvent manger ce qu'ils veulent, et ils grossissent pas. Je n'ai même vu manger des tartes au chuc à longueur de journée. Elles et Thomas, elles pouvaient passer derrière une affiche sur la décollée du mur. Et d'autres, ils regardent la vitrine du pâtissier, ils prennent un kilo. Alors, je vous dis pas si on en mange. Le pire, c'est que dans mes prises de sang, les triglycérides, impeccable, c'est le seul truc qui est pas en gras. Alors, je sais pas ce que je range là-dedans, moi. Mais ce qu'il y a de plus sûr, c'est qu'il y a plein de trucs. Une penche, c'est un logement social. C'est en cela que la vie est injuste. Et en même temps, il peut y avoir une sorte de résignation. À la question, t'aurais pas un peu grossi? C'est mieux de répondre, qu'est-ce que tu veux? Chimie, tout fait penche, que de se vexer.
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2: À Cognac, la solidarité ne date pas d'hier. Il y a plus de 100 ans, on distribuait déjà des repas gratuits aux personnes dans le besoin. Une soupe populaire avant l'heure, en quelque sorte, née dans une loge maçonnique et qui va rapidement provoquer une guerre ouverte avec l'Église. Dès le XVIIIe siècle, la franc-maçonnerie s'implante dans la cité cognacaise, notamment autour du négoce du cognac. Alors on y retrouve des noms bien connus dans la ville, Martel, Hennessy, Autard, des notables, des élus, des négociants qui jouent un rôle majeur dans la vie locale. À la fin du XIXe siècle, dans le contexte de la Troisième République naissante et de ses différentes réformes sociales, une idée émerge dans les rangs de la loge cognacaise qui est alors dénommée la Liberté. Il s'agit de créer une œuvre caritative nouvelle, efficace et laïque. Et cette œuvre, elle va prendre le nom des fourneaux économiques. Concrètement, les fourneaux économiques, on y distribue gratuitement des soupes, des légumes, de la viande, mais aussi du charbon et du bois de chauffage aux habitants les plus démunis. Et les archives de cette œuvre caritative montrent une solide organisation et un engagement qui va durer près de 40 ans. Donc on est vraiment là, clairement, face à un ancêtre des Restos du Cœur. Jusqu'alors, la charité, c'était surtout l'affaire de l'Église. Et avec les fourneaux économiques, la loge maçonnique, elle entre sur un terrain sensible. Et elle va concurrencer directement les œuvres religieuses locales. Très vite, les tensions montent. Des rumeurs circulent, des accusations de mauvaise gestion, voire de sabotage. Écoutez bien, en 1899, un des responsables de l'œuvre raconte même que des personnes payées par le clergé local auraient mis du verre pilé, du verre pilé dans les aliments pour discréditer les fourneaux économiques et affaiblir la franc-maçonnerie cognacaise par la même occasion. Alors là, la riposte est immédiate. L'Église crée à son tour ses propres fourneaux économiques tenus par des religieuses. Derrière l'aide aux plus pauvres, on se rend compte que ce sont en fait deux visions du monde qui s'affrontent, la charité religieuse d'un côté et la solidarité républicaine de l'autre. Malgré toutes ces péripéties, les fourneaux économiques des francs-maçons, ils vont poursuivre leur action jusqu'en 1940, avant d'être stoppés par l'occupation et le régime de Vichy. Aujourd'hui, si on prend un peu de recul, on se dit surtout que ces fourneaux, ils ont été une réponse simple et humaine à la pauvreté du quotidien. Un peu de pain et de chaleur pour ceux qui en avaient besoin.
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3: Bonjour à toutes et tous, bienvenue dans Affaires classées, le podcast. Nous sommes en 1875, au cœur de la Bigorre, dans le petit village de Montousset, pas loin de Bagnères. Un fermier du village est assassiné avec sa fille. La veille, trois inconnus leur avaient rendu visite. Question, qui sont ces étranges visiteurs? La suite, dans un instant.
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3: Nous sommes en l'an 1877. Les gazettes judiciaires de l'époque regorgent de faits divers, de vols, de meurtres. Pour quelques sous, certains n'hésitent guère à frapper, à tuer. Souvent, hélas, ces drames sordides impliquent des ressortissants espagnols sans ressources et sans domicile fixe, errant de ville en ville, profitant de la quiétude des campagnes pour commettre leurs méfaits. En cette fin de 19e siècle, la France accueille nombre d'immigrés fuyant leur patrie après l'invasion de Napoléon, comme en atteste le procès qui va suivre. Ce matin du 12 mars, une imposante foule de curieux s'est amassée des deux côtés de la petite rue qui conduit de la prison au palais de justice de Tarbes. Tous guettent le passage, dans un instant, du convoi à cheval qui transportera les accusés du crime de Montousset. Voilà plusieurs jours que la presse régionale annonce ce qui sera le procès criminel de l'année dans le coin. Il est 11h. Le président de la cour d'assises, M. Léniel, vêtu de son imposante robe rouge et noire, ordonne aux gardes qu'on introduise les accusés. Deux hommes et une femme dans le box. Ils sont jeunes, une trentaine d'années, de taille moyenne. Les deux hommes sont originaires de la province voisine de l'Aragon, tandis que leur voisine de galère est certes née à Tarbes, mais de parents espagnols. L'affaire a débuté 2 ans plus tôt. Dans la soirée du 25 novembre 1875, le trio arrive d'Auch en diligence à la gare de Lannemezan. Ils vont marcher, à pied, toute la nuit, en direction du petit village de Montousset, dans le canton de Bagnères-de-Bigorre, qu'ils atteignent enfin au matin suivant.
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3: Leur traversée ne passe pas inaperçue. Des paysans, déjà au champ, scrutent ces inconnus. Qui sait s'ils ne sont pas là pour voler? Un petit garçon les voit, aiguisant leur couteau au bord d'un sentier. C'est à lui que le trio réclame son chemin.
5: La ferme des Campistrous, tu sais où c'est?
3: Arrivé à destination, il toque à la porte et tombe sur Philippe, le chef de famille. C'est Louise, sa fille, que la dame du trio demande à voir. Elle dit être une ancienne amie. Direction, un champ proche où Louise est à pied d'œuvre. Quand elle aperçoit sa visiteuse, elle se jette dans ses bras, l'embrasse avec effusion et propose au trio de passer la nuit à la maison. Dimanche 27 novembre, Rosalie, une voisine des Campistrous, s'étonne de voir les volets fermés. Elle frappe à la porte, personne. Louise, silence. Un sombre pressentiment envahit Rosalie qui part alerter monsieur le maire, lequel se transporte sur place, accompagné de quelques hommes. Un épouvantable spectacle les attend. Philippe, le chef de famille, gît inanimé dans son lit. Une mare de sang s'écoule à travers le matelas. Un double bâillon noué derrière la tête et fortement serré a été posé sur sa bouche pour l'étouffer ou l'empêcher de crier. Des plaies béantes sur sa poitrine, son cou, sa tête lui ont été infligées par une arme blanche. Et Louise, elle, c'est dans l'écurie que son cadavre mutilé sera découvert, lardé de coups de couteau. Pour les gendarmes de Bagnères, il n'y a pas à chercher bien loin. Le vol est le mobile de ce double meurtre. Les meubles ont été fouillés, le linge des armoires jeté au sol. Un objet va pourtant retenir leur attention.
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3: ensuite un cache-nez, noir et blanc. Rosalie, la voisine, est formelle. Il appartient à l'un des deux hommes arrivés la veille. Elle a croisé le trio quand ils se dirigeaient vers la ferme en début de soirée. Et bizarrement, tout ce beau monde a disparu. Nul ne sait à ce stade qui sont les deux hommes à l'accent espagnol qui accompagnaient la visiteuse qui se disait amie de Louise Campistrous. Elle, en revanche, est très vite identifiée. Elle se nomme Marie Viau. Née à Tarbes, elle s'adonne depuis longtemps à la prostitution dans les rues du chef-lieu de la Bigorre. Selon les policiers, Marie s'est mise en ménage avec un certain Francis Badel, un homme fort dangereux, condamné par 3 fois et fraîchement sorti de prison après avoir failli assassiner un compatriote. Sa spécialité, c'est le vol d'argent et malheur à la victime qui lui résiste. Un voleur patenté, capable de tuer sa proie, voilà qui dessine le portrait idéal du suspect numéro 1 dans l'enquête ouverte sur le crime survenu le 26 novembre à la ferme de Montousset. Reste une question. Comment Marie Viau a-t-elle fait connaissance avec Louise ? La réponse ne tarde pas. Quelques mois avant son assassinat, la jeune paysanne avait fait un petit séjour derrière les barreaux à la prison de Tarbes à cause d'un menu larcin. Et c'est là que Louise et Marie s'étaient liées d'amitié, à tel point que Louise lui fit promettre qu'il faudrait passer la visiter une fois dehors à la ferme familiale. Immature, Louise avait glissé une imprudente confidence. Philippe, son père, avait longtemps vécu aux Amériques. Il en était revenu riche, très riche, et pour preuve, il cachait sous son matelas des lingots d'or et 30 000 francs en espèces.
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3: Une confidence qui ne tomba pas dans l'oreille d'une sourde. Marie en parla aussitôt à son amant, lui aussi en prison. C'est pour s'emparer de ce joli magot que Marie Viau conçut le projet de rendre visite à son ex-voisine de cellule, aidée des deux hommes que les policiers ne tardent pas à identifier comme étant les deux frères Badel, Francis et Valentin. Mais où sont-ils passés ? Le lendemain du crime, le trio sanguinaire a déjà traversé la frontière afin de se planquer en Espagne. Grâce à l'entraide entre les deux pays, les trois suspects seront malgré tout interpellés vite après. Face au juge, Marie Viau se met à table et elle raconte. Profitant de l'hospitalité du vieux Campistrous, le trio assassin entamait la soirée en savourant les spécialités culinaires de la ferme de Montousset avant de tuer le père et sa fille. Selon ses deux compères, c'est Marie Viau qui a décidé d'achever le vieil homme.
6: « Il faut en finir, et vite, sinon les gendarmes vont arriver !»
3: Joignant le geste à la parole, elle s'empare d'un couteau de cuisine posé sur la table et elle le tend à son compagnon.
6: « Vas-y, achève-le !»
3: Détail sordide, une fois les deux meurtres commis, la jeune femme s'est mise à danser, ivre de joie, à l'idée du magot qu'elle imaginait découvrir dans les armoires de la ferme. Mais sa joie sera de courte durée. Malgré une fouille approfondie, les trois compères ne trouvent pas une seule trace du butin dont Louise avait parlé à sa copine de cellule en prison. Ni lingots d'or, ni billets, ni pièces de monnaie. Le butin se résumera à quelques vêtements. Deux robes, un parapluie, des boucles d'oreilles, des chemises, des draps et une montre.
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3: Un butin bien dérisoire face à la guillotine que les trois assassins encourent à présent. Inculpés du crime de vol suivi de meurtre, commis avec préméditation, ils retournent à la prison de Tarbes et pour longtemps, la même où naquit leur sanglant projet criminel. Le procès aux assises s'ouvre au printemps 1877. La presse locale et nationale est là. L'affaire passionne l'opinion publique car, aux yeux de tous, les frères Badel ne sont que des exécutants. le cerveau du drame, l'instigatrice, c'est Marie, la diabolique. Dans l'inconscient populaire, la femme donne la vie, pas la mort. Et comme chaque fois lorsqu'une femme est accusée d'un crime horrible, la foule accourt. Face aux magistrats et aux jurés, les frères Badel semblent résignés, convaincus que leur sort est déjà scellé et qu'ils finiront coupés en deux par la lame du bourreau. Mais Marie, jeune et belle, joue la comédie jusqu'au bout. En pleine audience, elle tombe à terre, en proie à des attaques nerveuses. Simule-t-elle la folie pour échapper à la peine capitale ? Un médecin accourt, il lui fait respirer des sels. Marie se calme, repose sa tête sur l'épaule d'un gendarme et l'audience reprend. Au nom de la société, l'avocat général, M. Dumoulin, requiert la peine de mort contre les trois accusés. Unis dans le crime, unis dans le châtiment. Une heure suffira à la cour pour rendre son verdict. Peine de mort pour Marie Viau, peine de mort pour Francis Badel et prison à vie pour le jeune frère Valentin. C'est le 12 mai suivant que Francis sera guillotiné. Marie aura plus de chance. Elle est graciée par le chef de l'État. Devenue une détenue modèle, elle sera libérée 25 ans plus tard, en 1902.
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3: D'or et de sang, c'était ce nouvel épisode du podcast. Je vous propose de nous retrouver dans un prochain rendez-vous avec cette fois-ci un petit voyage dans le temps en juillet 1992. Un curé d'origine basque est découvert dans les toilettes d'une aire d'autoroute en Charente-Maritime. Que s'est-il passé ? Réponse dans un prochain numéro. À bientôt.
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funk et pop soyeuse, De Velours, c'est un style à part sur la scène toulousaine. Un univers rétro et sensuel où chaque note semble caressée par la lumière. Avec son groove élégant et sa voix feutrée, De Velours ravive l'esprit des années 80 tout en y insufflant une modernité pleine de charme et de justesse.

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3: Un enfant a-t-il le droit de ne pas être d'accord avec ses parents ?
4: Oui, et d'ailleurs, ils n'acceptent pas ça. On fait des choses qu'on n'a pas le droit et eux, ils le font devant nous. Nous, on doit se coucher tôt et ils doivent se coucher tard.
5: Mais ils doivent, c'est plutôt moi,
4: je dis, oui, on a le droit de ne pas être d'accord parce que c'est pas tout le temps eux qui décident, parce qu'on a le droit de prendre un petit peu l'avis. Par exemple, si nous, on mange un truc qu'on n'aime pas et eux, ils mangent un truc qu'on aime bien,
6: c'est un peu injuste. Hein.
7: En fait, quand, par exemple, nos parents, ils ne sont pas d'accord avec quelque chose, et que, en fait, nous, on a raison. Ils acceptent pas qu'on a raison. C'est les plus grands et ils veulent toujours avoir raison.
8: Et surtout, parlant de trucs familial, le plus embêtant avec les parents, c'est que quand t'es l'aîné et que t'as toujours une petite dispute avec ta sœur, ils vont croire au plus petit. Pourquoi ? Je ne sais pas. Mais alors ça, c'est un truc qui me saoule vachement, en vrai.
9: C'est totalement vrai. Alors, la dernière fois, mon petit frère, il a mis ma chambre en bazar, alors j'avais tout rangé, mais j'ai pris.
3: C'est toi qui étais disputée ?
9: Oui.
3: Et tu as réussi à expliquer à tes parents ou pas ?
9: Oui, au bout d'un moment, ils ont réussi à me croire. Donc ça va, c'est mon petit frère qui a été puni, pas moi, heureusement, mais c'est de l'injustice.
10: Pour moi, on obéit tout le temps à ses parents.